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0: OK, c'est bon, d'ailleurs.
1: Oui, allô?
0: Oui, est-ce que je parle à Paul Piché?
1: Paul Piché, oui.
0: OK, this is Donald Trump.
1: Hein?
0: Yes.
1: Pourquoi vous m'appelez Moïse?
0: Ben, parce que j'aime le Québec.
1: Ben oui, mais...
0: T'es-tu assis symbole?
1: Non, mais...
0: Non, je veux dire, t'es-tu assis un symbole du Québec, toi, pas à peu près?
1: Mais qui vous a dit ça, là?
0: Oh, j'ai des recherchistes.
1: Oui, mais vos recherchistes, ils disent la merde de
0: ouais,
1: ça.
0: Oui, je le sais.
1: Ben là,
0: ça fait ça des recherchistes.
1: OK, le texte de cette capsule-là vient-tu chez vous?
0: Non, je pense que ça vient de quelqu'un de chez vous.
1: OK, je me...
0: Regarde, on a quand même pas tous les défauts, là.
1: Non, non, non, je vous crois, là.
0: Écoute, Paul, t'es un grand représentant du Québec, toi.
1: Oui, peut-être, merci, mais j'ai pas...
0: Là, tu parles pour moi au Québec.
1: Ah, non, non, non.
0: Ben oui.
1: J'ai rien en commun que vous autres.
0: Oh, on a quelque chose en commun.
1: Ben là, que c'est...
0: T'as fait une chanson qui s'appelle L'Escalier.
1: Oui, mais qu'est-ce que...
0: Ben, ça... chez nous, j'en ai un escalier.
1: OK, j'avoue que la coïncidence est forte.
0: Ben, j'espère.
1: Je veux pas avoir affaire avec vous.
0: Ben, pourquoi?
1: Vous êtes une créature ignoble.
0: Je suis une créature de la vie.
1: Non, non, regarde.
0: Tu sais, la vie, ça met du monde au monde.
1: Oui,
0: mais
1: quand
0: c'est que la vie m'a fait d'abord?
1: La vie se trompe des... Hey. Vous êtes la maladie de la vie.
0: Ben là,
1: comme je l'ai chanté dans ma chanson.
0: Ah oui, celle-là.
1: Maladie de la vie. La vie de l'homme. En tout cas, je raccroche puis rappelez plus.
0: Non, attends, attends, on pourrait faire des choses ensemble.
1: Non, si vous voulez faire quelque chose avec le Québec, appelez un parti politique.
0: Non.
1: Écrit, c'est moi le patient.
0: Non, vos partis politiques, c'est tous des cornichons.
1: Ah oui, hein?
0: Le même un qui s'appelle Pickles.
1: C'est PQ.
0: Tu sais de qui je parle, là?

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5: On est dans les lunettes et dans le magasinage de lunettes avec PA ce matin dans la petite vie du Boost.
6: Hey, c'est triste, hein, parce que, écoute, moi, c'est mes gars qui ont besoin de lunettes. Ouais. Pis, on s'est comme fait un peu prendre par surprise parce qu'on est allé pour les tests. Et oh boy, Charlie, lui, il a vraiment de besoin. Ouais. Milan, lui, ça a baissé. Donc, pour l'école, il va en avoir de besoin.
5: Charlie, tu nous en parlais en début de semaine. Lui, il commence la maternelle, puis vous le saviez pas, puis il est à moins 7, là.
6: Ah oui, fait que, tu sais, lui, il voyait rien, là. Ouais. C'est encore cette semaine, je le voyais faire des Legos, puis je me disais dans ma tête, donc, comment tu fais? Tu vois rien? Tu vois rien, tu comprends pas. Fait que là, on est allé pour acheter les fameuses lunettes. Et Milan, écoute, je sais pas d'où ça vient cette affaire-là, mais on dirait que c'est comme des relents du passé. Il voulait rien savoir d'essayer les lunettes à rien.
5: Ah ouais.
6: Il disait, je suis moche. Les lunettes, c'est lettre.
5: Mais il en portait pas avant.
6: Non, il en portait pas avant. Ah, il était, il y avait une petite faiblesse, mais tu sais, pas assez pour dire que, OK, on va te donner des lunettes.
5: Ouais, pas encore, là.
6: Ouais. Fait que là, mais là, c'est comme pour les maux de tête, pour, tu sais, mettons, il y a des choses au tableau, puis on veut dire que t'es voix, tu sais. Fait que, il y aura pas besoin de tout le temps les porter. Mais écoute, il rentre de reculons, toi, dans le magasin de lunettes, puis il se met à pleurer, puis à se cacher quasiment dans un coin. Parce que ça a l'air que c'est encore, ça, c'est, tu sais, dans l'opinion de la jeunesse.
5: Ouais.
6: Tu sais, la vision, sans mauvais jeu de mots, la vision des jeunes sur le port de lunettes. Écoute, ça a l'air que c'est pas si cool, là. Fait que lui, là, il voulait rien savoir de porter des lunettes à cause de ça.
5: Hey, mais ça doit dépendre des peut-être des âges. Il y a quel âge, Milan?
6: Et il est rendu à 7 ans, là.
5: 7 ans, ouais, c'est ça. Parce qu'un peu plus vieux que ça, moi, j'ai eu ma plus vieille emporte, ma plus jeune emporte pas. Puis, ma plus vieille emportée, c'était vraiment pas grave, là. Elle trouvé ça même cool. Elle avait hâte d'avoir ses lunettes. Elle trouve ça beau. Puis c'est comme un petit article mode, peut-être.
6: Il y a des gens qui portent des lunettes sans verre.
5: Ouais,
6: c'est-à-dire
5: c'est
6: qu'il y a un verre, il n'y a rien dedans, là, juste pour dire que c'est pour le look. Là.
5: C'est ça, elle pouvait les changer aux deux semaines, elle les changerait aux deux semaines. Là,
6: mais lui, il voulait rien savoir. Et là, à un moment donné, il y a quand même beaucoup de monde dans la boutique. Et là, je m'en vire de bord et il y a une madame d'un certain âge qui a décidé de venir comme nous aider parce que, tu sais, Milan ne voulait rien savoir. Je te dis,
5: il était rendu en boutique. Là,
6: non, pas en tout. C'est comme une cliente qui venait pour un examen de la vue, peu importe. Puis, ça s'approche, puis... Tu sais, des fois, là, il y a des gens qui approchent, t'es comme, je vais mettre toutes tes affaires, toi, recule, lâche mon bébé, c'est ça, qu'elle n'appelle pas. Non, mais elle a comme fait de belle façon, puis tu sais, elle s'est mise à, pis là, elle voulait pas déranger, là, tu sais, tu voyais que, elle regardait, tu sais, sa mère pis moi, pis là, t'es comme, OK.
5: Je peux-tu rentrer?
6: Puis moi, j'étais comme rendu là. Il est rendu en boule, en coin, en train de pleurer.
5: Essaye
6: dans
5: de quoi?
6: De lunettes. Vas-y. Puis là, elle était là. Ouais, mais vous êtes beau, mon jeune garçon. Tu sais, ces lunettes-là sont belles, puis tout. Puis elle restait quand même un bon 10 minutes à côté de nous autres, essayer de nous aider, puis de le faire comprendre que des lunettes, c'était beau. Fait que là, on essayait de y en mettre. Parce que là, je disais, regarde, Milan, t'y porteras pas tout le temps, OK? Là, au moins aujourd'hui, là, décide d'une paire que tu trouves belle, puis on verra après. Fait que là, on essayait d'y mettre au visage, puis là, la madame était là, ah, mais t'es donc ben beau avec tes lunettes, puis tout. Puis, tu sais, des fois, quand ça vient d'un point de vue extérieur, tu sais, ça peut aider.
5: Ouais.
6: Finalement, en bout de ligne, ça a pas aidé, OK? Ah. Mais je trouvais ça cute, la petite madame qui vient de nous voir. Puis à un moment donné, c'est drôle, parce que avant de partir, elle met la main sur l'avant-bras, puis elle me dit... Bonne chance. J'ai dit, merci.
5: Ouais.
6: Moi, elle a essayé quelque chose.
7: Je trouve pas ça si drôle que ça. Chacun ses opinions.
6: Je l'ai regardé et j'ai dit, merci madame d'avoir essayé.
5: Ben oui, c'est gentil. Ben, ils ont-tu choisi ces lunettes?
6: Là, ils ont choisi.
5: Ouais.
6: Mais là, l'affaire, tu sais, il a fallu que...
5: C'est gênant au début, peut-être, aussi, d'arriver avec des lunettes. Tu sais que tout le monde va t'en parler, là. Moi, mes filles, par exemple, c'est ça qui gênait, là. La première journée que t'es mal à l'école, tu sais que tout le monde va faire un commentaire. Ah, t'as des lunettes? Hey, t'as des lunettes? Hein, sont belles tes lunettes, ou peu importe. Mais tout le monde te parle de ces lunettes-là, là. Après ça, le lendemain, c'est correct, là. Tu pars, pis là, puis tout le monde a oublié ça, là, mais...
6: Comme Charlie, mettons, on en a pris deux. Tu sais, il a fallu qu'on fasse quand même un compromis. Il y avait deux pour un chez mon truc.
5: C'est parfait.
6: Je pense que vous savez où ce qu'on est, là, ou peu importe, en tout cas, peu importe. Mais il y a une des deux paires, c'est Spider-Man.
5: Ah, ben là.
6: Fait que lui, il est bien content.
5: C'est sûr que ça, c'est vendeur.
6: Là, lui, je sais pas. On va recevoir ça par, tu sais, là, et la commande a été lancée. Fait qu'on verra, mais qu'on les reçoive, là. Mais je te dis, ça a été le bordel, juste parce que ça a l'air que chez les jeunes, porter des lunettes, c'est pas nécessairement très cool.
5: Ouais, ou lui, ça le gêne, là, peut-être.
7: Ouais, ça me surprend, ça, que c'est.
6: Mais moi aussi.
7: Toi, dans mon temps, il y a très longtemps, il y a au-delà de 40 ans, c'est ouais. triste à dire. On dit, hey, Barnick! Ben, c'est Barnick! Il y a eu des Barnick! On dirait Barnick!
5: Ouais, il me semble qu'on n'est plus là, là.
6: Non. Avec Charlie, ça va me coûter cher juste parce qu'il faut qu'ils amincissent les verres.
5: Oui. Parce que là, moins 7, ça fait des, c'est épais, là, ouais.
6: Faut qu'ils amincissent.
5: Ouais. Ah, c'est cher, ça aussi. Ça aussi, c'est cher. Ça fait partie des factures.
7: Ah, mais ça, pointe-toi une serviette à vaisselle, puis un marteau à viande. Ça va s'amincir, non?
5: Non, c'est pas comme pour amincir, tes escalopes de
7: poulet.
5: Bon,
7: là, c'est ce qu'on fait.
5: Placer,
7: ben ouais.
5: C'est pas de même, ça marche malheureusement.
7: Bon.
5: Hey, mais vous autres, ça va être notre question inutile tantôt dans quelques instants.
6: Moi, j'aime bien ça, les femmes avec des lunettes.
5: C'est ça? Quel effet, ça, les lunettes? Ça vous fait-tu de l'effet, vous autres, les lunettes?
6: Quelque chose, moi. Il y a un petit... Moi, des fois, Mylène, quand tu portes tes lunettes,
5: ah,
6: là...
5: Hey, j'aimais pas souvent pour ça.
6: Non,
5: fait
6: c'est
5: que,
6: ça. Hein? Fait que là, tu me gâtes. Je sais que tu me gâtes, là, quand tu...
5: Je vais y mettre pendant. Jonathan Pinchot s'amène en musique et pousse-pousse. Et si vous voulez répondre à notre question inutile, on veut vous entendre, on veut vous lire là-dessus. 61212, micro IR et tout, le 690-9400. Ça vous fait-tu de l'effet, vous autres, les lunettes, les chums du beau? C'est ça qu'on veut savoir dans quelques instants sur Énergie.
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0: On est une maudite belle gang dans le midi show. Je veux saluer Jennifer Toussaint qui nous a texté au 6-12-12. Il y a Pat Fabre aussi qui est à l'écoute. Puis il y a Coco, tu as semé un petit peu là la confusion parce que tu veux nous parler d'activités avec des animaux, mais là, on est habillés.
1: C'est vous autres là qui comme qui pensez croche et weird pour aucune bonne raison. Mais comment quand je suis allée en voyage cet été, j'étais allée au Danemark, ok? Puis on a visité un musée en plein air avec des vieilles maisons, mais il y avait une petite ferme. Okay. Fait que là, mon fils, il voit un lapin. Il adore les lapins. Fait que là, il dit, je vais aller flatter le lapin. Là, j'ai un doute. Je suis comme, on peut-tu flatter un animal de ferme à l'étranger?
0: Mm-hmm.
1: Et revenir au Canada sans problème? Parce qu'on te pose souvent la question, avez-vous visité une ferme dans les 14 derniers jours? Fait que là, je suis dans la porte de l'enclos, puis là, je google, visite de ferme à l'étranger. Là, je vois peu donner la fièvre afteuse.
2: Oh.
1: Hey, là, je suis rendue sur le site du gouvernement en train de lire comment désinfecter nos vêtements d'une solution de vinaigre puis d'eau pour s'éviter la maladie. Là, mon fils est en arrière. Je peux-tu flatter le lapin? Je suis comme, attends, mais là, je suis en train de lire, là, la liste des pays exemptés de fièvre afteuse en ordre alphabétique. Là, mon fils, il dit, ouais, mais qu'est-ce que ça peut faire? Puis là, ma mère en arrière, ben, nos animaux peuvent tous mourir. Je suis comme, bon, mais gars, tant qu'à être drastique.
2: Déjà, c'est une bonne idée d'amener ta mère, là.
1: Ben oui, c'est, ben, que tout le monde est là, toute la famille. Et là, il est en arrière. Je veux flatter le lapin. Il est trop mignon. Je suis comme, oui, attends. Je veux pas être en quarantaine dans une pièce pas de fenêtre à l'aéroport pendant deux semaines parce qu'on a trouvé la pinky au Danemark, là, tu sais. Fait que c'était nous, ça. La famille en retrait sur son téléphone en train de capoter. Fait que finalement, c'est correct. Ah. On peut flatter un lapin au Danemark.
0: OK,
1: c'est bon. Vous avez maintenant toute l'information. Je sais que cette information est primordiale à plusieurs d'entre vous, donc je vous la partage.
2: Ben, merci. Mais donc, c'était pas une ferme.
1: C'est qu'on n'a pas le droit. C'est pas grave, le Danemark est exempté de la fièvre afteuse.
2: C'est ça.
1: Il y a une liste de pays, là, je la connais plus par cœur, là, parce que je m'en souviens pas, mais il y avait le Danemark dedans. Mais on aime ça faire des activités avec des animaux, tu sais. Il y a beaucoup, j'ai vu une pancarte cette semaine, là, venez dormir avec les lions, puis j'étais comme, qu'est-ce qu'on a à vouloir dormir avec des animaux? Aller dormir avec des loups, avec des lions, tu sais, déjà qu'on les déracine, on les met dans des enclos, on peut dessus leur sacrée patience dans leur sommeil, c'est tout ce qui leur reste.
2: Ouais.
1: Leur rêve où ils courent librement dans leur habitat naturel, sans croiser une poussette double qui crie. T'sais, nous, on leur enlève ça pour aller dormir avec eux. Ils ont pas le goût de dormir avec nous. On ronfle puis on parle à Nespresso à 7h du matin. Ils ont pas besoin de ça. Hey, la fenêtre donne direct dans l'enclos.
2: Ben oui.
1: T'ouvres tes rideaux, paf, un prédateur. Imagine-tu eux autres? Ils regardent dans la fenêtre, ils doivent penser que c'est une machine distributrice.
2: Ouais.
1: Bon, lequel je vais prendre?
3: Moi, c'est ça.
1: A2. La madame qui lit un livre en prenant son café comme si rien n'était. Ah, non, je vais prendre G4, les deux petits énervés qui frappent dans la vitre. Ça, c'est bon, ça. Puis là, je veux pas faire de mauvaise presse aux loups, hein, parce que ils mangent pas d'humains. Son seul prédateur au loup, c'est l'humain. Fait que non seulement on est terrifiant pour lui, mais en plus, on va aller le regarder dormir. Parce que c'est un prédateur, on veut qu'il nous regarde dormir. Puis on veut pas juste les regarder dormir, les animaux, on veut aussi les regarder manger. Tu sais, quand tu vas au zoo, là, c'est toujours annoncé, venez voir manger les tigres à 11h. Là, t'arrives là, il y a une estrade, il y a une fille habillée en beige avec un micro-casque qui sonne le cul, qui nous explique que les tigres, ils mangent l'équivalent d'un enfant de 8 ans et son parent préféré en viande par semaine.
3: Oui.
1: Là, il attache un gros morceau de viande au bout d'une corde suspendue à une branche. Puis là, ils font bouger ça, là. C'est comme pour donner un sentiment de chasse au tigre, j'imagine. Et là, le tigre, il se garoche violemment sur le steak. Puis nous autres, on fait « Oh! » On prend des photos, puis on les filme. Ça doit être tellement bizarre pour lui, là. Imagine, là, t'es sur ton break lunch. Tu rentres au Subway. Ton 12 pouces combiné viande froide t'attend au bout d'une corde. Tu viens pour le prendre, il se sauve. Tu cours après. Là, tu l'attrapes. Tu prends une grosse bouchée pendant que tu mastiques avec une bonne ligne de maillot dans la face. Il y a des lions qui cognent dans la fenêtre puis il y a un lionceau qui dit « Maman, pourquoi la madame est aussi dégueulasse? » Regarde, c'est des humains. Ils sont comme ça, OK? Faut qu'on arrête d'aller dormir avec des animaux. Regardez manger. Ouais. C'est creepy de notre
2: Je pense qu'on les nourrit parce que sinon, on les voit pas. Ils veulent pas nous voir. Ils nous détestent. Fait qu'ils se cachent.
1: Je pense que c'est ça.
2: Puis là, t'es nourri trop. C'est pour ça qu'il y a beaucoup de lions obèses.
1: Ah ben oui.
2: Parce qu'on veut les voir, fait qu'on les fait sortir une couple de fois par jour, puis là, ils mangent, puis ils mangent, puis là, nous autres, oh, il est beau, le lion, tu sais. Comme ça que ça marche.
0: Ah, il y a Luc B. au Césozos qui dit, je suis tellement d'accord avec toi, Corinne, là.
1: Faut qu'on arrête.
2: Il dit juste ça. Ben,
0: je t'aime, ben oui. Qu'est-ce que tu veux qu'il rajoute d'autre? Épouse-moi, Coco, voyons.
1: Ah, c'est vrai que c'est assez drastique, là, comme,
2: C'est aujourd'hui qu'on commence ça, ou?
1: Quoi, ça?
2: Trouver un chum, non?
1: Ah, mon Dieu, non, on fera ça une autre fois.
2: OK, parfait.
1: On n'a pas le temps de faire ça.
0: Non, parce qu'il faut qu'on enchaîne avec notre question du jour. Aujourd'hui, on veut connaître votre pire débarque à vie. Parce que Pat, t'en as vécu toute une en moto. Tu vas nous raconter ça, toi?
2: Oui.
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0: Radio Communautaire, ici Louis-Paul Fafard-Large. Je suis accompagné de mon co-animateur Sébastien Gouff.
1: Bonjour Louis-Paul.
0: Le monde artistique est en deuil.
1: Absolument.
0: La légende Dolly Parton nous a quittés.
1: Elle a composé toutes ses chansons.
0: Toutes ses
1: chansons. Respect automatique.
0: Absolument.
1: Elle a mené sa carrière.
0: Complètement. On s'entend que Nicola Ciccone aussi a composé toutes ses chansons.
1: Oui, mais...
0: Est-ce qu'on parle de respect automatique?
1: Non, ça, on parle de respect, mais
0: oui.
1: Peut-être pas automatique.
0: Non, c'est même plus sûr. Respect manuel.
1: C'est ça.
0: Genre que la cloche est finie,
1: oui.
0: Le bras de vitesse te reste dans les mains.
1: C'est ça.
0: Puis tout le monde...
1: Finalement, tu tombes dans le fleuve avec ton char.
0: Tout le monde a aimé Dolly Parton,
1: oui.
0: La reine du country.
1: Et plus.
0: Mais si on démystifiait le country,
1: comment
0: on ferait ça, mettons, si on avait...
1: Pas vraiment de mystère, là, dans le country.
0: Oh non,
1: je pense pas que Sherlock Holmes prendrait bien du temps à résoudre l'énigme.
0: Non, c'est sûr.
1: Mais,
0: même l'enquêteur adjoint à la police municipale de Saint-Anicette la trouverait probablement sans sortir de chez eux.
1: Elle a composé des hits planétaires.
0: Tu dis, on avait invité Isabelle Boulay à venir ici ce matin chanter sa chanson Jolene.
1: T'es sérieux?
0: Elle dit, ben oui, c'est pour Énergie, vous êtes toujours à la même adresse.
1: Alors?
0: Je dis, non, c'est pour la radio communautaire.
1: Oui.
0: Là, elle a fait...
1: Elle a hésité un petit peu.
0: Non, c'est la tonalité d'un raccrochement de téléphone.
1: Parce qu'on a une grosse pensée pour Dolly.
0: Absolument.

0: messieurs, bonsoir. Et bienvenue à Découverte avec Charme Tisser.
1: Ici Charme Tisser, votre serviteur du savoir, c'est fascinant. J'ai un cerveau qui n'arrête jamais, contrairement à ma diction qui contient, selon les scientifiques, beaucoup trop de virgules. Je n'ai pas à me justifier, j'adore les virgules. Point. Vous connaissez l'expression « googler ». Dans mon entourage, on utilise plutôt le terme « tisserer ». Parce que c'est moins long de me le demander que de le googler. C'est fascinant. Je suis un amant des connaissances qui aime faire l'amour aux dictionnaires ainsi qu'aux encyclopédies. C'est bandant. Mais tout cela n'explique pas comment j'aime expliquer l'inexplicable. C'est inexplicant. Aujourd'hui, virgule, on s'intéresse à ce qui passionne la communauté scientifique depuis l'avènement du Big et du Gang Bang.
2: Non.
3: C'est pas tout à fait exact.
2: C'est pas loin, mais non.
1: La rentrée scolaire. La rentrée scolaire représente un stress énorme pour ce mammifère bipède qu'on appelle le parent.
2: Oui.
1: L'enfant qui à l'école se nourrit de ficello tiède et de jus en portions rectangulaires doit lui aussi conjuguer avec le stress de la rentrée. Sur l'échelle de l'anxiété, la rentrée scolaire équivaut à un lapin qui retrouve sa femme au lit en position du missionnaire avec un cheval. C'est angoissant.
2: Oui.
1: La communauté scientifique se questionne. À voir les jeunes se faire fondre l'anus en mangeant des piments ridiculement forts pour avoir des likes sur TikTok. Doit-on continuer de les envoyer à l'école? La question se pose.
2: Oui, oui.
1: Hier, j'étais grimpé à un arbre avec mes longues vues pour observer le comportement des parents qui achetaient les effets scolaires.
3: Mmh.
1: Et selon les dernières données, 80% de la violence au Walmart est causée par la pénurie de cahiers Canada.
3: Ah, oui.
1: C'est fascinant. Sur le terrain, on constate que l'efface blanche a remplacé la classique efface rose et bleue,
3: oui,
1: qui avait deux côtés. Un qui efface mal et l'autre qui sablait le papier.
2: Oui, c'est
3: vrai. Complètement.
1: Le duo Tang. Quelle invention avant-gardiste.
2: Oui.
1: Deux rectangles de plastique mou avec des pinouches en métal qui s'écartent les pattes comme une danseuse de région pour tenir les feuilles. C'est d'ailleurs, selon certains, de là que nous vient le mot effeuilleuse.
2: Oh.
1: C'est fascinant.
3: C'est fascinant.
1: Autre item intriguant s'il en est un, le rapporteur d'angle. Cet objet qui ne sera d'aucune utilité pour personne, à part pour les 2-3 qui vont lâcher l'école en secondaire.

0: 4 pour travailler en construction.
1: C'est fascinant.
0: Oui. En tendant l'oreille, on peut même entendre le parent mâle exécuter son cri du désespoir.
2: 20 crayons à mine HB? Voyons, les mangez-vous, les hosties de crayons!
3: Ah ouais.
0: Voilà ce qui termine mon analyse de la rentrée scolaire. C'est fou comme on s'amuse entre scientifiques. Après la pause, des chercheurs auraient retrouvé des petits poils frisés autour du trou noir.
4: J'ai été un peu différent de son frère Charles.
3: Mais, hein, ben, honnêtement, c'est que ça prend un grand spectre. Le spectre est large, puis Charles est de l'autre bord complètement.
4: Oui, exactement, c'est ça. Plus souvent, Charles sert, on le voit.
3: Oui. Ça va nous le prendre.
4: Oui.
0: Man, parce qu'il prend pas d'air. Il hyperventile.
4: Je suis étourdi.
3: Ah, c'est drôle, mais c'est vrai, quand on y pense, il prend pas d'air.
0: Jamais.
5: Il respire pas. Tu as quand il parle, il y a toujours même musique. Quand il parle, il y a toujours ce musique-là. Attends, il y a toujours ce musique-là.
4: Oui.
3: Complètement.
5: Ça joue n'importe qui parle.
4: Oui.
0: Hier, je suis allé acheter du pain.
4: Oui, c'est toujours ça derrière. J'adore le frère de Charles au 6-12-12 également. Mario, t'es en show vendredi le 4 septembre au Théâtre Manuvie de Brossard.
5: Exactement.
4: Et le 3 octobre à Varennes, le 16 à Saint-Jérôme et le 24 à l'Espace Saint-Denis. T'as deux shows en plus le 24.
5: Oui, le 24 au Saint-Denis, c'est le fun parce qu'ils ont tout refait ça. C'est le Saint-Denis 2 pour les gens qui connaissent l'Espace Saint-Denis. Oui. Ils ont tout refait ça avec un espace multimédia. C'est malade voir un show. Deux représentations. Un à quelle heure, je suis là?
4: À 15 ans.
5: Ouais.
4: MarioTC.ca pour toutes les autres dates également.
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0: Radio Communautaire, ici Louis-Paul Fafard-Large. Je suis accompagné de mon co-animateur Sébastien Gouff.
1: Bonjour Louis-Paul.
0: Le monde artistique est en deuil.
1: Absolument.
0: La légende Dolly Parton nous a quittés.
1: Elle a composé toutes ses chansons.
0: Toutes ses
1: chansons. Respect automatique.
0: Absolument.
1: Elle a mené sa carrière.
0: Complètement. On s'entend que Nicolas Ciccone aussi a composé toutes ses chansons.
1: Oui, mais...
0: Est-ce qu'on parle de respect automatique?
1: Donc, on parle de respect, mais
0: oui.
1: Peut-être pas automatique.
0: Non, même plus c'est... respect manuel.
1: C'est ça.
0: Quand la cloche est finie,
1: oui.
0: Le bras de vitesse te reste d'aimer.
1: C'est ça.
0: Puis tout le monde...
1: Finalement, tu tombes dans le fleuve avec ton char.
0: Tout le monde aimé Dolly Parton,
1: oui.
0: La reine du country.
1: Et plus.
0: Mais si on démystifiait le country,
1: comment
0: on ferait ça, mettons, si on avait...
1: Pas vraiment de mystère, là, dans le country.
0: Oh non,
1: je
0: hein?
1: pense pas que Sherlock Holmes prendrait bien du temps à résoudre l'énigme.
0: Non, c'est sûr.
1: Mais,
0: même l'enquêteur adjoint à la police municipale de Saint-Anicette la trouverait probablement sans sortir de chez eux.
1: Elle a composé des hits planétaires.
0: Tu dis, on avait invité Isabelle Boulay à venir ici ce matin chanter sa chanson Jolene.
1: T'es sérieux?
0: Ben, elle dit, ben oui, c'est pour Énergie, vous êtes toujours à la même adresse. Je dis, non, c'est pour la radio communautaire.
1: Oui.
0: Là, elle a fait...
1: Elle a hésité un petit peu.
0: Non, c'est la tonalité d'un raccrochement de téléphone.
1: Parce qu'on a une grosse pensée pour Dolly.
0: Absolument.

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0: 10h21 dans le boost. Notre question inutile ce matin est en lien avec les lunettes. Ton garçon de 7 ans qui ne voulait rien savoir de les essayer, ces nouvelles lunettes, hier pour les choisir, puis tout ça. Puis tu sais, on se dit crème pourtant. Moi, chez nous, tu vois, moi les deux filles, il y en a une des deux qui porte des lunettes depuis longtemps. Et l'autre qui aurait bien aimé ça en avoir, puis était bien déçue de savoir que sa vue était encore bien bonne la dernière fois qu'on est allé chez l'optométriste.
1: Je vois bien.
0: C'est devenu un accessoire mode, les lunettes, chez les jeunes, beaucoup. Je sais
1: des
0: pas
1: fois, devant le miroir, elle se force des yeux. Qu'est-ce que tu fais? J'essaie de baisser ma vision.
0: C'est ça, j'essaie.
2: Non, j'ai mis des loupes dans la face. Ouais, c'est vraiment ça. En regardant le soleil. Ouais. En haut à l'éclipse.
0: Est-ce que...
2: c'est ça. Bon, avoir des lunettes.
0: C'est ça. Est-ce que les lunettes, ça vous fait de l'effet, vous autres?
3: Moi, j'aime bien ça.
0: Toi, t'en as parlé il y a quelques secondes, ouais. Mais
3: je sais pas pourquoi.
2: Chez les hommes ou les femmes?
3: Ben, chez les femmes.
2: OK.
3: Une femme, pas de lunettes, c'est beau aussi, là. Ben, des fois, mettons, je trouve une belle femme, puis là, je la vois avec une paire de lunettes. Je fais comme, oh, ça rajoute un petit quelque chose. C'est comme du crémage un peu sur le beigne, là.
0: Ouais.
3: Comme quand il est fourré de l'intérieur.
0: C'est ça,
2: Moi, j'ai rien à voir, Emilienne.
0: Dis-qui, moi non plus, OK? C'est ça, on s'entend? Ouais, c'est ça.
2: Toi, t'es toujours pur et vierge. Comme ça, ça allait les bottes, mais pas jusqu'aux genoux, là.
3: Des fois, c'est, regarde, c'est
2: l'inspiration. Okay, pour répondre à la question, mon bord, il y a eu une mode de windshield en la face, à un moment donné.
3: Le windshield.
2: Ça, j'aime pas ça.
0: Les grosses lunettes.
2: Ouais, les grosses lunettes. Je trouve que ça a l'air sévère. Ça a l'air mère supérieure.
0: Toi, tu parles des grosses lunettes noires. Ça se fait-tu les montres noires? Ouais, on en voit encore.
2: Ça rôde encore un peu, là. Ça goffille, je trouve ça.
0: Si vous écoutez, vendre ou rénover, là, avec Maïka Desnoyers et Daniel Corbin, qui est full bon, mais qui a des petites grosses lunettes.
2: Ça fait Elton John.
0: Ouais, oui, c'est ça.
3: Mais va-t'en sur des windows, il y en porte aussi.
2: Va-t'en sur le piano, va-t'en sur le piano pis chiant. Tu sais, ça fait Elton John, là. Tu sais, ça, j'aime pas ça.
0: Ben, vous autres, est-ce que ça vous fait de l'effet, les lunettes? C'est notre question inutile ce matin. Puis du côté de Stéphanie, elle a nous écrit que son garçon, il a rêvé d'avoir des lunettes tout son primaire. Et visiblement, il a encore une belle vue pis il en a pas eu. C'est pauvre lui. Pauvre lui, il a encore une belle vue, tu sais.
3: Ah non, regarde, c'est triste.
0: Raph nous dit que lui, il trouve ça, les grosses bay windows, lui, il appelle ça de même aussi. Il dit, je trouve ça sexy sur une femme. Sur la jante féminine, j'aime bien ça, mais pas sur ma personne, par exemple. Ça, c'est sûr que non. La personne qui nous écrit nous dit qu'il s'est fait faire le laser et qu'il s'est payé le laser. Alors, il voulait pas avoir de lunettes. Moi, ça, c'est pas tant dérangeant. C'est juste qu'on voit bien mieux. Moi, quand j'ai eu des lunettes plus jeunes, à un moment donné, bon, t'as l'option des verres de contact. Quand tu te mets à mettre ça, c'est sûr que là, tu capotes parce que tu vois vraiment mieux. Tu sais, ça vient pas sale comme des lunettes. C'est l'enfer. Comment faut toujours nettoyer ça, là? Moi,
3: Moi, tu sais, mettons les mettre, là, ça m'a toujours, tu sais, j'en ai pas, là.
0: Ah, ouais.
3: Je me dis, s'il fallait que je me mette des verres de contact, moi, mes yeux, là, je suis sensible.
0: Incapable. Je pense, à partir de l'âge de 12 ans, moi, des verres de contact.
2: Je suis incapable.
0: Hey, mais sérieusement, mon chum a tellement eu de la misère, je riais de lui, maintenant, il est rendu correct, il s'en mettait juste pour le sport, là. C'était une joke avant d'aller jouer au hockey, de se mettre. On riait de lui, là. Il y avait vraiment de la misère à se toucher. C'est de se toucher l'œil, il y en a qui ont de la misère.
3: Moi, je regarde le monde, c'est enlevé, je suis là, on a
2: Quand il pèse, on se bosse le lavabo, là. Aide-moi donc!
3: Maxime, lui dit, ça a un petit côté charmeur, c'est vrai.
0: Les lunettes,
3: je trouve que le mot est bien choisi, c'est charmeur. Il y a un petit côté là-dedans, là.
0: Un petit côté sexy, un effet sectaire sexy qu'on nous écrit.
3: D'après moi, c'est secrétaire. D'après moi, ça doit être secrétaire.
0: Je comprenais pas la
3: secrétaire. Son autocorrecteur, d'après moi, nous a dit secrétaire. Mais d'après moi, c'est
0: secrétaire.
2: Les lunettes de soleil, c'est beau, là.
0: Ouais, aussi.
2: Oui, ça a toujours une petite affaire.
0: Ouais.
3: Ben oui, non, on aime ça. Quelqu'un qui nous dit très beau des lunettes, une de mes conquêtes appelait les siennes un windshield à comme...
0: Tu t'es fait pogner dans le texto. Je t'ai vu. Je venais de le lire.
3: Tu peux pas aller là. Mais si, regarde, je l'ai lu en temps réel. OK, regarde. Je pense que vous avez deviné c'était quoi.
2: J'espère que son histoire est vraie. Parce que je voulais des gros doutes là-dessus.
3: Il y a des petits wipers.
2: Écoute, lui, on va le nommer Ali Anopoli. On va l'appeler de même. On peut nommer les noms.
0: Attention avant de lire son nom.
2: Je vais le faire immédiatement.
3: Je regarde les deux. On dirait qu'Emilène, tu m'as regardé aller en disant, vas-y, mon chum.
0: Parce que, Pierre, je venais de le lire il y a 30 secondes. J'ai vu que tu t'en liais sur cette texto-là, et je me suis dit, oh là là, moi je le sais comment ça finit, il va y aller, il est en train de s'acheter direct dans le mur.
3: Mais là, tu pensais pas que j'allais breaker?
0: T'as breaké, t'es bon pour breaker.
3: J'ai breaké.
0: Et on va finir avec Ben qui nous envoie un micro. Est-ce que ça vous fait de l'effet, vous autres, les fameuses lunettes, les Chums Boost?
4: Hey, ça, les Chums, les lunettes que t'en portes ou n'importe quoi, ça appartient à chaque personne, hein? Beau, pas beau, lettre, pas lettre, mode, pas mode, faut le porter. Donc, si je regarde ma fille Karina, elle, à partir de l'âge de 6 mois, elle porte des lunettes. Quand on porte des lunettes en plus de ses verres de contact, parce que vraiment règle. Puis moi, j'en porte juste pour faire de la lecture proche. Sinon, si je peux m'en passer, je m'en passe. Mais c'est ça. On n'a pas le choix.
0: Ah, ben écoute, verre de contact plus lunettes pour sa carte.
3: Eh mon Dieu, c'est du stock, ça, là?
0: C'est du stock, ça, c'est clair.
3: Parce qu'on t'a protégé, t'auras pas de poussière dans l'œil.
0: Et Dom nous dit que c'est le fantasme de la bibliothèque, de la fameuse bibliothécaire cochonne, le fameux, comment on dit ça, là, le stéréotype, là, avec les lunettes.
3: Il y a un petit côté sexuel, visiblement, aux lunettes, là.
0: Ben,
2: on dirait qu'on n'a rien demandé, puis... Des fois, sur Internet, je me rends compte, il y a des côtés sexuels à toutes. Une fille qui fait des crêpes, c'est un côté sexuel. Une fille qui roule le roulant port. Tout est...
0: Ah ouais, c'est ça.
3: C'est sexu.
2: Ben moi, je vous rappellerai qu'une fille qui t'a qu'un char, ça me turn on un peu, là.
0: Une fille qui met du gaz, hein? Ouais. On se rappelle de ça. Ça d'ailleurs, vrai, attends, je sais pas pourquoi j'y pense souvent quand je vais mettre du gaz dans mon auto, je pense à cette phrase-là qu'il nous a dit. Hein. Je suis comme, il trouve ça sexy, mais qu'est-ce qu'il trouve sexy là-dedans? Ça n'a pas de bon sens. Hey, mais chacun, c'est fantastique.
2: Pourquoi tu pointes, là?
0: C'est toi.
5: C'est toi qui
0: nous dit. Dans quelques instants, dans ton premier sujet d'actualité ce matin, tu vas nous parler de quoi ce matin?
3: Il y a combien de monde qui sont allés voter pour les partiels?
0: C'est ça qu'on va...
3: Vous êtes pas beaucoup.
0: On va savoir dans les prochaines minutes ici sur Énergie 94.5. Bon matin à vous autres, les chums du boss. Merci pour toutes vos réponses à nos questions complètement inutiles.
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0: un petit jeu pour nous.
1: Ouais, un petit jeu, le fun, je pense. Ça va être le fun. Vous savez, quand un de nos sens est absent, ça a l'air que nos autres sens deviennent plus efficaces.
0: Oui. Mm-hmm.
1: C'est vrai ça, Corinne? Parce que toi, t'es quand même la scientifique du groupe. Alors, oui. Tu valides que c'est vrai, ça?
0: Non. Mais okay, je vais dire oui.
1: Mais t'as déjà entendu parler de ça,
0: j'ai
1: aussi.
0: J'ai déjà entendu parler.
1: C'est par exemple, si tu perds la vue, ton ouïe devient meilleure. Si tu perds l'ouïe, c'est ta vue qui va devenir plus meilleure. Et si tu perds le goût, ben ça, y a rien pour t'aider.
0: Ah.
1: Malheureusement, t'es condamné à porter du Ed Hardy avec des flammes puis des talons transparents pour le reste. Le restant de ta vie.
0: Alors, c'est bon.
1: Le voyez-vous, le look.
0: Ah, j'ai tout vu.
1: Alors, moi, je vous propose de jouer à devine ce que je te décris.
0: Ah, yes.
1: Okay. Ouais, je vais vous décrire quelque chose juste avec des petits indices et vous devez deviner ce que c'est. Okay. Pas d'image, pas de son, okay. Pas d'odeur et non, si je vous fais deviner Expo Agricole Saint-Hyacinthe, je vais pas vous aider en lâchant un pet.
0: Okay.
1: C'est trop smart. OK. Alors, on y va, mais il y a une petite musique sexy qui va avec ça parce que trompez-vous pas, là. Vous allez peut-être vous tromper. D'objet.
0: Ah,
1: bon,
0: oui?
1: Non, ça, ouais, mon beau rat. Oh, yeah.
0: OK.
1: OK, on y va. Alors, je me rapproche du micro et je prends une voix sensuelle. Ouh. On y va avec le premier mot que je cherche. Vous pouvez jouer avec nous autres aussi, les chums. C'est lisse. C'est
0: lisse. J'en viens beaucoup de choses de lisse.
2: Ma face.
1: Ah. Ouais, ta face est lisse.
0: Oui,
1: ouais.
0: Oui, la tienne, oui. Okay. Moins la mienne.
1: OK.
0: Lisse.
1: C'est arrondi.
0: C'est lisse et arrondi.
1: Ouais, ça peut avoir toutes sortes de tailles.
0: Ah ben là, ça ressemble à un buste, hein? Cette chose que je ne possède pas.
1: Faut l'insérer tranquillement.
0: Ah, ben...
1: Doucement, là.
0: Ah,
1: c'est fragile.
0: Ah, OK, ça peut être fragile. Lisse.
1: On peut devenir... ça peut devenir, pardon, très chaud.
0: Ah, mon Dieu, mais là, pas un bouilloire,
2: un fer.
1: OK, là, vous cherchez dans la bonne table, peut-être.
0: Ah oui?
1: Si tu y vas trop fort, ça peut faire des dégâts.
0: Ah, mon Dieu, Seigneur.
2: Je suis pas bien.
0: On dirait que je suis revenue à ce que c'était.
2: Une poêle avec le bout lisse et arrondi.
0: Moi, c'est quelque chose qu'on branche dans le mur pour le charger.
1: Pas loin. Non, on branche pas dans le mur. Tu peux même en avoir dans les yeux, puis ça, c'est dangereux.
0: Ah, mon Dieu, Seigneur.
2: Quelque chose qu'on se plache dans
1: le... Tu peux t'asseoir dessus. Non, tu peux pas t'asseoir dessus, pour vrai.
0: Tu peux pas, OK.
1: Tu ne peux pas t'asseoir dessus. Non.
0: Ah, ben là, d'abord, c'est pas ce que je pense.
1: C'est quoi?
0: C'est pas ce que je pense.
1: Qu'est-ce que tu penses?
0: Je pense à rien.
1: OK, parfait. Ça attire les bébites.
0: Oh, wesh!
1: Voici le deuxième degré.
2: C'est-tu le...
0: Oui, c'est en train de mimer exactement ce que je pense.
1: Oui, non, c'est pas ça. Ça sert à éclairer.
2: Une ampoule?
1: Ouais! Bravo! Est-ce qu'il y en a qui l'avaient deviné au 6-12-12?
0: Oui, il y en a qui l'avaient deviné. Il y a Sylvain qui l'a eu.
1: Wow!
0: Il y en a qui ont...
2: Annabelle l'a eu.
0: Pas deviné.
1: Il y en a qui n'ont pas deviné la bonne affaire.
0: Non,
1: hein?
0: C'est ça.
1: Je disais que c'est un jeu cochon, mais à deux niveaux. Là, il y a comme un...
0: Ça.
1: Ouais, OK. Mm-hmm. On continue.
2: L'important, c'est de participer. Moi, c'est ce que ma mère me dit tout le temps.
0: Oui, tout à fait.
1: OK, parfait. On se remet dedans.
0: OK.
1: Mets-dedans la musique un peu pour qu'on se cochonne.
2: Cochonne.
1: Il y en a plusieurs. Il y en a, en fait, de plusieurs couleurs.
0: Mm-hmm.
1: Il y en a des gros. Il y en a des petits.
0: Tout se peut.
1: Ouais. La plupart du temps, c'est délicat.
0: Ah.
1: Au début, ils sont collés.
0: Hein?
1: Ouais,
0: mais c'est pas lisse, là.
1: Ah.
2: Différentes couleurs.
1: Je peux pas répondre aux questions.
0: Non,
1: c'est pas ça le jeu, ça c'est un autre jeu.
2: Ah, OK.
1: Il y en a beaucoup, mais avec le temps, il y en a de moins en moins.
0: C'est-tu des...
1: Froid, c'est dégueulasse. Chaud, c'est délicieux.
2: Qu'est-ce qu'on réchauffe?
0: Mon Dieu, là, je suis complètement confus. J'avais comme des spermatozoïdes.
1: Il y en a en chocolat.
0: Ah non, c'est pas des spermatozoïdes.
1: On peut pas marcher dessus.
0: Spermatozoïdes non plus.
2: Non, on peut. Je pense que je le sais.
1: Ah, c'est quoi, voir?
2: Je peux-tu?
1: Ah ouais, donc?
2: Ça peut être des œufs.
1: C'est ça!
0: Ah!
1: Bravo, des œufs!
0: Ah!
1: Oui!
2: Ils sont de coller, puis ils sont plus collés. J'ai fait quelque chose qu'on enlève.
1: Là, tu peux les casser en deux, puis ils se tiennent souvent en gang de 12.
0: Ah,
1: c'était ça, mes deux derniers.
2: Bon.
0: C'est bon.
1: Est-ce qu'on a le temps encore?
3: Ouais.
1: OK, on y va.
0: Yes.
1: Bon, moi, ça, c'est que c'est beau. C'est délicat et humide. Ça peut tenir dans le creux d'une main. Il y en a, encore une fois, de toutes les couleurs.
0: Serait-ce un scrotum?
1: Non!
0: Non!
1: deuxième degré, arrête la musique.
0: Je suis tellement désolée, je sais pas.
1: C'est le deuxième degré, Corinne. Il n'y a rien de sexuel là-dedans.
0: Je m'excuse, j'ai plus de référent. Je sais pas.
1: C'est correct, on repasse ça pareil, Raph.
3: C'est quelque chose qu'on utilise souvent seul.
2: J'ai oublié les premiers indices. Ça m'a déconcentré.
0: C'est chaud et humide, ça tient dans la main.
3: Délicat et humide, alors okay. Faut pas que les enfants tombent dessus. Ça peut aussi être très subtil. Ça peut sentir fort.
0: Mon Dieu, c'est ma vague. C'est tout en même temps.
3: Ça peut servir à cacher quelque chose.
0: Un crayon feutre.
2: Un charpie.
0: Un charpie.
3: Ça va vous aider. Ça peut servir à cacher quelque chose. Le reste du temps, on le laisse cacher.
2: Du liquid paper?
3: Il y en a de toutes les odeurs.
0: Ah non, le liquid paper, ça a une odeur bien précise.
2: Oh, ouais. La colle?
3: Je pense que tu peux te geler avec ça.
2: La colle?
3: Non. Dernier indice.
2: Oui.
3: C'est vraiment pratique quand tu viens d'aller chier.
0: Oh! Des allumettes?
3: Là, je peux pas vous en donner plus que ça.
0: C'est des allumettes?
3: Non.
2: Du papier de toilette?
3: Non, malheureusement.
2: Du
3: c'est du Febreze!
0: C'est ça!
3: Du Febreze!
0: Mon Dieu!
3: Est-ce qu'on l'avait eu au 6-12-12?
2: On avait eu Rince-Bouche. On a Sylvain Bourque de Châteauguay qui dit vous êtes fourraide.
0: Mais c'était pas ça.
3: C'était pas ça. Un vibromoteur.
2: Oui.
3: Ouais, on a ça ici.
0: Ah, tu vois, pas de femme, ils ont revient au scrotum. Mais c'est vrai qu'on revenait ça, là.
3: Est-ce qu'on en fait un dernier? On se garde ça pour une autre fois.
4: Pour une autre fois.
3: Parfait! Merci d'avoir joué à ça avec nous.

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0: Ok, c'est bon d'ailleurs.
1: Oui, allô?
0: Oui, est-ce que je parle à Paul Piché?
1: Paul Piché, oui.
0: OK, this is Donald Trump.
1: Hein?
0: Yes.
1: Pourquoi vous m'appelez Moïse?
0: Ben, parce que j'aime le Québec.
1: Ben oui, mais...
0: T'es-tu assis symbole?
1: Non, mais...
0: Non, je veux dire, t'es-tu assis un symbole du Québec, toi, pas à peu près?
1: Mais qui vous a dit ça, là?
0: Oh, j'ai dit recherchiste.
1: Oui, mais vos recherchistes, ils disent la marde.
0: Oui, je le sais.
1: Ben là,
0: ça fait ça des recherchistes.
1: OK, le texte de cette capsule-là vient-tu chez vous?
0: Non, je pense que ça vient de quelqu'un de chez vous.
1: OK, je
0: me... Regarde, on a quand même pas tous les défauts, là.
1: Non, non, non, je vous crois, là.
0: Écoute, Paul, t'es un grand représentant du Québec, toi.
1: Oui. Peut-être, merci, mais j'ai pas...
0: Là, tu parles pour moi au Québec.
1: Ah, non, non, non.
0: Ben oui.
1: J'ai rien en commun que vous autres.
0: Oh, on a quelque chose en commun.
1: Ben là, qu'est-ce que...
0: T'as fait une chanson qui s'appelle L'Escalier.
1: Oui, mais qu'est-ce que...
0: Ben, ça... chez nous, j'en ai un escalier.
1: OK, j'avoue que la coïncidence est forte.
0: Ben, mais j'espère.
1: Je veux pas avoir affaire avec vous.
0: Ben, pourquoi?
1: Vous êtes une créature ignoble.
0: Je suis une créature de la vie.
1: Non, non, regarde.
0: Tu sais, la vie, ça met du monde au monde.
1: Oui,
0: mais pensez que la vie m'a faite d'abord.
1: La vie se trompe. Des... Hey. Vous êtes la maladie de la vie.
0: Ben là,
1: comme je l'ai chanté dans ma chanson.
0: Ah oui, celle-là.
1: Maladie de la vie. De l'homme. En tout cas, je raccroche puis rappelez plus.
0: Non, attends, attends, on pourrait faire des choses ensemble.
1: Non, si vous voulez faire quelque chose avec le Québec, appelez un parti politique.
0: Non.
1: Écrivez-moi patient.
0: Non, vos partis politiques, c'est tous des cornichons.
1: Ah oui, hein?
0: Le même un qui s'appelle Pickles.
1: C'est...

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1: Est-ce que je vous parle d'une vraie émission de télévision ou c'est totalement inventé? C'est ce qu'on doit deviner et on va partir assez fort avec Orgasm Wars. Donc, la guerre
2: des orgasmes.
1: C'est, je peux vous le résumer.
3: Ben oui,
1: ça se passe au Japon. Au Japon, il y a beaucoup d'émissions de télévision particulières. C'est un acteur porno hétéro qui doit résister aux tentatives d'un acteur porno gay de lui provoquer un orgasme. Et le défi est présenté comme une compétition.
2: OK, mais c'est deux garçons?
1: Oui. Mais il y en a un qui était, c'est ça, hétéro, puis l'autre, il faut qu'il... c'est ça. Alors, est-ce qu'ils ont mis ça à la télévision au Japon, selon vous?
2: Ben, comment il fait ça? À la télé, là.
3: Il s'exécute, là, à la télé.
1: Il essaie de le séduire, j'imagine.
2: Tu peux me séduire, je vais pas avoir d'orgasme. Mais
3: ouais, il va, il fait ce qu'il a à faire.
2: Il va falloir que tu mettes du sien, là.
1: C'est ça.
3: C'est impossible que ce soit vrai.
2: J'ai l'impression...
3: Ah, c'est vraiment de mauvais goût, oui. Si c'est vrai.
2: Puis à quelle heure tu présentes ça?
1: Il y a ça aussi, il y a tout ça.
3: Mais sur une chaîne très spécialisée.
1: Oui.
3: C'est pas...

0: à nouveau, là.
1: Non. Non, je pense pas.
0: Après
2: le débat, là.
0: Après.
2: Les débatteurs.
1: Les débatteurs.
0: Regarde les acteurs des débatteurs qui sont comme ça, vous autres, la gars.
2: Écoute, c'est tellement poussé que ça doit être vrai.
1: C'est vrai. Ah. J'ai pas osé le googler en plus parce que je me suis dit là on est quand même sur le réseau de la station, fait que ça va me dire que
0: ouais. Ils te laisseront pas.
1: Oui, puis de toute façon, je veux pas t'en voir sur ça non plus.
3: Ah, c'est bien weird.
1: Ah, on poursuit encore. Parfait. Au Japon avec paper cuts, donc des coupures de papier, ce qui fait très mal. Trois équipes de deux s'affrontent. Les candidats doivent s'auto-infliger le plus de coupures de papier partout sur le corps sans abandonner.
2: Mais pourquoi?
0: Range ton pourquoi tout de suite parce que sinon tu vas l'utiliser beaucoup dans le segment, je pense. Il y a aucune raison valable pour tout ça. Je pense que c'est vrai. Il me semble que j'ai déjà vu ça.
2: Mais écoute, pour vrai, là, tu sais, moi, j'ai une bonne tolérance à la douleur. J'aime mieux recevoir une droite.
0: Oui.
2: Que me couper avec un bout de papier.
0: Entre les doigts, là. Entre deux doigts. Sinon, ce serait quoi l'épée? Tu sais, mettons, j'imagine, genre, dans le coin, là, de la bouche.
2: La lèvre.
0: Le coin de la lèvre.
1: Aïe, aïe.
0: Le coin, je sais pas, les en dessous, mettons, en dessous de ton lobe d'oreille.
2: Les nipples.
0: Non, je pense que ça existe.
1: Ça n'existe pas, c'est un faux. Par contre, les gars de Jackass avaient fait ça à un moment donné, puis moi, j'ai pas été capable de le regarder. C'était comme, tu regardes ça, sinon.
0: Okay. Moi, c'est d'entendre le bruit aussi de la feuille, c'est qu'on connaît tous le feeling. Fait que d'imaginer, la feuille entre deux doigts qui fait comme...
2: Ah, quelqu'un dit en dessous du nez. Tu sais, le petit bout, là, qui a pas d'os, là. Non. Le mot en dessous, là.
1: Non. Ah, non, j'y pense, puis j'ai mal.
0: Et mon nez a commencé à couler. Instantanément, genre.
1: OK, prochaine émission, c'est, waterboxing. Donc, de la boxe. C'est en Thaïlande. La boxe sous-marine, qui a la cote à la télé. Deux boxeurs équipés de bonbons d'oxygène et de gants de boxe se livrent un combat endiablé, mais sous l'eau.
2: Ben, ça doit tellement rentrer pas vite, parce que, tu sais, d'ailleurs, pour les gens qui ont des problèmes d'articulation, tu le vois même dans un des Rocky, il fait du shadow en dessous de l'eau.
1: Sous l'eau, oui.
2: Parce que c'est moins dur, ces articulations. Écoute, t'as le temps d'éviter le coup de poing, pas à peu près.
1: Solide, ouais.
2: Ça doit pas être un combat super enlevant, là. Puis tu sais, quand t'arrives dans le coin entre les rampes pour boire de l'eau, là, tu fais quoi?
1: Oui. C'est vrai. T'enlèves ta... Non, ça marche pas.
0: Non, ça marche pas.
2: C'est impossible.
0: Non.
2: Impossible.
1: C'est faux. Ben, c'est faux. C'est faux. Ben effectivement, oui. Ça serait un peu trop dole. Bon. Oui. On s'en va aux États-Unis avec l'émission Who's Your Daddy? Une femme adoptée doit retrouver son véritable père biologique parmi plusieurs hommes. Les autres sont des imposteurs chargés de la convaincre qu'ils sont son père.
0: Hey, c'est tellement tordu.
1: Ça n'a pas d'allure.
0: Mais j'aimerais me dire que ça existe, mais c'est vraiment tordu.
2: C'est la
0: c'est pas fin, là.
2: C'est la version trash de Claire Lamarche qui cherche du monde pour toi.
0: Exactement, avec ses colombos.
2: Mais on l'a retrouvé, le vivez-vous.
0: Oui. Oh wow, c'était très juste. Bravo pour ça.
2: C'est tellement weird, là.
0: C'est pas fin, mais c'est vrai.
2: Je veux que ça soit vrai.
1: C'est vrai. Je l'ai même déjà vu. J'ai déjà vu un extrait. Je pense que ça passait à Fox ou quelque chose comme ça. Puis c'est juste un malaise total, là. C'est juste long malaise.
0: Ce qui me rend mal à l'aise, c'est les hommes qui sont pas son père qui essayent d'y jouer dans la tête préférée. Tu sais, il y a quelque chose, ça a pas de bon sens.
1: C'est malsain un peu.
2: Peut-être le goût de faire de la télé, là.
0: Ah, hey, tu penses? mon Dieu. Oui.
1: OK, on a le temps pour peut-être un dernier, mettons. On va y aller avec, Naked Jungle, donc au Royaume-Uni, des candidats complètement nus doivent traverser un parcours d'obstacles histoire de pousser le concept jusqu'au bout. L'animateur, lui aussi, est nu. Toute l'équipe tourne est nue sur le plateau. Là. Fait que c'est comme un genre de Survivor, mais tout nu.
2: Hey, c'est Survivor Québec!
1: Oui,
2: attention, ça va dans la liane. Fait que tu me sautes à la liane, puis tu poses dans une autre liane. Pose à la liane, on fait des activités! Je suis sûr, c'est vrai.
0: Je pense que c'est vrai, ben oui.
2: Mais il n'y avait pas célibataire et nu qui était sur une île qui était tout nu.
1: Oui.
2: Mais faire de libertisme à poil.
0: Ah, et faire de libertisme. Je vais t'arrêter avant. Faire de libertisme. Là, moi, ça, écoute, je pourrais être toute vêtue de loulou lémune, que même là, je serais comme quand les chulettes, là. En ce moment. Par quel phénomène, je suis en train de faire de l'arbre en arbre, là. Puis en plus, en date, tout nu avec ton harnais, c'est un cauchemar.
1: Oui. Ah, voilà, mais c'est des émissions de télévision qui existent parfois pour vrai.
2: Survivor Kick Ass! Il y a quelqu'un qui propose ça. C'est Yannick de
1: Roulette 1
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0: Radio Communautaire, ici Louis-Paul Fafard-Large. Je suis accompagné de mon co-animateur Sébastien Gouff.
1: Bonjour Louis-Paul.
0: Le monde artistique est en deuil.
1: Absolument.
0: La légende Dolly Parton nous a quittés.
1: Elle a composé toutes ses chansons.
0: Toutes ses
1: chansons. Respect automatique.
0: Absolument.
1: Elle a mené sa carrière.
0: Complètement. On s'entend que Nicola Ciccone aussi a composé toutes ses chansons.
1: Oui, mais...
0: Est-ce qu'on parle de respect automatique?
1: Donc, on parle de respect, mais
0: oui.
1: Peut-être pas automatique.
0: Non, même plus si... respect manuel.
1: C'est ça.
0: Quand la cloche est finie,
1: oui.
0: Le bras de vitesse te reste dans les mains.
1: C'est ça.
0: Puis tout le monde...
1: Finalement, tu tombes dans le fleuve avec ton char.
0: Tout le monde a aimé Dolly Parton,
1: oui.
0: La reine du country.
1: Et plus.
0: Mais si on démystifiait le country,
1: comment
0: on ferait ça, mettons, si on avait...
1: Pas vraiment de mystère, là, dans le country.
0: Oh non,
1: je
0: hein.
1: Pense pas que Sherlock Holmes prendrait bien du temps à résoudre l'énigme.
0: Non, c'est sûr.
1: Mais,
0: même l'enquêteur adjoint à la police municipale de Saint-Anicet la trouverait probablement sans sortir de chez eux.
1: Elle a composé des hits planétaires.
0: Tu dis, on avait invité Isabelle Boulay à venir ici ce matin chanter sa chanson Jolene.
1: T'es sérieux?
0: Elle dit, ben oui, c'est pour Énergie, vous êtes toujours à la même adresse.
1: Alors?
0: Je dis, non, c'est pour la radio communautaire.
1: Oui.
0: Là, elle a fait...
1: OK, elle a hésité un petit peu.
0: Non, c'est la tonalité d'un raccrochement de téléphone.
1: Parce qu'on a une grosse pensée pour Dolly.
0: Absolument.

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2: Il est 6h33 minutes. Bienvenue dans le Boost. Si vous venez d'ouvrir les yeux, vous venez de vous réveiller, ça se peut. C'est la première journée officielle d'école complète, moi, pour mes deux filles ce matin au séminaire et Félix-Antoine Savard. Alors, okay. On salue tous ceux et celles qui rentrent à l'école pour une vraie fois aujourd'hui. Ça va dîner à l'école.
3: Envoie les devoirs. Let's go.
2: Ouais, les devoirs, peut-être ça va être tranquille cette semaine. J'ose espérer.
3: C'est comme, tu sais, des fois au cégep ou à l'université, tu disais, ouais, aujourd'hui, tout ce qu'on fait, c'est présenter le plan de cours.
2: Ouais, de cours, c'est
3: allez,
2: ça.
3: Non, hein? Tu dormais un peu, après ça, tu te réveillais, tu t'en allais.
2: C'est ça.
3: Merci, bonsoir.
2: C'est ça. Je sais pas, on verra. C'est à voir, mais on sait que la première semaine, d'habitude, là, c'est pas la plus difficile. Ça va être de la chaleur pour aujourd'hui. C'est ce qu'on nous prévoit avec du soleil. D'ailleurs, alternant soleil-nuage au Saguenay, du soleil pour le lac Saint-Jean, maximum entre 23 et 25 et jusqu'à 29 avec le facteur humidex aujourd'hui en ce mercredi 26 août. Dans quelques instants, on va se parler des élections un peu.
3: Combien qu'il y en a qui ont été votés? C'était les partiels au fédéral, là. Puis vous allez être surpris à quel point, là, en général au Canada, les partiels, là, c'est pas très sexy pour le monde.
2: On va s'en reparler dans quelques instants pour tout de suite dans le sport d'Hockey.
4: Ben, les Blue Jays ont perdu hier. Simona Yatabarnouche, 5-3 contre les Royals de Kansas City.
2: Ils font juste perdre, là, me semble, dans les dernières
3: On est en train de l'échapper, là, malheureusement.
2: Il est insulté. Vas-y, pas.
4: Ben, ils ont perdu. 5-3. C'est ça. Puis ils feront pas les séries. Mais ils ne pas de faire les séries. C'est pas compliqué. C'est fini.
2: Bon.
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3: Alors, je vous dis, le monde sort pas pour les partiels, là. C'est l'enfer. Mais ça, en même temps, là. Tu sais, sincèrement, surtout, mettons-toi, Dicky, là. Tu vas même pas voter, OK, le 31 août, là, parce que toi, t'es dans Jonquière, OK, avec Mario Simard. Fait que toi, la campagne, là, et Chicoutimi-Lafière, ça a dû passer 6 pieds par-dessus la tête.
4: Ah,
3: là.
4: Écoute, 126 pieds, même.
3: Tu sais, en plus, t'es en vacances, comme ben du monde. Fait que, tu sais, c'est... Puis les enjeux fédéraux, on va se le dire, c'est jamais des enjeux qui sont très près de nous. Hein. Tu sais, dans l'ordre, là, c'est municipal, provincial, puis fédéral, c'est très, très, très, très loin. Malgré que, tu sais, on est quand même une région où, actuellement, c'est intéressant. C'est-à-dire que on a les F-35 qui s'en viennent du côté de Bagotville. Il y a des enjeux fédéraux là-dessus, des enjeux fédéraux. Tu sais, aussi, les tarifs, actuellement, c'est sûr que ça nous concerne pour la région, mais pour Chicoutimi, le fjord plus particulièrement, ça, je sais pas, là. Mais tu sais, regarde, on essaye de rendre ça sexy. On essaye d'avoir des enjeux qui sont locaux, mais c'est très difficile.
4: Essaye souvent de rendre ça sexy.
3: Bon, je pense que la stratégie de M. Carney, c'est que ce soit le moins sexy possible.
4: On ne mêle pas à roue, là.
3: Non, ben c'est ça. Puis tu sais, on change pas de gouvernement non plus, tu sais, on s'entend. Fait qu'on n'est pas dans des enjeux qui sont ultra importants. Même qu'hier, je me suis dit, t'as peu garde, on va aller voir, OK? On va aller voir. Mettons, en général, là, à travers le Canada, quand vient le temps des élections partielles fédérales, OK? Combien est le taux de participation? On est à peu près à 36%. Hey, c'est pas beaucoup, là.
2: Non, c'est pas énorme.
3: 36%. Tu sais, déjà que la politique, on a de la misère à intéresser le monde. Puis quand on est dans une campagne générale, les gens, il y en a bien gros qui nous écoutent qui s'y intéressent pas. Puis souvent, les taux de participation, même municipal ou quoi que ce soit, c'est à peu près une personne sur deux, là. Fait qu'imagine une partielle au fédéral... Quand on le sait qu'on changera pas de gouvernement. Et j'ai regardé hier, puis on regarde les chiffres aussi pour Chicoutimi-Lafière. Pour l'instant, avec le vote par anticipation, on parle d'à peu près 11 000 personnes qui ont pris la décision d'aller voter. Donc, ça fait un taux de participation à 15%.
4: Ça, l'abbé est là-dedans, hein?
3: L'abbé, il y a une partie de l'abbé qui est là-dedans, ouais. Ouais, l'abbé est là-dededans.
4: Ben, l'abbé est là-dedans, on comprend.
3: Ouais, l'abbé est là-dedans. Yeah. Fait que, tu sais, c'est parce que on n'a pas, tu sais, fédéral, on a juste 3 circonscriptions. On a Chicoutimi-Lafière, on a Jonquière, puis on a Lac-Saint-Jean, qui va changer de nom éventuellement aussi d'ici la pour la prochaine campagne, là. Mais tu sais, on a 3 députés ici, là, au fédéral. Fait que c'est pas énorme. Donc, 11 000 personnes qui ont été votées. Ça, c'est par anticipation. Le 31 août, c'est le vote général. Et là, ce matin, je me suis dit, on va aller voir Québec 125. Bon, c'est là que tu vois que ça va jouer à faire sortir le vote. Québec 125, je vous rappelle, c'est un site, regarde, ils font des calculs selon les sondages, selon la réalité du terrain, en tout cas, peu importe. Et actuellement, selon les chiffres de Québec 125, qui ont une bonne moyenne au BAT, les premiers en haut du classement, ce serait le Bloc québécois à 34%, mais attention! Les libéraux deuxièmes à 33%, 1% derrière. Et les troisièmes, conservateurs, à 28%. Fait que c'est serré.
4: J'ai vu d'autres chiffres, moi, ailleurs.
3: Ben, Puis c'est sûr que...
4: Moi, j'ai vu d'autres chiffres ailleurs, puis...
3: Tu sais, il y a une bonne marge d'erreur quand même.
4: Là.
3: Y a une
4: le conservateur était très loin, là. C'était une lutte à deux.
3: Tu sais, fait que ben actuellement, ceux-là qui sont au sommet, c'est ça. C'est le Bloc et les libéraux. C'est les deux qui sont au sommet, mais c'est avec la marge d'erreur, ça peut... Tu sais, c'est là que... Tu sais, c'est pas pour rien. Moi, cette semaine, le gars des libéraux, il vient cogner à ma porte, là, tu sais, puis il dit, ouais, tu vas-tu aller voter, tout ça, puis tout. Pour eux autres, là, c'est important de faire sortir le vote, surtout s'ils savent que t'es pour voter pour la bonne couleur, tu sais, leur couleur. Fait que eux autres, ça va être une stratégie de faire sortir le vote, mais tu sais, regarde, on le sait, là, c'est pas très sexy, le monde, ils sont pas très intéressés non plus. Fait que, mais pour l'instant, donc, ce serait le Bloc québécois qui passerait, mais on a le temps d'y penser. Vas-tu aller voter, tout le monde?
2: Ben oui.
3: Aussi. J'ai reçu mon carton.
2: Mon devoir, c'est ça.
3: J'ai failli y aller lundi, parce que tu sais les gars, on est allé au parc à Chicoutimi-Nord, puis là j'ai vu que le vote par anticipation il était là. Écoute, à un moment donné, je me suis dit, ah, je vais y aller, de toute façon, tu sais, avec mon permis de conduire, tu sais, on peut.
2: Ouais.
3: J'ai fait, hey, t'as peur, je sais même pas pour qui je vais voter.
2: Ouais.
3: Ben, je me suis rendu compte de tout ça, t'sais, on dirait que j'y pensais plus, même moi qui dans l'actualité, qui est dans les médias, qui vous parle à toi matin, j'ai pas pensé à qui j'allais aller, pour qui j'allais aller voter. Fait que j'irais pas finalement, à me prendre le temps de me faire une réflexion, puis surtout qu'au nombre de personnes qu'on est pour aller voter,
2: c'est ça,
3: notre vote devient important. Là.
2: Oui, ça c'est sûr, puis il devrait pas y avoir des grosses files non plus, même le jour du vote, là, je te dirais que ça devrait pas être si pire.
3: Il y avait quelque chose quand même, là, t'sais, mais si j'avais voulu y aller, il y aurait pas eu de line-up, là. Fait que je suis encore en réflexion. Mon vote est encore à vendre.
2: Bon.
3: Je vous lance ça le même.
2: Bon, matin, là, ben merci. 6h40 minutes sur Énergie 94.5. Vous savez qu'habituellement, on fait entendre à cette heure-ci un des meilleurs moments de Ça rentre au poste avec Le Monde à Mario. Mais le mercredi, c'est une nouveauté cet automne. On va avoir le stand-up du boss avec Olivier Martineau que vous avez entendu tout l'été ici à Énergie. Ça s'en vient après Jay Scott et Buzzé sur Énergie. Buzzé à
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0: appel.
1: Ok les chums, grâce à mon fils qui est devenu un bully, je suis en train de devenir riche. Puis j'adore ça.
2: Wow. Mon Dieu, tout ça est wrong.
3: Mais bully, genre bully, là.
1: Oh oui, écoute bien. Moi, dans la vie, je suis animatrice radio, mais j'écris aussi des livres. J'écris des romans pour les adultes, pour les enfants. Puis le week-end dernier, samedi, avait lieu le lancement d'une nouvelle série que j'ai écrite qui s'appelle Les Petits Thibauts.
3: Oui.
1: Les Petits Thibauts, ça met en vedette mes garçons, Milan et Miko. Thibaut. Et donc, pour ce lancement-là, j'ai amené mes fils avec moi parce que ce sont les vedettes du livre. C'est un petit roman illustré, donc pour les 6 ans et plus, il y a plein d'images à l'intérieur. Puis les images, les dessins ont été créés à partir de mes garçons. Fait que tu sais, mes gars, tu comprends, c'est leur livre.
2: Ben oui.
1: Les autres, ils affrontent le capitaine Cornichon Coriace, qui est un pirate dans le livre, puis ils trippent, tu sais.
3: Mais c'est trippant de partager ça avec eux autres, non? De te retrouver avec tes enfants qui sont capables de voir ce que maman fait.
1: Vraiment.
3: D'être là avec ton œuvre, de rencontrer du monde qui t'admire aussi, qui t'estime. Ça doit être cool, là.
1: Vraiment un moment magique. T'sais, on est rentré dans la librairie qui nous recevait pour le lancement. Moi, j'étais énervée, pas possible, parce que mes gars sont avec moi. Mon Miko, 4 ans, premier truc qu'il fait, il se dirige vers la table au cupcake, puis il a passé tout le lancement à manger des cupcakes. Puis moi, pas le temps de le regarder, je sais pas combien il en a mangé de cupcakes.
2: Ah, il en a mangé, j'en tire en 7. C'est fort. Ça, c'est mon gars, il t'enligne ça comme des petites pilules. Tac, yes. Tac.
3: Ouais, puis tu fouilleras dans son pack-sac. Il y en a 4-5 dans le fond aussi qui s'est ramené.
1: Puis là, j'ai Milan, 6 ans. Lui, là, he's on a mission.
3: Yeah.
1: Il rentre dans la librairie, là, c'est sa place, tu comprends? Là, lui, il s'installe à table avec moi pour dédicacer, puis c'est pratiqué, il écrit Milan dans les livres, puis il dessine un petit cœur en dessous.
3: Oh.
1: C'est sa dédicace. Il est professionnel, il a son crayon. Il s'assure que tout le monde reçoit son affiche, son collant de petit pirate, puis son signet. Il est vraiment en mission. Puis là, moi, j'ai de la famille qui vient, j'ai des amis, j'ai des collègues de la radio et tout ça, mais la librairie est ouverte à tout le monde pendant le lancement. Mm-hmm. Fait qu'il y a des kidames qui rentrent, puis là, qui voient qu'il y a un attroupement. Fait qu'ils s'approchent, puis ils regardent ce qui se passe. Puis là, ils prennent mon lit, puis ils commencent à le feuilleter. Et là, mon Milan, dès que quelqu'un s'approche de la table, il le regarde dans les yeux, puis il dit, « Pis, tu vas prendre une copie? »
3: Non.
1: Puis là, moi, sur le coup...
3: Il met de la pression.
1: Il a fait de la bande sous pression à plein de gens que je connais pas.
2: Hey,
1: puis il m'a fait vendre des copies, oui. Coco, parce que les gens étaient mal à l'aise. Puis il finissait par faire, ben ouais. Puis surtout que Milan, une fois qu'il t'a posé la question, « Tu vas-tu prendre une copie? » Il te prend le livre des mains. Pis le dédicace tout de suite.
3: Avant que tu répondes.
1: Pis avant que tu l'aies payé, t'as pas le choix de l'acheter.
3: Mais tu sais que t'es un futur vendeur de dope extraordinaire, là. Milan.
2: Mais c'est vrai, oui.
3: Ben oui.
1: Pis là, quand je me suis rendu compte de ce qu'il faisait, parce que j'étais pas tout le temps à côté de lui, j'étais comme un petit peu occupée, ben là, j'étais intervenue, tu sais, j'expliquais aux gens, ah, excusez, c'est parce que Milan, c'est la vedette du livre, puis tu sais, moi, je suis l'auteur, puis là, je leur demandais, finalement, vous allez prendre une ou deux copies, tu sais.
2: Ah, ben oui.
1: Fait que Milan, là, est extraordinaire.
2: Une ou 13 copies,
3: wow.
2: Vous
3: allez
1: prendre. Parce que là, Milan est en train de dédicacer.
2: Oui.
1: Mon fils est meilleur vendeur que moi, puis il est tellement fier du roman qu'il m'en vedette.
3: Trop
1: c'est
3: cute.
1: Beau. Je pense même, tu sais, l'école commence demain, je vais peut-être le retirer de l'école pour qu'il m'accompagne dans tous les salons du livre à travers la province. Je pense me mettre riche avec lui.
2: C'est sûr que oui.
3: C'est sûr que tu pourrais faire un coup d'argent. Il pourrait prendre une petite pause d'un an.
1: Ben,
3: retourner à l'école après.
2: Ben, c'est ce qu'on apprend. Il prend une pause d'un an, puis après ça, il va cueillir des cerises dans l'Ouest.
3: Oui.
2: Après ça, il revient super sale.
3: Comme 100% des gens qui prennent une pause d'un an à l'école.
1: À l'âge de 6 ans.
3: Oh oui, ils reviennent tous avec des dreads et des champignons pognés dans les cheveux.
2: Exactement.
3: Oh
2: ouais.
1: Ben, je terminerai en disant, si jamais ça vous intéresse, le andreannebrunet.com, si vous voulez le lien pour acheter mes romans. Là,
3: j'ai mal compris. C'est quoi ton site, excuse-moi?
1: andreannebrunet.com.
3: OK, ah, parfait. Voilà, en un mot, là. J'imagine.
1: Oui,
3: OK, parfait.
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0: OK, c'est bon, d'ailleurs.
1: Oui, allô?
0: Oui, est-ce que je parle à Paul Piché?
1: Paul Piché, oui.
0: OK, this is Donald Trump.
1: Hein?
0: Yes.
1: Pourquoi vous m'appelez moi?
0: Ben, parce que j'aime le Québec.
1: Ben oui, mais...
0: T'es-tu assis symbole?
1: Non, mais...
0: Non, je veux dire, t'es-tu assis un symbole du Québec, toi, pas à peu près?
1: Mais qui vous a dit ça, là?
0: Oh, j'ai des recherchistes.
1: Oui, mais vos recherchistes, ils disent la merde.
0: Oui, je le sais.
1: Ben là,
0: ça fait ça des recherchistes.
1: OK, le texte de ce capsule-là vient-tu chez vous?
0: Ou... Non, je pense que ça vient de quelqu'un de chez vous.
1: OK, je me...
0: Regarde, on a quand même pas tous les défauts, là.
1: Non, non, non, je vous crois, là.
0: Écoute, Paul, t'es un grand représentant du Québec, toi.
1: Oui, peut-être, merci, mais j'ai pas...
0: Là, tu parles pour moi au Québec.
1: Ah, non, non, non.
0: Ben oui.
1: J'ai rien en commun que vous autres.
0: Oh, on a quelque chose en commun.
1: Ben là, qu'est-ce que...
0: T'as fait une chanson qui s'appelle L'Escalier.
1: Oui, mais qu'est-ce que...
0: Ben, veut... chez nous, j'en ai un escalier.
1: OK, j'avoue que la coïncidence est forte.
0: Ben, mais j'espère.
1: Je veux pas avoir affaire avec vous.
0: Ben, pourquoi?
1: Vous êtes une créature ignoble.
0: Je suis une créature de la vie.
1: Non, non, regarde.
0: Tu sais, la vie, ça met du monde au monde.
1: Oui,
0: mais pensez que la vie m'a faite d'abord.
1: La vie se trompe. Des... Hey. Vous êtes la maladie de la vie.
0: Ben là,
1: comme je l'ai chanté dans ma chanson.
0: Ah oui, celle-là.
1: Maladie de la vie. La vie de l'homme. En tout cas, je raccroche puis rappelez plus.
0: Non, attends, attends, on pourrait faire des choses ensemble.
1: Non, si vous voulez faire quelque chose avec le Québec, appelez un parti politique.
0: Non.
1: Écris, c'est moi patient.
0: Non, vos partis politiques, c'est tous des cornichons.
1: Ah oui, hein?
0: Le même un qui s'appelle Pickles.
1: C'est PQ.
0: Tu sais de qui je parle, là?

0: Le quiz tabou aujourd'hui, la thématique, combien de contraventions t'as pogné cette année? Donc, on peut poser des questions sur les années précédentes un peu, sans peut-être demander directement le nombre, là, mais...
1: Cette année, il y a combien de mois de fête dans l'année, là?
0: Ah oui, c'est vrai, hein, c'est...
2: Ah ouais, on parle-tu du dernier 12 mois ou on parle depuis janvier?
1: Il y a 8 mois de fête, là.
2: Bon.
0: Ouais, depuis janvier, donc okay. En 2026. Okay. On commence ça avec, sur la 1 Steve de Montréal. Salut Steve!
3: Salut!
1: Salut mon Steve, t'as quel âge? Oui. Première question.
3: 45.
1: Ça a le pied moins pesant à passer 40, là.
0: Ah oui, hein?
2: Ah non, hey, ben voyons, ça dépend qu'est-ce qui chauffe. C'est quoi ton voiture?
3: J'ai une voiture sport.
1: Mais comme quoi?
0: Donc?
3: Comme quoi? J'ai genre un Subaru.
2: Ok, fait que dirais-tu un Subaru, mettons, que tu nous simplifiais ça?
0: Genre un Subaru.
3: Un Subaru.
0: Est-ce que tu utilises Waze juste pour le trafic ou peut-être pour surveiller, mettons, d'autres présences sur la route?
3: Je l'utilise pour pas mal toutes sortes de choses.
1: Ok. Ta Subaru, est-ce qu'elle est d'origine ou tu l'as modifiée?
3: Modifiée un petit peu.
0: Ok. C'est quoi ton emploi?
3: Je suis chauffeur Uber.
1: Attends.
2: Mais là, je veux revenir sur les modifications de la Subaru. Tes fenêtres sont-elles teintées?
0: Allô? Steve? Ça a raccroché.
2: Non!
0: Oh non!
2: Parce que c'est important, parce que tu peux avoir des étiquettes pour les fenêtres trop teintées.
0: T'as raison. Hey, on a perdu Steve, là, Steve, rappelle-nous, 790-090-14-3.
1: Puis Steve, j'avais changé mon fusil d'épaule, j'avais dit 45, elle doit avoir le pied moins pesant, mais j'ai commencé à penser qu'elle avait...
2: T'es malade.
0: On l'a toujours trouvé, Steve, ou on va à l'autre ligne?
2: OK.
0: Ouais, parce que le chauffeur, en plus, Uber, ça veut dire qu'il est beaucoup sur la route, ça se peut. On va aller à l'autre pendant
1: Le temps, c'est de l'argent quand t'es chauffeur Uber.
0: C'est ça. Bon, on va retrouver Steve. Est-ce qu'on l'a? Il est là. Steve, ok, on pensait qu'on t'avait perdu.
1: Ok.
0: As-tu déjà contesté une contravention dans ta vie?
3: Plusieurs.
1: Ok.
2: Bon,
1: je suis prêt à rendre mon verdict.
2: Mais attends, juste avant de savoir, tes fenêtres sont-tu teintées?
3: En arrière, en avant, plus légalement, là.
1: Donc, c'est illégal en arrière.
2: Parfait.
0: Okay.
2: C'est ça ma question.
0: Bon, combien il y a eu de tickets? Je vais dire, depuis le début de l'année 10.
1: Moi, je veux dire que, écoute, c'est sûr que c'est un délinquant, mais il est assez habile pour pas se faire coincer.
0: Ah.
1: Fait que je pense qu'il roule très vite. C'est un gars qui doit rouler très vite. C'est un adepte de la vitesse, mais je pense qu'il y a eu 5 contraventions.
2: Je vais y aller avec 3 parce que je pense qu'il est très habile puis il sait comment détourner les affaires aussi, là.
0: OK. Alors, Steve, c'est le temps de nous le dévoiler. As-tu un petit roulement de tambour, quelque chose? T'as eu combien de contraventions cette année?
3: J'en ai eu 42.
1: Pardon.
0: T'as eu 42 contraventions, mais quel genre?
1: C'est pas vrai.
2: Il fait du spectacle.
3: Oui.
1: Ben, t'aurais plus de permis, Steve.
3: Non, mais c'est plus des contraventions que je perdais plus ou moins de points.
0: Mais comme quoi, ça veut dire que tu brûles des... Tu niaises, là.
3: Radar, ticket de parking, parking en double. Ticket de vitesse, je te dirais que je le compte sur une main.
1: OK, donc, mais mon Dieu, ça veut dire que tu passes tout ton budget loisir dans des contraventions, genre?
3: Ouais, faut que j'en fasse un titi du verre.
2: Ouais, on dirait que, puis là, je suis pas bonne là-dedans, mais on dirait que c'est un mauvais calcul, ton affaire.
0: Oui, c'est...
1: Ouais, je suis pas fiscaliste,
0: Parce que Steve est de Montréal, puis une contravention de stationnement, c'est rendu à 100$.
2: C'est tellement cher, ça va vite, là. Ticket de parking. Eh bien, merci, Steve.
3: Montréal, puis tu livres là, mais t'as jamais de parking.
1: Ben là, c'est sûr. L'idée, c'est d'aller livrer ailleurs.
0: Ah oui, voilà. OK, mais écoute, je sais pas s'il y a exagéré, mais c'était un peu beaucoup, le 42.
1: Je pense qu'il faisait un spectacle.
2: Nous autres, on fait du spectacle. Il a le droit d'en faire aussi.
0: Parfait. Rachel de Saint-Georges. Salut, Rachel.
4: Salut.
1: Allô, Rachel. T'as quoi comme véhicule, mon ami?
4: Un Crosstech.

0: de Subaru.
1: OK. Acrostique de Subaru. OK.
0: Ouais.
1: OK, parfait. Toi, quand il y a une voiture de police, est-ce que tu ralentis automatiquement quand tu t'en croises une? On fait tout ça un peu?
0: Ben faut que je l'ai vu, là, oui.
2: Ah. OK, parfait.
0: Est-ce que... La voie est trop tard, d'habitude, là.
2: Ouais. Oui, effectivement, effectivement. Est-ce que tu as besoin de ta voiture pour aller travailler?
0: Oui.
2: Et tu, est-ce que tu as du stationnement au travail ou faut que tu stationnes dans les rues?
0: Non, du stationnement au travail.
2: OK.
3: Quand tu regardais Fast and Furious, c'était quel ton préféré? Vin Diesel ou Paul Walker?
0: Toretto.
3: Ah, Toretto.
2: Ah,
3: okay. Ben, oui,
1: Toretto.
2: La connaît,
1: c'est
2: shit.
3: Ah, c'est ton surnom? Oh, mon
1: ouais.
3: Dieu.
1: Oh, boy, t'as un surnom du film Fast and... OK. Bon, maintenant, as-tu déjà perdu ton permis ou as-tu été suspendu?
0: Non, jamais.
2: OK. OK, parfait. C'est quoi le plus gros ticket que tu as eu à payer?
1: Mais pas cette année, mettons.
2: Pas cette année, là.
0: Ben, c'est des 300 pièces, là. 300
2: pièces. OK, fait qu'on est quasiment dans du double de la limite de vitesse, là, ici, là.
1: OK.
0: Ben, ouais, non, double de vitesse, c'est beaucoup plus cher que ça.
2: OK, tu le sais, ça.
3: Elle sait.
2: OK.
3: Puis, est-ce que des fois, tu vas rouler ailleurs que sur des routes, là, tu sais, genre, en circuit?
0: Non?
3: Non. OK, tu fais des courses de ruelle comme dans Fast and Furious. All right.
1: Non, OK, ça a l'air qu'il faut deviner là parce que...
2: Je pense qu'il y en a eu 8.
1: Moi, oui, elle a...
3: Je dirais, écoute, c'était mon chiffre aussi. Je vais dire 7 juste pour faire différent.
1: Parfait. OK, je vais dire 6.
0: Vous savez pas mon âge, vous savez pas j'habite où.
2: Non, on y va. Ce qu'on a eu comme info, c'était bien en masse.
1: Alors, combien t'as eu de tickets, Rachel?
0: Cette année ou dans 365 jours? Là?
3: Non, cette année, depuis janvier.
1: Ah, 365 jours, combien?
0: C'est
1: loin de 42 quand même. Eh hey, bien, merci beaucoup. On n'a pas le temps d'aller à notre autre appel. On a le temps. On va aller à Tony de Matagami pour terminer. Salut, Tony.
4: Yes, salut.
3: Salut, mon Tony.
1: T'as quel âge? Tu conduis quel genre de char?
4: Moi, j'ai 29 ans. Je suis sur un pick-up de compagnie.
3: Pick-up de compagnie. Quelle sorte de pick-up?
4: Un Chevrolet Zamax.
3: OK.
1: OK. Parfait. Puis, donc...
3: Est-ce qu'il est lettré compagnie?
4: Non.
3: OK, donc tu peux aller plus vite parce qu'il n'y a pas de représailles. Mm-hmm. OK, je comprends.
2: Ouais, tu fais quoi dans la vie?
4: Moi, je suis opérateur machinerie lourde.
2: OK, fait que dans le fond, tu te rends à job, tu te parques à job, puis tu restes là.
4: Oui, exactement. Je fais plusieurs centaines de kilomètres là, par semaine pour me rendre à lieu de travail.
3: OK.
1: As-tu déjà, reçu un avis parce que tu n'avais pas payé ta contravention à temps, puis là, ça, le montant a été augmenté, là?
4: Non.
1: Jamais? OK. Mon Dieu, écoute...
2: Vas-y. Non, je t'en prie. Non, j'ai pas de questions.
3: As-tu déjà fait modifier quelque chose sur un moteur pour avoir plus de performance au niveau de la vitesse?
4: Il y a quasiment aucun moteur qui
1: ne
4: sont pas modifiés à maison.
1: C'est réglé. C'est réglé. Moi, je pense que c'est un gars qui en a eu une couple là, cette année. Lui il va tout de suite 10, je pense.
3: En même temps, il fait toujours le même trajet pour se rendre au travail. Il doit connaître les spots à police. Ah. Fait que c'est un brillant, ça. Et lui, là, mm-hmm. il les évite puis il va faire de la vitesse aux endroits où il n'y aura pas de policiers. Fait que je te dirais qu'il y en a pogné... Il n'y a pas une grosse année. Trois?
1: Ouais. Jen, toi?
2: Je pense qu'il est à 5.
1: 5. Alors, Tony de Matagami, t'as pogné combien de contraventions cette année?
4: 13.
3: Wow! Oh my God!
1: Et pourquoi?
4: C'est tout des tickets de vitesse, mais la route de la Beijing, c'est pas gouvernemental. C'est des tickets de vitesse, mais pas de points de mérite. Fait que le pied est pesant all the time.
2: Mais te rendre à Beijing, c'est pareil que ça doit être le fun de conduire dans ces routes-là, par exemple.
1: Ben oui, puis tu peux faire de la vitesse, puis t'as pas de points de mérite. Fait que
2: non, puis c'est des quand même... Ouais, c'est ça. Ouais. Ça doit être le fun. J'aime un peu ça, conduire, quand même. Là. Fait que je me dis, mais... c'est des routes comme un peu sinueuses, puis c'est peut-être excitant.
3: T'as beau pas avoir de points de mérite, il faut que tu payes pareil. Là.
2: Ça. Encore là, mauvais calcul.
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0: Radio Communautaire, ici Louis-Paul Fafard-Large. Je suis accompagné de mon co-animateur Sébastien Gouff.
1: Bonjour Louis-Paul.
0: Le monde artistique est en deuil.
1: Absolument.
0: La légende Dolly Parton nous a quittés.
1: Elle a composé toutes ses chansons.
0: Toutes ses
1: chansons. Respect automatique.
0: Absolument.
1: Elle a mené sa carrière.
0: On s'entend que Nicola Ciccone aussi a composé toutes ses chansons.
1: Oui, mais...
0: Est-ce qu'on parle de respect automatique?
1: Non, on parle de respect, mais
0: oui.
1: Peut-être pas automatique.
0: Non, c'est même plus respect manuel.
1: C'est ça.
0: Genre que la clutch est finie,
1: oui.
0: Le bras de vitesse te reste d'aimer.
1: C'est ça.
0: Puis tout le monde...
1: tu tombes dans le fleuve avec ton char.
0: Tout le monde a aimé Dolly Parton,
1: oui.
0: La reine du country.
1: Et plus.
0: Mais si on démystifiait le country, comment on ferait ça, mettons, si on avait...
1: Pas vraiment de mystère, là, dans le country.
0: Oh non,
1: je
0: hein.
1: pense pas que Sherlock Holmes prendrait bien du temps à résoudre l'énigme.
0: Non, c'est sûr.
1: Mais,
0: même l'enquêteur adjoint à la police municipale de Saint-Anicette la trouverait probablement sans sortir de chez eux.
1: Elle a composé des hits planétaires.
0: Tu dis, on avait invité Isabelle Boulay à venir ici ce matin chanter sa chanson Jolene.
1: T'es sérieux?
0: Elle dit, ben oui, c'est pour Énergie, vous êtes toujours à la même adresse. Je dis, non, c'est pour la radio communautaire.
1: Oui.
0: Puis là, elle a fait...
1: OK, elle a hésité un petit peu.
0: Non, c'est la tonalité d'un raccrochement de téléphone.
1: Parce qu'on a une grosse pensée pour Dolly.
0: Absolument.

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3: Ça joue pas, j'appuie sur le piton, ça joue pas. Ah, non, c'est pas celle-là, pas la bonne. D'abord, pourquoi ça jouait pas l'autre? Ben voyons, la Jolene de Dolly Parton ne veut pas jouer, alors on y va y aller avec...
4: Elle fait une minute de silence.
3: Colin, on a pris la... On avait tout ça dans notre ordinateur. Je sais pas pourquoi il y a un extrait qui décède qui ne joue pas. Tu l'as pas loin.

0: Dolly Parton, qui nous a quittés à l'âge de 80 ans,
1: ben oui.
0: Des suites d'un cancer.
1: Ouais, on dit que ça a été rapide. Ça a été un court combat contre le cancer, mais tu es rendu à un certain âge, des fois, on n'a pas plus de détails. Là,
0: ouais.
1: c'est la famille a annoncé ça hier, puis merci, bonsoir. Puis on sait que Dolly Parton, c'est le genre de femme que j'ai toujours connue vieille.
2: J'espère.
0: Ouais,
1: t'sais,
0: ben, tu sais, t'as quel âge?
1: J'ai 37.
0: Fait que, c'est ça, quand tu l'as connu, probablement qu'elle avait déjà au-dessus de 50. Fait que pour toi, c'était déjà quelqu'un d'âgé, c'est sûr.
1: Et c'était déjà tout qu'un personnage,
0: ouais,
1: on s'entend, parce
0: ben
1: que Dolly Parton, t'as reconnu assez vite, là.
0: Ouais.
1: T'es tout un gros garçon, on va se dire.
0: Ses cheveux, sa poitrine, son visage, tout ça est marquant. Donc, je dis ça de même, je sais pas, là.
1: Non, c'est correct, tu sais. Mais tu sais, tu regardes un peu, tu sais, sa vie à elle, tu sais, c'est au-dessus de 100 millions d'albums vendus. Tu sais, elle est un peu... Puis vous me direz si j'ai raison ou tort, là. Mais supposons que tu veux faire des comparatifs, c'est un peu comme Ozzy Osbourne pour la musique metal, tu sais, rock metal. Mm. Tu sais, elle, pour la musique country, c'est l'un des piliers là,
0: qui
1: vient de décéder.
0: Oui.
1: Là. T'sais, on s'entend aux États-Unis, peut-être moins au Québec, puis on a, tu sais, au Canada, tout ça, mais aux États-Unis, dans le coin du Tennessee, d'où elle vient, tout ça, j'imagine qu'aujourd'hui, c'est quasiment une journée nationale de deuil, là. C'est pratiquement là. C'est une grosse icône qui vient de décéder. Et une jeunesse qui est pas évidente. Écoute, je regardais des fun facts hier. Quand elle est née, écoute, c'est le quatrième enfant d'une série de 12.
0: Oh oui, c'est ça, là.
1: Et écoute, il y avait tellement pas d'argent à ses parents que le docteur qui l'a accouché, il a fallu qu'il le paye en grains.
0: Ah ouais.
1: Ils l'ont payé en grain parce qu'il y avait pas d'argent. Puis après ça, ben à l'école, elle, manée, parce qu'elle a commencé à faire des apparitions télé quand même assez remarquées, Dolly Parton. Et à ce moment-là, ben à l'école, elle était intimidée. Parce que les jeunes t'es comme ouais, c'est quoi ça faire là, tu chantes à la TV puis tout, ça a l'air qu'ils l'ont écœuré big time là, puis que ça, ces passages à l'école, ça a vraiment pas été évident.
0: Il était jaloux.
1: Et moi, ce que je savais pas, il était peut-être temps que j'arrive en ville. Ça veut dire qu'elle avait un parc d'attractions.
0: Ben oui, j'ai vu ça aussi.
1: Le Dollywood.
0: Ben oui, je savais pas. Au Tennessee, hein?
1: Ouais, puis ouais. Ça a été ouvert en 1986. Pis ça a l'air que ça fonctionne. Ça a l'air qu'elle, tu sais, elle a ouvert plein d'affaires.
0: Ah ouais.
1: Des stations de radio, des maisons de disques, des restaurants, là, son parc d'attractions, le Dollywood. Puis je sais pas c'est quoi le genre d'attraction que t'as du côté de Dollywood, là, mais savais-tu que ça existait, toi, Dicky?
2: Ouais,
1: t'as été dans ce coin-là en plus, toi?
2: Ouais, mais je suis pas allé là.
1: Non, t'es-tu passé proche? Je sais pas si c'est un lieu.
2: Je sais pas vraiment. Je sais pas, regarde. Je sais que tout le monde est fan de Dolly Parton aujourd'hui, mais pas moi. C'est une balade que je respecte beaucoup, mais je suis pas...
0: Écoute, il y a le Splash Country où il y a des foot glissades d'eau. Ça ressemble quasiment à Valcartier, sa photo. Et sinon, Dollywood en tant que tel, tu sais, c'est les montagnes russes, puis c'est les gros manèges, puis ça a l'air d'être quelque chose de big, là.
1: Ben, j'imagine, à l'image de Dolly Parton, non, tu sais, regarde, j'imagine qu'elle a pas voulu faire ça, tu sais, à moitié. Fait que bref, regarde, c'est une belle carrière pour Dolly Parton.
2: Non, puis Jack White, il l'aurait mis sa map un peu de manière, il travaillait avec. C'est que, tu sais, ça l'a comme, elle s'est toujours renouvelée dans ce genre de musique-là, là.
1: Oui, oui. Elle avait fait aussi le plus récent album de Post Malone quand il avait travaillé là-dessus il y a quelques années. Ça aussi, ça l'a remis sa map un petit peu. Fait que,
0: ouais.
1: Tu sais, elle a su collaborer avec le bon monde aussi, là. Mais qui a pas envie? Tu sais, quand t'as une chance de travailler avec Dolly Parton, d'après moi, tu passes pas à côté, là.
0: Là, il y a la chanson, ben, il y a Jolene, c'est sûr, qui est associée à elle, énormément. Et une chanson qui est devenue très populaire, entre autres grâce à Whitney Houston en 92, mais qui l'avait été aussi beaucoup, parce que c'est elle qui a écrit « I Will Always Love You » en 1973.

0: sans vouloir rien lui enlever, en tout respect.
1: Whitney,
0: la version de Whitney est pas mal plus solide.
2: Sauf que Dolly a fait le cash, hein? Quand t'es écrit à la toune, c'est toi qui fais le gros cash.
0: Oui, c'est sûr, oui. C'est sûr.
1: Je disais hier qu'elle avait écrite parce que c'était un running gag avec son mari de l'époque. Il était tout le temps rendu à la banque parce que il trippait bien sa petite bancaire, là. Parce qu'il disait, oh, elle est payante pour moi, elle me donne du cash. Ça a l'air que c'était rendu un running gag.
0: Ah,
1: ouais. Ouais. Fait qu'après ça, elle a écrit, I will always love you.
0: On sait que ça enlève un petit côté.
1: Quand j'ai lu
0: romantique, ça hier, c'est comment? C'est moins romantique un peu, tout soudainement.
1: La petite caissière est cute, la petite caissière.
0: C'est ça. Effectivement.
2: Mais t'arrivais de quoi de particulier, par contre, avec Internet? Il y a un internaute qui a plusieurs années a pris Jolene puis il l'a ralenti. C'est la même toune, mais tu sais, au lieu de parler de même, il parlait de même. Fait qu'il a vraiment pris la version de Dolly Parton puis il l'a ralenti. Et on s'est rendu compte que c'était meilleur que l'original.
0: Il y en a qui aimaient mieux ça. On va vous le faire entendre. C'est vraiment Dolly Parton qu'on entend.
2: Ah oui,
0: c'est vrai que c'est un homme, là, tellement
2: ralenti. Ouais, ouais,
0: Jolene, version ralentie.

0: I'm just going tree, you know.
1: Jolene, Jolene, Jolene, Jolene.
0: Ils sont très loin, c'est quelqu'un d'autre qui a chante, là, carrément, là.
2: Ouais, je suis pas capable de choisir entre les deux, moi. J'aime bien la version originale aussi.
0: J'aime bien la version
2: originale. Les deux ont, les deux ont le petit cachet, ouais, là, tu sais.
0: Ah, c'est bon, bon aussi, ça se retrouve sur Internet si vous voulez aller écouter ça au complet. Alors, Dolly Parton qui nous a quittés à l'âge de 80 ans des suites d'un cancer. Dans les prochaines minutes sur Énergie, ben, on va faire le tour de l'actualité. Dans quelques minutes, ce sera question de quoi, Pierre?
2: On va venir sur Rio Tinto.
0: Parfait.
2: Ça a fumé hier.
0: Oui.
2: Légèrement.
0: Beaucoup.
2: Noir.
0: On vous reparle de tout ça dans les prochaines minutes, ici dans le Beau. C'est un beau mercredi matin à vous autres, les chums.
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0: OK, la gang, suivez-moi. Imaginez que vous êtes dans un train à grande vitesse en Allemagne.
1: J'adore ça.
0: Puis là, vous entendez le chef de bord annoncer qu'il va falloir faire un petit arrêt imprévu. Il n'y a plus de papier toilette à bord. Pam, pam, pam! Ben oui, c'est exactement ce qui est arrivé à bord d'un train qui reliait l'île de Sylt à Berlin. À son arrivée à Hambourg, le chef de bord est descendu du train. Il s'est rendu dans un petit commerce puis est revenu avec trois paquets de papier de toilette. Trois paquets sous les yeux amusés des passagers. Une scène qui a été filmée puis qui est devenue virale sur Instagram. Ce qui s'est donc passé, c'est que le train est arrivé en retard de 14 minutes exactement à cause de la petite course au papier de toilette.
1: Ça, en heure de TGV, c'est beaucoup, là. Ça vient comme
0: 7
1: heures en train
0: normal. Mais puis, la compagnie a dû reconnaître qu'il y a eu un petit problème d'organisation. On n'a pas contrôlé les stocks avant le départ en raison d'un manque de personnel, c'est ce qu'on a dit.
2: Tu veux pas manquer de papier de toilette sur un train.
0: Non, tu ne veux pas. Mais non. Là, si ça arrive, là, d'un coup que ça arrive, comme on est une émission de service, nous autres ici, on a des solutions à proposer à notre gang.
1: On est des gens de solutions.
2: Ouais. Exact. On dirait que moi, mon premier réflexe, là, c'est un train avec des bancs en tissu.
0: Ouais.
2: Un petit truc pour s'appuyer le bras.
0: Ouais. Ouais.
2: Moi, je me passerai à la craque là, je pense.
1: Ok, c'est le
2: petit bras, le tissu. Okay. Avance, recule, à peu près 6-7 fois. Et s'il en reste, je vois sur le bras d'en avant.
0: OK.
2: Ça marche-tu? Ah, ça?
0: Ben, c'est une solution comme une autre.
1: Ça marche.
2: Oui.
0: As-tu une idée, Coco?
1: Moi, je dirais que, mettons, pour trouver des napkins, je marcherais jusqu'au wagon restaurant avec les culottes aux genoux.
2: OK.
1: Puis mettons qu'il n'y a plus de napkin parce que je suis pas la première à avoir eu l'idée. Ben, ouais, tout le monde l'a déjà fait. Je me verserais peut-être du sel là, juste pour absorber.
0: Ah, oh, c'est bon!
1: Tu sais, les quand tu échappes du gaz là, à station-service, puis mettre un genre de stuff à terre, c'est le même principe.
2: C'est ça, faudrait que tu trouves sur le train, par exemple.
1: Ben là, j'ai du sel.
2: Ah, t'as du sel, c'est correct.
1: Ça, ça marche, ouais.
0: Moi, je dirais pas dans le compartiment à bagages. Juste, s'il y a quelqu'un qui voyage avec un petit Yorkshire dans une cave...
2: Petit chien, j'adore.
1: Il a rien vu venir. Il a rien demandé, chien.
0: Ben, l'appui-bras, rien demandé non plus.
1: Ouais,
2: c'est
1: sûr. Personne n'a rien demandé, t'as raison, ouais.
2: Moi, j'irais peut-être avec la chemise du, tu sais, le poinçonneur de billets, là.
1: Oui. Ouais.
2: Anyway, lui, il cherche la job pendant le trois quarts du trajet avec il y a rien à faire.
0: C'est bon.
1: Ah, ben, tu vois, moi, j'enchaînerais avec les billets.
2: Ah oui?
1: Les billets, c'est un peu solide. Ça fait comme un grattoir.
2: Ben oui.
1: Un petit grattoir.
2: Un grattoir. Oui, c'est vrai, parce qu'il est poinçonné, hein.
1: Ben, c'est ça.
2: Un petit trou. Ça gratte.
0: OK. Moi, pendant que vous faites ça, pendant que vous vous grattez, moi, je pense que j'ouvre tous les compartiments à bagages jusqu'à ce que je trouve une boîte de Kotex, puis mal pris, je mets ça avec une valise.
2: Une valise? Hey, toi, une valise, puis un Yorkshire? Ça va bien, ça va bien. Moi, mettons, est-ce que c'est un train au charbon?
1: Si tu veux.
2: Bon, ben prends-en quelques morceaux, puis amuse-toi.
0: C'est excellent.
2: Ouais.
0: Ce qu'on vous souhaite surtout, c'est de jamais être pris dans un train.
2: Non, en semaine, 11h25.

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0: OK, c'est bon, d'ailleurs.
1: Oui, allô?
2: Oui, est-ce que je parle à Paul Piché?
1: Paul Piché, oui.
2: OK, this is Donald Trump.
1: Hein?
2: Yes.
1: Pourquoi vous m'appelez Moïse?
2: Ben, parce que j'aime le Québec.
1: Ben oui, mais...
2: T'es-tu assez symbole?
1: Non, mais...
2: Non, je veux dire, t'es-tu assez un symbole du Québec, toi, pas à peu près?
1: Mais qui vous a dit ça, là?
2: Oh, j'ai des recherchistes.
1: Oui, mais vos recherchistes, ils disent la merde.
2: Oui, oh, je le sais.
1: Ben là,
2: ça... J'appelle ça des recherchistes.
1: OK, le texte de ce capsule-là vient-tu chez vous?
2: Ou... Non, je pense que ça vient de quelqu'un de chez vous.
1: OK, je
2: vais... Regarde, on a quand même pas tous les défauts, là.
1: Non, non, je vous crois, là.
2: Écoute, Paul, t'es un grand représentant du Québec, toi.
1: Oui. Oui, peut-être, merci, mais j'ai pas...
2: Là, tu parles pour moi au Québec.
1: Ah, non, non, non.
2: Ben oui.
1: J'ai rien en commun que vous autres.
2: Oh, on a quelque chose en commun.
1: Ben là, qu'est-ce que...
2: T'as fait une chanson qui s'appelle L'Escalier.
1: Oui, mais qu'est-ce que...
2: Ben, chez nous, j'en ai un escalier.
1: OK, j'avoue que la coïncidence est forte.
2: Ben, j'espère.
1: Je
2: veux
1: pas avoir affaire avec vous.
2: Mais pourquoi?
1: Ben, vous êtes une créature ignoble.
2: Je suis une créature de la vie.
1: Non, non, regarde.
2: Tu sais, la vie, ça met du monde au monde.
1: Oui,
2: mais pensez que la vie m'a fait d'abord.
1: La vie se trompe. Des... Hey. Vous êtes la maladie de la vie.
2: Ben là.
1: Comme je l'ai chanté dans ma chanson.
2: Ah oui, celle-là.
1: Maladie de la vie. De l'âme. En tout cas, je raccroche puis rappelez plus.
2: Non, attends, on pourrait faire des choses ensemble.
1: Non, si vous voulez faire quelque chose avec le Québec, appelez un parti politique.
2: Non.
1: Puis écrivez-moi patient.
2: Non, vos partis politiques, c'est tous des cornichons.
1: Ah oui, hein?
2: Le même un qui s'appelle Pickles.
1: C'est...

0: automatisée de la poissonnerie La Mer. Ceci est pour confirmer votre achat. S'il s'agit d'une commande de poisson, dites « poisson ». Si vous ne voulez pas de poisson, répétez « non, je ne veux pas de tilapia, de doré, de flétan ». À vous.
1: Poisson.
0: Répétez « je ne veux pas de tilapia, de doré, de flétan ». À vous.
1: Je ne veux pas de tilapia, de flétan et de doré.
0: De thon, de saumon, de bâtonnet du capitaine Eyeliner, oui, de tigon fish orange.
1: De saumon et du capitaine Eyeliner.
0: Ni de tigon fish orange.
1: Du confit orange?
0: Ni de tigon fish orange. Répétez.
1: J'ai mal compris.
0: Je ne veux pas de tigon fish orange.
1: Orange.
0: Répétez après moi. Je ne veux pas de tigon fish orange.
1: Je ne veux pas de dix goldfish orange.
0: Parfait. C'était très clair. Si vous appelez pour des fruits de mer, dites oui, j'aimerais que ça sente la Gaspésie pendant 4 jours dans ma cuisine.
1: Ben oui, j'aimerais que ça sente la Gaspésie dans ma cuisine pendant quelques jours.
0: 4 jours.
1: 4 jours.
0: Est-ce que vous appelez pour une commande de crabe des neiges ou du homard de l'aquarium?
1: Du homard d'aquarium.
0: Avez-vous une préférence de couleur pour l'élastique autour des pinces? Bleu, bleu pâle, bleu royal, turquoise ou bleu mort par strangulation?
1: Bleu royal.
0: Votre commande a été enregistrée pour bleu royal. Finalement, quel est votre nom?
1: C'est Sandra Béliveau.
0: Madame Béliveau, vu l'ampleur de votre commande, nous vous offrons le traitement VIP. Comme la perche chaude avec un hameçon dans la bouche, restez en ligne.
2: Bonjour Madame Béliveau, je me présente, Ernest Turgeon, propriétaire de la poissonnerie La Mer. Vous allez bien ma petite dame?
1: Bonjour.
2: Bonjour madame, d'entrée de jeu, je veux en mon nom, au nom de ma famille, de mon entreprise, ainsi qu'au nom de Monsieur Macron, président de la République, vous remercier pour cette commande historique. En 30 ans de métier, jamais une seule personne n'a commandé autant de homards, madame. C'est la Gaspésie au grand complet qui a dû s'unir et se mobiliser pour vous livrer, dis-je bien, ces 10 caisses de homards, madame.
1: Oh, attendez, monsieur, moi, c'est 10 homards que je veux avoir, là.
2: Non, ma petite dame, je vérifie j'ai devant les yeux votre commande et je vous confirme que vous avez passé en ligne une commande début avril pour 10 caisses de homards à $450 chacune la caisse, fois 10 caisses, madame. On a un beau total de $4,500. Donc, ça sera payable comment, madame Bilivon?
1: Non, mais monsieur, il y a une erreur sûrement, là, j'ai pas fait ça, moi.
2: Mais non, madame, c'est bien 10 caisses, je l'ai devant moi, madame. L'ordinateur ne se trompe pas, madame. C'est 10 caisses, madame. C'est déjà péché pour payer maintenant, madame.
1: Mais non, monsieur, je peux pas payer ça, là.
2: Mais madame, c'est péché, il faut payer, madame. Oui.
1: Mais non, il faut payer, madame. Il y a sûrement eu une erreur, là. Je peux vraiment pas, monsieur.
2: Non, il n'y a pas d'erreur, madame. C'est l'erreur, elle vient de votre part, madame. Donc, c'est $4,500. Sinon, dites-moi, ça sera par virement.
1: J'en veux juste 10, moi.
2: Non, madame. Dix caisses, madame.
1: Donc, ça.
2: Non, madame. Non, madame.
1: Vous comprenez pas, là.
2: Non, c'est vous qui ne comprenez pas, madame. Non, c'est vous. Non, alors, ça sera par virement ou par votre carte de crédit qu'on a déjà dans nos dossiers, madame?
1: La carte, mais monsieur, vous allez en manquer de toute façon. J'ai pas l'argent pour ça, monsieur.
2: Non, vous ne pouvez pas annuler, madame, une commande comme ça.
1: Je peux peut-être en prendre 20, mais j'ai
2: Non, c'est 10 caisses, madame. Madame Béliveau.
1: Non, je peux même pas, monsieur.
2: Madame Béliveau, écoutez-moi, madame Béliveau. Madame Béliveau, écoutez. Je vous en supplie, écoutez-moi, madame Béliveau. Madame Béliveau, vous ne comprenez pas. C'est une famille, toute une famille de Gaspé qui compte sur cet argent pour nourrir ses 7 enfants, madame. En plus, madame de Bellevue a de son prénom. Cette femme est une sainte, nouvellement mère. Madame, laissez-moi vous expliquer. Cette dame, nouvellement mère monoparentale, suite au décès tragique de son mari, Monsieur Cousteau, harponné par accident en haute mer alors qu'il

0: J'ai votre commande, madame.
1: Mais voyons, monsieur. Je veux juste du saumon.
0: Ah, parce que ça vous fait rigoler, madame. Ça vous fait rigoler, madame. Ça vous fait...
1: Non,
0: mais on trouve ça drôle. On trouve ça drôle de décimer une famille, madame.
1: Non, je trouve pas ça drôle. Je trouve ça désolant que ce soit juste mal à l'aise.
0: Mais j'espère que vous êtes mal à l'aise, madame. Parce que si vous... Non, mais ma petite dame, écoutez-moi bien. Vous me faites sortir de mes gonds. Je me t'ai promis. Madame, si vous voulez vraiment annuler cette commande, vous allez devoir le faire vous-même. Car moi... Je n'ai pas le courage d'ajouter, madame, je n'ai pas le courage d'ajouter au malheur de cette femme qui a déjà le cœur brisé par votre faute, madame. Tout ça, c'est de votre faute. Je vous transfère à madame de Bellevue. Bonne soirée.
2: 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Restez en ligne, nous serons bientôt avec vous.
3: Partons la Moule au vin, achetons chez nous.
4: Oui, bonjour, c'est Anne de Bellevue de la Poissonnerie de la Moule au Vent. Qu'est-ce que je parle?
1: Oui, bonjour, ça va bien?
4: Ça va très bien vous-même?
1: Oui. Moi, je pense qu'il y a eu une erreur là, de commande.
4: Et vous appelez-vous pour réserver pour les funérailles de mon mari? Parce qu'il y a les deux numéros, il y a la poissonnerie puis il y a pour les funérailles. Là. Il y a bien du monde qui a appelé pour les funérailles ici, mais nous autres, là, je travaille, mais je retourne pour les funérailles tantôt.
1: Mon nom, c'est moi, c'est Sandra, là, Béliveau.
4: Sandra Béliveau?
1: Oui.
4: De Longueuil?
1: Oui.
4: Mais attendez une minute, oui. Vous, là. Pas ça, Madame Béliveau de Longueuil? Oh, mon Dieu, oui. Jésus-Marie. J'aurais tellement aimé ça que mon mari soit encore de ce monde pour vous remercier. Qu'est-ce que vous avez fait pour la famille? Et lui, en Haute-Mer, on l'a perdu, mais, si vous saviez, là, grâce à vous, mes 7 enfants vont pouvoir manger à leur faim. Ça a été un printemps, madame, je vous dis pas.
1: Madame, mes sympathies, mes
4: sympathies. Ah, ben merci, mais c'est au petit nom.
1: Je dois annuler ma commande.
4: Ben, monsieur, pardon?
1: Je dois vraiment annuler ma commande.
4: Puis qu'est-ce que vous me dites là?
1: C'est une erreur.
4: Ben non, mais là, c'est le petit Napoléon, puis mes jumelles Phénomène, puis Évangeline, puis Blanche, puis Honoré, puis Ovila, puis l'autre, là, mon petit Caleb, là, qui... on l'a perdu les deux dans la tempête. Qu'est-ce que vous me dites l'autre, là?
1: Ah, je suis vraiment mal à l'aise de ce qui s'est passé, madame, mais...
4: Mais non, mais avec la commande, on va être correct. Ma petite madame, c'est ça que je veux vous dire, vous nous sauvez la vie. On va avoir non, de quoi mettre ça en table pour la prochaine année. C'est M-E-E-R-C-A-I. Comment je vous dirais bien ça? Merci grandement. Je peux pas vous dire à quel point c'est apprécié. Les homards, les pêcheurs, il a pas fait ses temps. Il a pas eu le temps de faire ses temps, fait qu'il n'y aura pas le chômage. Fait que nous autres, on est dans la misère, là.
1: Merci, madame, mais j'ai juste besoin d'être
4: humble de même. C'est miraculeux que vous avez fait pour nous autres.
1: Mais c'est parti, madame.
4: Mais non, mais vous comprenez pas, 4 500 $ là, dans la grande ville, ça veut rien dire, c'est un vendredi soir. Mais nous autres, à Gaspésie, là, ça change une vie, là. C'est comme ça, on va gagner 1 000 000 $, tu comprends? C'est le destin de cet enfant qui a été promis une vie de misère qui vient de changer grâce à vous, madame Bellevue, là. Ah, oh, ça, c'est moi, madame, je suis assez dans mes émotions, là. Je suis toute mêlée d'un an. Comment vous me dites ça?
1: Je vous donne mes sympathies, madame.
4: Ben, merci. Voulez-vous être au funérail? Il faut me donner mes sympathies, peut-être. J'aimerais ça vous voir. C'est comme si mon mari vous avait envoyé sur la terre pour me donner une petite claque dans le dos pour continuer pour aller plus loin que ma famille, tu sais. Le petit dernier est parti trop jeune, mais les autres, t'as même pas encore école.
1: Ben oui, madame, je suis prête à faire le texte pour vous, à vos funérailles.
4: Ben, voulez-vous les faire pour commencer pour celui de mon mari? C'est pas encore fait parce qu'il est mort début printemps, peut-être encore gelé ici. Ben, d'abord, moi, dès mi-juillet, on va être capable de l'enterrer. Peut-être, j'ai justement un petit mot qu'il n'y a pas personne qui va encore lire dans ma famille. Je l'aborde après, là. Tout le monde pense qu'on a de l'argent, mais on est paumés. Chris, on a pas une scène. On a pas 2 scènes à faire autant ensemble. Peut-être, je vais vous l'envoyer par texto. J'ai votre numéro ici sur l'afficheur. Peut-être, lire, puis, tu sais, moi, ça me ferait vraiment plaisir de vous serrer la pince. Pas faire de mauvais jeu de moi qui est au mort. Et ça, c'est bien, moi. Dans l'émotion, je vire ça en joke. Peut-être, je vais vous envoyer ça par texto, voir qu'est-ce que ça dirait. Êtes-vous d'accord avec ça, madame Bellevue?
1: Oui.
4: Bellevue, comment est-ce que j'ai la tête folle? Je vous l'envoie.
1: Parfait.
4: Les voir-tu?
1: Oui, êtes-vous prête que...
4: On va l'essayer, je sais
1: bien. OK. Bon, mais si on est réunis ici aujourd'hui,
4: Prends-les plus bas. Mais l'église, était il y a une belle acoustique dans l'église. Plus bas, ça sonne mieux.
1: Plus bas, OK. Ouais. Bon, est-ce que c'est bien comme ça?
4: Un petit peu plus bas. Dans les octaves, pas dans le niveau de la voix. Là.
1: OK, mais comme ça, ça va?
4: Un ton plus bon encore. Excuse-moi, j'ai l'oreille absolue, moi.
1: OK, comme ça.
4: Je te donne la note, là.
1: OK. Bon, si on est réunis ici aujourd'hui, c'est pour célébrer la vie de Jacques Cousteau. C'est un homme qui était prêt à tout donner pour le bonheur de ses clients. Il a même donné sa vie pour moi en faisant... harponner au large.
4: En se faisant harponner au large.
1: En se faisant, excusez madame, en se faisant harponner au large.
4: C'est lui qui a ramassé l'harpon en pleine chasse.
1: Tout ça juste pour moi, je puisse avoir mon homard repas pour la fête des mères. Ouf, c'est avec le cœur gros que la sœur trempée et la sœur trempée dans le beurre à l'ail.
4: Vous parlez tout le goût du beurre à l'ail. Vous connaissez rien de mon David. Il faut manger ça straight.
1: Je lui souhaite une mère plus paisible pour son dernier grand voyage. Je t'oublierai jamais, Jacques Cousteau.
4: T'as rajouté jamais, j'aime ça.
1: Je t'ai aimé, madame. Je suis triste pour vous. Mes sympathies.
5: La
4: fin qu'on parle son sein, c'est qu'elle n'attend une autre, tabarnak.
5: Ah oui, hein?
4: Il m'a un gros sabordi.
1: Mais sympathie encore, madame, mais sympathie.
6: Mais oui. Toute la gang, celui qu'on a perdu dans la tempête.
5: Oui, toute la gang.
1: Sympathie.
5: Mais c'est gentil, ça, Sandra, quand même. Là,
6: merci d'avoir fait tes sympathies.
1: Annulez ma commande, s'il vous plaît.
5: Oui, ça, c'est correct, ça, c'est fait. Ça, c'est annulé, déjà. Sandra, hein?
6: Bonjour.
1: Oui.
5: Sandra, t'as une soeur qui s'appelle Bianca.
1: Oui.
5: Bianca, elle t'a appelé pas longtemps avant notre appel.
1: Je vous souhaite mes sympathies.
5: Non, moi, je suis pas dans la famille. Ça va. Non, mais Bianca, t'as téléphoné pour te dire que tu recevrais un appel là, de la poissonnerie une couple de minutes, je pense, hein?
1: Mais
5: je
1: vous
5: souhaite
1: mes sympathies.
5: Oui, c'est très apprécié. La seule chose, c'est que dans le fond, il y a rien de vrai là-dedans. C'est pour une émission sur Crave qui s'appelle Le coup de 16h20 célébrité. Tu parlais en fait avec d'abord Mario Tessier.
6: Allô, ça va bien?
5: Humoriste. C'est un coup de téléphone en passant, juste
6: ouais,
5: spécifié là.
1: Désolée, je connais pas
6: non.
1: beaucoup les humoristes.
6: Non, mais c'est
4: grave. C'est pas grave, Sandra.
6: C'est parfait. Pas grave.
5: Moi, c'est Seb Trudel et tu parlais non pas avec
4: Anne de Bellevue.
5: Mais c'était Eve Côté.
6: Une autre humoriste que tu ne connais pas.
1: Ah oui, mais mon Dieu, vous me donnerez des billets,
5: j'aimerais ça,
1: des
5: personnages.
1: Oui, mais... Avoir,
5: à
1: condition...
5: Comme ça, oui, mais si tu prends les 15 d'Omar, je pense que les deux peuvent te donner des billets pour un show.
4: Ça peut s'arranger.
6: Pour 4 500 $ d'Omar, on peut te donner deux paires de billets. C'est bon?
5: Oui.
1: Soulagé de savoir que c'est, mon Dieu,
6: je suis
1: soulagé.
6: Oui, c'est, mais c'est ta
1: sœur. J'étais mal à l'aise, là, puis oh mon Dieu. Hey.
4: Excuse-nous, Sandra, chère, écoute, moi, j'ai été pris là-dedans, là. Oui. C'est pas mon idée, hein.
5: Elle avait pas le choix, là, c'est ça.
6: Mais tu trouvais-tu qu'elle avait eu quand même une semaine difficile avec son mari harponné en haut?
1: Oui, puis je vais en prendre 15 au lieu de 10,
4: là. Oui. Regarde, elle voulait faire son bout de chemin, en plus. Elle voulait de 9 cheveux au lieu de 10.
5: Oui, c'est ça.
4: C'est smart, Sandra.
1: Merci.
4: Allez, on va te souhaiter une belle fête des mères puis on te souhaite que ton mort arrive. C'est vrai que ça peut arriver vite un accident de pêche. Hein?
1: Merci beaucoup.
6: Merci, Sandra. Salutations à ta soeur puis à Jacques Cousteau.
1: Oui,
5: Jacques Cousteau. Oui, Jacques Cousteau, bien sûr. Que...
4: Salut.
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0: Radio Communautaire, ici Louis-Paul Fafard-Large. Je suis accompagné de mon co-animateur Sébastien Gouff.
1: Bonjour Louis-Paul.
0: Le monde artistique est en deuil.
1: Absolument.
0: La légende Dolly Parton nous a quittés.
1: Elle a composé toutes ses chansons.
0: Toutes ses
1: chansons. Respect automatique.
0: Absolument.
1: Elle a mené sa carrière.
0: On s'entend que Nicola Ciccone aussi a composé toutes ses chansons.
1: Oui, mais...
0: Est-ce qu'on parle de respect automatique?
1: Non, on parle de respect, mais
0: oui.
1: Peut-être pas automatique.
0: Non, même plus sûr. Respect manuel.
1: C'est ça.
0: Quand la cloche est finie,
1: oui.
0: Le bras de vitesse te reste dans les mains.
1: C'est ça.
0: Puis tout le monde...
1: tu tombes dans le fleuve avec ton chant.
0: Tout le monde a aimé Dolly Parton,
1: oui.
0: La reine du country.
1: Et plus.
0: Mais si on démystifiait le country,
1: comment
0: on ferait ça, mettons, si on avait...
1: Pas vraiment de mystère, là, dans le country.
0: Oh non,
1: je
0: hein.
1: pense pas que Sherlock Holmes prendrait bien du temps à résoudre l'énigme.
0: Non, c'est sûr.
1: Mais,
0: même l'enquêteur adjoint à la police municipale de Saint-Anicette la trouverait probablement sans sortir de chez eux.
1: Elle a composé des hits planétaires.
0: Tu dis, on avait invité Isabelle Boulay à venir ici ce matin chanter sa chanson Jolene.
1: T'es sérieux?
0: Ben, elle dit, ben oui, c'est pour Énergie, vous êtes toujours à la même adresse.
1: Alors?
0: Je dis, non, c'est pour la radio communautaire.
1: Oui.
0: Puis là, elle a fait...
1: OK, elle a hésité un petit peu.
0: Non, c'est la tonalité d'un raccrochement de téléphone.
1: Parce qu'on a une grosse pensée pour Dolly.
0: Absolument.

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2: Diquet dit quoi? Diquet dit quoi? Quoi?
3: Semaine passée, je m'étais pogné avec Simon qui vous remplaçait au sujet de Carey Price. Lui était pour le retrait de Chandler de Carey Price et moi contre le retrait de Chandler de Carey Price.
4: Ah, je suis tombé.
3: Pas parce que Carey Price c'est pas bon. Parce que les Canadiens, les standards sont quand même élevés en termes de retrait de chandail.
4: Moi, ça me prend de coupe.
3: Hier, il y a quelqu'un qui m'a envoyé un message. Hey, regarde, tu veux pas Carey Price, mais Pekka Rinne il est retiré du côté de Nashville. C'est pas un bon exemple parce que les prédateurs de Nashville n'ont pas d'histoire. Ils n'ont pas d'histoire. Fait que ça, ils peuvent retirer les chandails. Ça fait un bel effet marketing. Ça fait, tu sais, je veux dire, ça fait pas longtemps qu'ils sont là. Ben, pas longtemps.
4: Ils n'ont pas de coupe non plus.
3: Pas tout 30 ans, ils n'ont rien. Mais là, je me suis dit par après, Roberto Luongo, les Canucks ou les Panthers, peuvent retirer son chandail. Je veux dire, Roberto Luongo.
4: Ah oui, lui, il va être retiré.
3: OK. Mais rendu là, pourquoi pas Carey? Hendrik Lundqvist, je sais même pas s'il retirait avec les Rangers. Puis les Rangers, ils savent l'histoire, là. Ça fait partie des équipes originales, des 6 équipes originales. Ils sont là, les Rangers, comme le Canadien. Henrik Lundqvist, ça mérite-tu d'être retiré?
4: Oui. Mais ils ont pas autant de coupes que le CH.
3: Oui.
4: C'est fou, là. Les gens sont
3: pas rapport. Ouais, ça n'a pas rapport. Là. Il a pas gagné de coupe comme Carey Price, il n'a pas gagné de coupe non plus. Ça a pas rapport.
4: Fait que là,
3: je regarde ça, puis je me dis,
4: parce que ton Luongo, en plus, il l'a gagné dans la direction des Panthers.
3: Il y a pas... Ouais, mais non.
4: Tu sais?
3: Non, mais là...
4: Non, pour moi, ça compte qu'il est là. Il est là, tu sais. Il y a une histoire, il y a une empreinte au sein des Panthers.
3: Mylène, ferme son micro. Non, mais ce que tu viens de dire là, ça n'a pas rapport avec la direction. Je te parle de... Quand tu sortis un chandail, c'est...
4: Non, mais il est emblématique pour les Panthers.
3: C'est pas un bon sort. Ouais, il est emblématique, mais Carey Price, c'est-tu emblématique le Canadien?
4: Pour moi, pas autant que Luongo pour les
3: Panthers. Ben, à la même époque, au même temps. Il y a 15 numéros retirés chez Canadiens. Ça représente 18 joueurs. Il y en a parmi les oubliés qui mettent le nom de Jacques Lemaire, qui est pas retiré. Puis là, dans la génération récente, j'ai vu Sakou Koivu puis Andrei Markov. Là, arrêtez.
4: Non.
3: Tu sais, Markov, ça a gagné combien de Norris?
4: Zéro.
3: Bon, c'est ça. Puis Sakou, ça a gagné combien de Hart? Ça a gagné combien de...
4: Zéro.
3: Bon, c'est ça. Fait que tu sais, mais Carey Price, là, il repense, hein, je me suis dit, mais ben, tabarouette, t'auras pas le choix. Parce que ça serait le premier joueur à être retiré, à ne pas avoir gagné la coupe. Ça serait le premier. Puis je pense que t'as pas le choix. D'abord, le 31, on s'entend dessus que dans les corridors puis tout, il y a aucun gardien qui va le porter pareil. Là.
4: Pense pas.
3: Tu sais, il y a personne qui va le porter le 31. Tu sais. Fait que, rendu là, puis c'est vrai que les équipes, les nouveaux joueurs retirés, ça se peut qu'il y ait une gang qui gagne pas la coupe. Parce que dans le temps des Canadiens, il a gagné tous les années ou presque dans les années 70, les grosses années glorieuses. Il a gagné dans ce temps-là. Tu sais, puis ça va arriver de plus en plus des bons joueurs qui gagneront pas la coupe. Dans le temps, on disait, Marcel Dionne. Mais là, on peut en dire une crise de gagne, là. Joe Thornton, son frère, il a pas gagné la coupe.
4: Non. Jean McGinn, là, non plus.
3: Il y en a des bons, là, qui ont vraiment pas gagné la coupe, là. Il y en a plus qu'un. C'est plus qu'anecdotique qu'un bon joueur qui a pas gagné la coupe. Puis même si c'est pas mon préféré, pis même si je prétends que je vais encore avec Patrick Roy si j'ai un match numéro 7 que Carey Price, à même forme, on s'entend, là. Ben, Jeff Molson a dit à RDS au début de la semaine qu'il est un peu tôt pour retirer le chandail de Carey Price. Ça, je suis d'accord, par exemple. Ça, je suis d'accord. On peut faire mûrir ça.
4: Mais t'as pas fait Jacques Lemaire.
3: On peut. Ouais, mais Jacques Lemaire, t'as-tu vu ses chiffres?
4: Ouais, mais
3: c'est pas extraordinaire. Pour un gars qui avait Guy Lafleur comme allié, là, c'était pas Joe Sakic au centre, là, Jacques Lemaire. C'est correct, là, mais si j'ai... Tu sais, je veux dire, non. Puis, non. Jacques Lemaire, honnêtement, moi, j'irais pas lever des drapeaux comme ça. Mais Carey Price, qui a gagné un trophée Hart, qui a gagné le Vezina, qui a... Moi, je pense qu'il y a d'affaires, là. Puis, c'est vrai que c'est... Moi, Carey Price, j'attendrai un beau 5-6 avant de le retirer. Peut-être même un 10. Laisse-les vieillir un peu, puis les fans vont être contents. Puis tant le Canadien ont peut-être avoir gagné une coupe. Fait que tu sais, là, laisse-moi un 5-6 ans avec Carey Price. Mais finalement, la semaine passée, j'étais pas d'accord cette semaine. Regarde ses stats, puis je me dis, c'est bien beau le Canadien, c'est bien beau l'histoire, c'est bien beau aussi, c'est bien beau ça. Faut-tu le mettre?
5: On s'en reparle la semaine prochaine, on verra si t'es encore d'accord.
4: Moi, je garde un club.
3: Une idée, ça.
4: Je garde un club sélectif, moi. Faut que t'aies une coupe pour être au plafond. Avec l'histoire que t'as, moi, je garderais ce point de vue-là, si c'était moi. Mais bon.
5: Ben, merci beaucoup. Merci, Dickey.
3: Fait que Carbo mérite d'être là, puis qu'il y a une coupe.
4: Ouais, mais faut que tu sois bon aussi, là. Au-delà d'avoir une coupe, faut que t'ailles été bon.
3: Tu sois les deux. Moi, je pense que Carey mérite sa place.
5: Dans quelques instants, ce sera le temps de jouer ici dans le Boost à Énergie. On va jouer au Marketplace du Boost. Et si vous voulez gagner votre carte cadeau de 50$ au restaurant-bar Le Stade, ben faites comme plusieurs l'ont fait déjà au 6-12-12. Textez-nous votre nom et je veux jouer. Et on pourrait vous sélectionner là pendant qu'on écoute Vincent Vallière avec des flèches au soleil à 7h18. Bon mercredi dans le Boost.
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0: On est une maudite belle gang dans le midi show. Je veux saluer Jennifer Toussaint qui nous a texté au 6-12-12. Il y a Pat Fabre aussi qui est à l'écoute. Puis il y a Coco, tu as semé un petit peu là la confusion parce que tu veux nous parler d'activités avec des animaux, mais là, on est habillés.
1: C'est vous autres là, qui pensez croche et weird pour aucune bonne raison. Mais quand je suis allée en voyage cet été, je suis allée au Danemark. Okay? Puis on a visité un musée en plein air avec des vieilles maisons, mais il y avait une petite ferme. Okay. Fait que là, mon fils, il voit un lapin. Il adore les lapins. Fait que là, il dit, je vais aller flatter le lapin. Là, j'ai un doute. Je suis comme, on peut-tu flatter un animal de ferme à l'étranger?
0: Mm-hmm.
1: Et revenir au Canada sans problème, parce qu'on te pose souvent la question, avez-vous visité une ferme dans les 14 derniers jours? Fait que là, je suis dans la porte de l'enclos, puis là, je google, visite de ferme à l'étranger. Là, je vois, peut donner la fièvre afteuse.
2: Oh.
1: Hey, là, je suis rendue sur le site du gouvernement, en train de lire comment désinfecter nos vêtements d'une solution de vinaigre puis d'eau pour s'éviter la maladie. Là, mon fils est en arrière. Je peux-tu flatter le lapin? Je suis comme, attends, mais là, je suis en train de lire, là, la liste des pays exemple. De fièvre afteuse en ordre alphabétique. Là, mon fils, il dit, ouais, mais qu'est-ce que ça peut faire? Puis là, ma mère en arrière, ben, nos animaux peuvent tous mourir. Je comprends, mais gars, t'as qu'à être drastique.
2: Déjà, c'est une bonne idée d'amener ta mère, là.
1: Ben oui, c'est, ben, que tout le monde est là, toute la famille. Et là, il est en arrière, je veux flatter le lapin, il est trop mignon. Je suis comme, oui, attends, je veux pas être en quarantaine dans une pièce pas de fenêtre à l'aéroport pendant deux semaines parce qu'on a trouvé un lapin cute au Danemark, là, tu sais. Fait que c'était nous, ça. La famille en retrait sur son téléphone en train de capoter. Fait que finalement, c'est correct. Ah. On peut flatter un lapin au Danemark.
0: OK, c'est
2: wow.
0: Bon.
1: Vous avez maintenant toute l'information. Je sais que cette information est primordiale à plusieurs d'entre vous, donc je vous la partage.
2: Ben, merci. Mais donc, c'était pas une ferme.
1: C'est qu'on n'a pas le droit. C'est pas grave, le Danemark est exempté de la fièvre afteuse.
2: C'est ça.
1: Il y a une liste de pays, là, je la connais plus par cœur, là, parce que je m'en souviens pas, mais il y avait le Danemark dedans. Mais on aime ça faire des activités avec des animaux, tu sais. Il y a beaucoup, j'ai vu une pancarte cette semaine, là, venez dormir avec les lions, puis je fais comme, qu'est-ce qu'on a à vouloir dormir avec des animaux? Aller dormir avec des loups, avec des lions, tu sais, déjà qu'on les déracine, on les met dans des enclos, on peut leur sacrée patience dans leur sommeil, c'est tout ce qui leur reste. Leur rêve où ils courent librement dans leur habitat naturel, sans croiser une poussette double qui crie. T'sais, nous, on leur enlève ça pour aller dormir avec eux. Ils ont pas le goût de dormir avec nous. On ronfle puis on parle à Nespresso à 7h du matin. Ils ont pas besoin de tout ça. Hey, la fenêtre donne direct dans l'enclos.
2: Ben oui.
1: T'ouvres tes rideaux, paf, un prédateur. Imagine-tu eux autres? Ils regardent dans la fenêtre, ils doivent penser que c'est une machine distributrice.
2: Ouais.
1: Bon, lequel je vais prendre?
3: Oui, c'est ça.
1: A2. La madame qui lit un livre en prenant son café comme si rien n'était. Ah, non, je vais prendre G4, les deux petits énervés qui frappent dans la vitre. Ça, c'est bon, ça. Puis là, je veux pas faire de mauvaise presse aux loups, hein, parce que ils mangent pas d'humains. Le seul prédateur au loup, c'est l'humain. Fait que non seulement on est terrifiant pour lui, mais en plus, on va aller le regarder dormir.
2: Ouais.
1: Parce que c'est un prédateur, on veut qu'il nous regarde dormir.
2: Ouais.
1: Puis on veut pas juste les regarder dormir, les animaux, on veut aussi les regarder manger.
2: Ouais.
1: Tu sais, quand tu vas au zoo, là, c'est toujours annoncé, venez voir manger les tigres à 11h. Là, t'arrives là, il y a une estrade, il y a une fille habillée en beige avec un micro-casque qui sonne le cul, qui nous explique que les tigres, ils mangent l'équivalent d'un enfant de 8 ans et son parent préféré en viande par semaine.
3: Oui.
1: Là, il attache un gros morceau de viande au bout d'une corde suspendue à une branche. Puis là, ils font bouger ça, là. C'est comme pour donner un sentiment de chasse au tigre, j'imagine. Et là, le tigre, il se garoche violemment sur le steak, puis nous autres, on fait « Oh! » On prend des photos, puis on les filme. Ça doit tellement être bizarre pour lui, là. Imagine, là, t'es sur ton break lunch, tu rentres au Subway, ton 12 pouces combiné viande froide t'attend au bout d'une corde. Tu viens pour le prendre, il se sauve. Tu cours après. Là, tu l'attrapes. Tu prends une grosse bouchée pendant que tu mastiques avec une bonne ligne de maillot d'en face. Il y a des lions qui cognent dans la fenêtre puis il y a un lionceau qui dit « Maman, pourquoi la madame est aussi dégueulasse? » Regarde, c'est des humains. Ils sont comme ça, OK? Faut qu'on arrête d'aller dormir avec des animaux. Regardez manger.
2: Ouais.
1: C'est creepy.
2: Je pense qu'on les nourrit parce que sinon, on les voit pas. Ils veulent pas nous voir. Ils nous détestent. Fait qu'ils se cachent. Puis là, t'es nourri trop. C'est pour ça qu'il y a beaucoup de lions obèses.
1: Ah ben oui.
2: Parce qu'on veut les voir, fait qu'on les fait sortir une couple de fois par jour, puis là, ils mangent, puis ils mangent, puis là, nous autres, oh, il est beau, le lion, tu sais. Comme ça que ça marche.
0: Ah, il y a Luc B. au 6-12-12 qui dit, je suis tellement d'accord avec toi, Corinne, là.
1: Faut qu'on
2: arrête. Il dit juste ça.
0: Ben, je t'aime, ben oui. Qu'est-ce que tu veux qu'il rajoute d'autre? Épouse-moi Coco, voyons.
1: Ah, c'est vrai que là, c'est assez drastique, là, comme,
2: C'est aujourd'hui qu'on commence ça, ou?
1: Quoi, ça?
2: Trouver un chum, non?
1: Ah, mon Dieu, non, on fera ça une autre fois.
2: OK, parfait.
1: On n'a pas le temps de faire ça.
0: Non, parce qu'il faut qu'on enchaîne avec notre question du jour. Aujourd'hui, on veut connaître votre pire débarque à vie. Parce que Pat, t'en as vécu toute une en moto. Tu vas nous raconter ça, toi?
2: Oui.
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1: OK, c'est bon, d'ailleurs.
2: Oui, allô?
1: Oui, est-ce que je parle à Paul Pyche?
2: Paul Piché, oui.
1: OK, this is Donald Trump.
2: Hein?
1: Yes.
2: Pourquoi vous m'appelez Moïse?
1: Ben, parce que j'aime le Québec.
2: Ben oui, mais...
1: T'es-tu assis symbole?
2: Non, mais...
1: Non, je veux dire, t'es-tu assis un symbole du Québec, toi, pas à peu près?
2: Mais qui vous a dit ça, là?
1: Oh, j'ai des recherchistes.
2: Oui, mais vos recherchistes, ils disent la merde.
1: Oui, je le sais.
2: Ben là,
1: ça appelle ça des recherchistes.
2: OK, le texte de ce capsule-là vient-tu chez vous?
1: Non, je pense que ça vient de quelqu'un de chez vous.
2: OK, je
1: me... Regarde, on a quand même pas tous les défauts, là.
2: Non, non, non, je vous crois, là.
1: Écoute, Paul, t'es un grand représentant du Québec, toi.
2: Oui, peut-être, merci, mais j'ai pas...
1: Là, tu parles pour moi au Québec.
2: Ah, non, non, non.
1: Ben oui.
2: J'ai rien en commun que vous autres.
1: Oh, on a quelque chose en commun.
2: Ben là, qu'est-ce que...
1: T'as fait une chanson qui s'appelle L'Escalier.
2: Oui, mais qu'est-ce que...
1: Ben, ça... chez nous, j'en ai un escalier.
2: Okay, j'avoue que la coïncidence est forte.
1: Ben, mais j'espère.
2: Je veux pas avoir affaire avec vous.
1: Ben, pourquoi?
2: Vous êtes une créature ignoble.
1: Je suis une créature de la vie.
2: Non, non, regarde.
1: Tu sais, la vie, ça met du monde au monde.
2: Oui,
1: mais
2: quand
1: c'est que la vie m'a fait d'abord?
2: La vie se trompe. Des... Hey. Vous êtes la maladie de la vie.
1: Ben là,
2: comme je l'ai chanté dans ma chanson.
1: Ah oui, celle-là.
2: Maladie de la vie. La vie de l'homme. En tout cas, je raccroche puis rappelez plus.
1: Non, attends, attends, on pourrait faire des choses ensemble.
2: Non, si vous voulez faire quelque chose avec le Québec, appelez un parti politique.
1: Non.
2: Écrit, c'est moi patient.
1: Non, vos partis politiques, c'est tous des cornichons.
2: Ah oui, hein?
1: Le même un qui s'appelle Pickles.
2: C'est PQ.
1: Tu sais de qui je parle, là?

0: J'adore les virgules. Point. Vous connaissez l'expression googler. Dans mon entourage, on utilise plutôt le terme tisserer. Parce que c'est moins long de me le demander que de le googler. C'est fascinant. Je suis un amant des connaissances qui aime faire l'amour au dictionnaire ainsi qu'aux encyclopédies. C'est bandant. Mais tout cela n'explique pas comment j'aime expliquer l'inexplicable. C'est inexplicable. Aujourd'hui, virgule, on s'intéresse à ce qui passionne la communauté scientifique depuis l'avènement du Big et du Gang Bang.
1: Non.
2: C'est pas tout à fait exact.
1: C'est pas loin, mais non.
0: La rentrée scolaire. La rentrée scolaire représente un stress énorme pour ce mammifère bipède qu'on appelle le parent.
1: Oui.
0: L'enfant qui à l'école se nourrit de ficelles eau tiède et de jus en portions rectangulaires doit lui aussi conjuguer avec le stress de la rentrée. Sur l'échelle de l'anxiété, la rentrée scolaire équivaut à un lapin qui retrouve sa femme au lit en position du missionnaire avec un cheval. C'est angoissant.
1: Oui.
0: La communauté scientifique se questionne. À voir les jeunes se faire fondre l'anus en mangeant des piments ridiculement forts pour avoir des likes sur TikTok, doit-on continuer de les envoyer à l'école? La question se pose.
1: Oui, oui.
0: Hier, j'étais grimpé à un arbre avec mes longues vues pour observer le comportement des parents qui achetaient les effets scolaires.
2: Mmh.
0: Et selon les dernières données, 80% de la violence au Walmart est causée par la pénurie de cahiers Canada.
2: Ah, oui.
0: C'est fascinant. Sur le terrain, on constate que l'efface blanche a remplacé la classique efface rose et bleue,
2: oui,
0: qui avait deux côtés. Un qui efface un mâle, et l'autre qui sablait le papier.
1: Oui,
2: c'est vrai. Complètement. Le
0: duo Tang, quelle invention avant-gardiste.
1: Oui.
0: Deux rectangles de plastique mou avec des pinouches en métal qui s'écartent les pattes comme une danseuse de région pour tenir les feuilles.
1: Oui.
0: C'est d'ailleurs, selon certains, de là que nous vient le mot effeuilleuse.
1: Oh.
0: C'est fascinant.
2: C'est fascinant.
0: Autre item intriguant s'il en est un, le rapporteur d'angle.
2: Mm-hmm.
0: Cet objet qui ne sera d'aucune utilité pour personne, à part pour les 2-3 qui vont lâcher l'école en secondaire 4 pour travailler en construction.
1: C'est fascinant.
0: Oui. En tendant l'oreille, on peut même entendre le parent mâle exécuter son cri du désespoir.
3: Un crayon à mine HB? Voyons, les mangez-vous, les hosties de crayons!
2: Ah ouais.
0: Voilà ce qui termine mon analyse de la rentrée scolaire. C'est fou comme on s'amuse entre scientifiques.
1: Entre scientifiques.
0: Après la pause, des chercheurs auraient retrouvé des petits poils frisés autour du trou noir.
1: J'étais un peu différent de son frère Charles.
2: Oui, hein. Ben, honnêtement, c'est que ça prend un grand spectre. Le spectre est large. Puis
1: mais oui,
2: Charles,
1: ben oui.
2: Est de l'autre bord complètement.
1: Oui, exactement. C'est ça. Oui, plus souvent, Charles sert. On le voit cette
2: Oui, oui, oui. Ça va nous le prendre.
1: Oui, oui.
0: Man, parce qu'il prend pas d'air. Il est hyperventilé.
1: Je t'ai étourdi.
2: Ah, c'est drôle. Mais c'est vrai, quand on y pense, il prend pas d'air.
0: Jamais.
1: Il respecte pas.
4: As-tu remarqué quand il parle, il y a toujours, même musique quand il parle, il y a toujours cette musique-là. Attends. Il y a toujours cette musique-là.
1: Oui.
2: Complètement.
1: Oui, ça joue
4: n'importe qui va.
1: Oui.
0: Hier, je suis allé acheter du pain.
1: Oui. C'est toujours ça derrière. J'adore le frère de Charles au 6-12-12 également. Mario, t'es en show vendredi, oui, le 4 septembre au Théâtre Manuvie de Brossard.
4: Exactement.
1: Et le 3 octobre à Varennes, le 16 à Saint-Jérôme et le 24 à l'Espace Saint-Denis. T'as deux shows en plus le 24.
4: Oui, le 24 au Saint-Denis, c'est le fun parce qu'ils ont tout refait ça. C'est le Saint-Denis 2 pour les gens qui connaissent l'Espace Saint-Denis.
1: Oui.
4: Ils ont tout refait ça avec un espace multimédia. C'est malade voir un show. Deux représentations. Un à quelle heure, je suis là?
1: À 15h. 15h20,
4: ouais.
1: C'est ça. MarioTC.ca pour toutes les autres dates également.
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26: Ok, c'est bon, d'ailleurs.
27: Oui, allô?
28: Oui, est-ce que je parle à Paul Pêche?
27: Paul Piché, oui.
28: Ok, this is Donald Trump.
27: Hein?
28: Yes.
27: Pourquoi vous m'appelez moi?
28: Ben, parce que j'aime le Québec.
27: Ben oui, mais...
28: T'es-tu assez symbole?
27: Non, mais...
28: Non, je veux dire, t'es-tu assez un symbole du Québec, toi, pas à peu près?
27: Mais qui vous a dit ça, là?
28: Oh, j'ai des recherchistes.
27: Oui, mais vos recherchistes, ils disent la merde.
28: Oui, je le sais.
27: Ben là,
28: ça appelle ça des recherchistes.
27: Ok, le texte de ce capsule-là vient-tu chez vous?
28: Non, je pense que ça vient de quelqu'un de chez vous.
27: Ok, je
28: vous... Regarde, on a quand même pas tous les défauts, là.
27: Non, non, non, je vous crois, là.
28: Écoute, Paul, t'es un grand représentant du Québec, toi.
27: Oui, peut-être, merci, mais j'ai pas...
28: Là, tu parles pour moi au Québec.
27: Ah, non, non, non.
28: Ben oui.
27: J'ai rien en commun que vous autres.
28: Oh, on a quelque chose en commun.
27: Ben là, qu'est-ce que...
28: T'as fait une chanson qui s'appelle L'Escalier.
27: Oui, mais qu'est-ce que...
28: Ben, fait... chez nous, j'en ai un escalier.
27: Ok, j'avoue que la coïncidence est forte.
28: Ben,
27: mais
28: j'espère.
27: Je veux pas avoir affaire avec vous.
28: Ben, pourquoi?
27: Vous êtes une créature ignoble.
28: Je suis une créature de la vie.
27: Non, non, regarde.
28: Tu sais, la vie, ça met du monde au monde.
27: Oui,
28: mais
27: quand
28: c'est que la vie m'a fait d'abord?
27: La vie se trompe des... Hey. Vous êtes la maladie de la vie.
28: Ben là.
27: Comme je l'ai chanté dans ma chanson.
28: Ah oui, celle-là.
27: Maladie de la vie.
28: La vie. De l'homme.
27: En tout cas, je raccroche puis rappelez plus.
28: Non, attends, attends, on pourrait faire des choses ensemble.
27: Non, si vous voulez faire quelque chose avec le Québec, appelez un parti politique.
28: Non.
27: Écrisez-moi patient.
28: Non, vos partis politiques, c'est tous des cornichons.
27: Ah oui, hein?
28: Le même un qui s'appelle Pickles.
27: C'est

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2: On vous souhaite un excellent jeudi matin. Bienvenue dans ce boost du jeudi 27 août. On a déjà 15 degrés là, au mercure en ce moment. Ça va être une journée chaude pas mal, mais on va en profiter parce qu'après ça, on retourne dans les températures plus... Est-ce qu'on appelle ça frais quand on est entre 17 et 20, les gars?
3: Non, on est
2: dans le frais. On peut dire qu'on est dans le frais. Oui, ben c'est ça, ça va être
3: ça. On est
2: à
3: la fin août, là, quand même. Là.
2: Oui.
3: Du 25-26, il va en avoir au moins encore une coupe certaine.
2: C'est sûr.
3: Logiquement.
2: En septembre, d'habitude, c'est rendu assez agréable. T'as raison. Comment ça va?
3: Ah ben!
2: Wow! Avez-vous bien digéré nos cascades alimentaires d'hier?
3: J'ai les chips. Mais t'es pas fini hier.
4: Non, il y a quelqu'un qui est parti avec.
3: Hein?
2: On a testé des produits, ça va être comme ça chaque semaine maintenant, les cascadeurs alimentaires. Là, on va goûter à ça à 8h20 les mardis. Et hier, c'était des chips fromage et poivre.
3: Ouais, c'est ça, fromage.
2: Des Miss Vickies, qui s'annonçaient bien chic, bien bonnes. Finalement, on a tous été déçus, les trois.
3: C'était pas un, là. Il y en a un qui a quasiment fini le sac.
4: Ah, mais les chips, là.
3: Ouais, puis, mais...
4: Le pire que j'avais goûté dans ma vie, là, je pense que c'était rien qu'aux États-Unis qui avaient fait ça. C'était des... Tu sais, Lay's, une année, faisait des saveurs bâtards, là. Je sais pas s'ils le font encore.
3: Ouais, ils en font encore.
4: C'était cappuccino. C'est dégueulasse. Ça, ce chip-là peut se vanter d'être le seul sac de chips qui est jamais fini. C'est le seul.
3: Mais qui veut manger des chips au cappuccino?
2: Non, ça marche pas.
3: Faut pas oublier que c'est purement du marketing, parce qu'ils veulent pas vraiment qu'on mange des chips au cappuccino. Hey, on a déjà des sortes de bases qui sont sur la coche.
4: Ah, mais
3: là,
4: ils veulent les vendre.
3: Ben, c'est ça. Ben, ils doivent pas en faire tant que ça, j'imagine, dans ce temps-là, là. Pas avoir de pertes.
4: Il y en avait pas mal à l'épicerie dans le temps, là.
3: J'espère qu'ils ont tout vendu. Tu sais, à Mané, c'est les vinaigres, là. Simple.
2: Ça fait un job.
3: Efficace.
2: Ça fait un job. Bref, on vous souhaite un bon matin. Puis si vous voulez, on a d'autres produits, on en a plein. On a un petit garde-manger spécial pour notre nouvelle chronique des cascadeurs alimentaires. Alors, ça surveille.
3: Le ramen Kraft Dinner est en rupture de stock partout.
2: Ben c'est ça.
3: Ça a l'air à poignée pas, papa.
2: Ça fait partie des affaires qu'on voulait tester pour vous autres, les fameux... Puis, en tout cas, ça a l'air qu'on n'est pas tout seul à vouloir le tester, hein?
3: Ça a vraiment l'air à pogner.
2: On va finir par mettre la main là-dessus, puis on va pouvoir vous le tester aussi. On est dit bon matin, tout noir, à la meilleure équipe du matin, effectivement. Le soleil n'est pas encore levé.
3: Il y a un horizon.
2: Ouais.
3: Ouais, ben je me sens mieux plus tard que vous autres, là. Il y a un bel horizon. Tu le verras pas par là, c'est plus par là. Jaune-orange, c'est vraiment beau. C'est comme lugubre et beau en même temps.
2: Ça va,
3: c'est comme gothique et porteur d'espoir en même temps.
2: C'est beau ce que tu dis.
3: Écoutais-tu du The Cure en même temps? J'y ai pensé, mais je me suis dit, pas dans ce temps-là.
2: Pas en matin.
3: Okay.
2: Okay. Alternance soleil-nuage. Aujourd'hui, ça va être vraiment une journée chaude. On parle d'un max à 28 pour le Saguenay, 32 avec l'humidex. Au lac, il y aura peut-être, on ajoute là, quelques nuages un peu plus, des averses et un risque d'orage aussi tard cet après-midi, avec quand même un max à 25 et un humidex à 29 aujourd'hui. Une journée chaude pour ce jeudi sur Énergie 94.5. On part ça avec Green Day et Holiday. Vous pouvez commencer à nous écrire. On a plusieurs qui l'ont fait. On va vous saluer dans les prochaines minutes avec grand plaisir, 6-12-12, micro et hard pour nous rejoindre ou le 690-9400 pour on va s'informer aussi. Dans quelques instants, ici dans le boost, bon réveil les chums. C'est jeudi, il n'en reste pas beaucoup avant le week-end.

0: 53 minutes sur Énergie 94.5. Bon jeudi à vous autres, les chums. Sébastien qui nous souhaite un bon matin, les meilleurs. Merci. Tu sais comment nous parler, Sébastien.
1: On aime ça, les mots doux.
0: Ah oui, c'est beau ce que tu dis. Raph Pinchot qui nous souhaite également un bon matin. Puis nous parle, on parlait des chips là, pas bonnes, là, les saveurs bizarres des fois que font les compagnies de chips. Il dit, ils font des saveurs dégueulasses pour que tu retournes aux saveurs normales, justement.
1: Ah,
0: là.
1: C'est peut-être ça.
0: Hein, c'est ça. C'est marketing.
1: Ah, mais le prix que c'est rendu, un sac de chips, là, t'as plus le goût d'essayer bien, bien.
0: C'est pas de tromper, hein.
1: Hey, surtout les sacs de compagnie, là. Je vous dis, les grands noms de ce monde, là, c'est du 5$, là.
0: Bon, oh, ouais.
1: Oui. Il est pas plus gros, là.
2: Non.
0: C'est pas donné, ça, c'est clair. Maxime est là. Danny est là également. Martin Maltais qui nous souhaite un bon matin. Ben, c'est le fun. Merci. On est content de vous savoir là avec nous autres. Là, c'est réglé. On s'en va en élection.
3: Ouais, aujourd'hui.
0: Ouais.
3: Aujourd'hui. Donc, c'est le grand départ.
1: Ok, élection. Parce que je suis mis, là. Il n'y a pas grand photo libre présentement, là.
3: Non.
1: Les chiens, ça se peut pisser. Je suis mis. Demain, il y a du stock partout.
3: Alors, c'est débile. Ouais. Parce que là, on a la partielle. Puis là, on va avoir la provinciale.
0: Hey, ouais.
3: Comment mêler le monde? Déjà que le monde a de la misère à suivre la politique. Là, on a comme deux campagnes en même temps.
0: Ouais. Là, ça va être réglé lundi, là, pour une des deux.
1: Sur une pancarte, ouais, j'ai vu le bloc puis le PLK en même temps. C'est cool parce qu'ils n'ont pas partout les mêmes couleurs.
3: Non, hein. C'est ça qui est le fun. Mais bref, ça part aujourd'hui et ça va être le plus long scénario parce que tu sais, une campagne électorale au provincial, ça va durer entre 33 et 39 jours. Donc, si on fait le calcul, en lançant ça aujourd'hui, on est dans la plus longue campagne. Je pense qu'en même temps, tu sais, du côté de la CAQ, c'est ce qu'on veut. C'est-à-dire, regarde, on va profiter du fait qu'en ce moment, on se fait des points politiques sur les tarifs douaniers. Regarde. Allons-y en campagne électorale, puis on va vendre notre programme pendant un petit peu plus longtemps pour essayer de passer au vote le 5 octobre prochain. Donc aujourd'hui, vous allez voir, ce sera le déclenchement des élections, donc ça va commencer là, les émissions spéciales, puis le passage des chefs dans les différentes provinces, les différentes régions du Québec. Fait que regarde, ça part dès aujourd'hui, surveillez ça. Vous dire aussi, sinon dans l'actualité, ben encore une fois, du côté de la baie, ça a brassé, c'était avant hier. En fin d'après-midi, vers 16h, on avait reçu un courriel, mais tu sais, on n'avait pas encore énormément de détails des policiers pour un deuxième événement en deux jours. Et là, celui-là d'avant-hier, vers 16h à peu près, c'est un incident qui est survenu. Tu sais, écoute, c'est une chicane de parking.
0: Mais oui.
3: C'est deux personnes. Puis là, il y a un homme dans la trentaine qui, durant la chicane, lui a mentionné, écoute, j'ai une arme. Fait que là, tu sais, dans ce temps-là, et surtout avec l'actualité qu'on a connue dernièrement, tu te dis, regarde, on prendra pas de risque. Fait que il y a eu des vérifications qui ont été faites, une légère enquête qui a été effectuée sur place.
1: Il avait su?
3: Il n'avait pas. Ah. Il n'avait pas. Fait que c'était des menaces en l'air qui ont été lancées. Finalement, ben c'était non fondé. Et ben, il va quand même falloir qu'il va faire face à des accusations, là. Mais regarde, plus de peur que de mal, mettons, on va le dire de même. Mais s'il y en a qui ont vu une forte présence policière du côté de la baie, là. C'est juste une petite chicane de parking. Ça arrive des fois. Mais tu sais, dans ce temps-là, dites pas que vous avez une arme.
0: Non, c'est pas une bonne idée.
1: C'est trop compliqué pour rien.
0: Ouais, c'est ça.
1: S'il vous plaît.
0: Merci beaucoup, PA, dans l'actualité sportive ce matin.
1: Ah, mais les Blue Jays ont
0: battu... Comment ça va?
1: Pardon?
0: J'allais dire les Blue Jays, comment ça va, mais t'es parti vite.
1: Ouais, ben ils ont gagné 3-0 hier sur Kansas City. Avec cette victoire-là, ben t'es à 3 matchs de Cleveland pour la dernière place en série, mais il y a beaucoup de monde dans le bateau, là. Ce sera pas évidemment facile.
3: Ah oui, c'est un gros mix.
1: Par ailleurs, les voyageurs, eux, disputaient le premier match de leur série contre Quatico qui ont perdu 12-11. Je vous rappelle que c'est du baseball, c'est pas du football. Et également, le Montréalais Bénédicte Mathurin dans la NBA a signé un contrat de 2 ans avec les Pelicans de la Nouvelle-Orléans. C'est sa 3e équipe en moins d'un an. Avait été changé aux Clippers. Seulement, les Clippers ont pas fait d'offre qualificative. J'ai hâte de voir. Et le Canadien, on en sait plus un peu sur le match. Il y a un match dehors qui aura lieu à Winnipeg. Et il y aura un match des anciens avant. Et c'est là qu'on prend un coup de vieux parce que Andrei Markov, Paul Byron, Yaroslav Halak, David Desharnais, Guillaume Latendresse et Stéphane Quintal, entre autres, feront partie des anciens Canadiens.
3: Des jeunes anciens.
1: Les jeunes, ils vieillissent.
3: Oh oui, hein.
1: C'est dans la quarantaine, là. Quarantaine, la bedaine, ça vieillit.
3: Parce que chaque jour nous rapproche.
1: Et de la mort.
3: Voilà.
1: Et, dans le ticket, dis quoi, je vais vous parler du nouveau joueur des Canadiens qu'on connaît pas encore, mais qui portera le numéro 00.
3: Hein?
1: Ouais.
3: On en a un?
1: Ouais, il s'en vient, il sera annoncé bientôt.
3: C'est qui?
1: Mais je sais pas.
3: On sait pas.
1: On sait pas c'est qui, mais le Canadien aura le numéro 00 dans l'alignement.
0: Hein?
1: Toute la saison, ouais.
0: C'est rare, ça? Ouais, c'est ça. C'est ma question.
1: C'est que t'as dit?
0: Est-ce que c'est rare?
1: C'est une nouveauté de cette année pour toutes les équipes. Chaque équipe aura un numéro 00.
0: Hein?
1: Ah ouais.
0: Eh ben.
3: Hein? C'est pas un prank, ça, là?
1: Non, on dit qu'il dit quoi? 7h10, 7h10, 7h05, 7h20, 7h15, dans ces eaux-là.
0: On peut-tu avancer l'heure puis aller tout de suite à dit qu'il dit quoi?
1: Ben, pas de problème. Mais tu recules pas après, par exemple. C'est un bon tease.
0: Ah ouais, c'est bon, 7h20.
1: Ben, moi, je suis comme, c'est quoi ça, 00?
0: On va tout savoir un peu plus tard ce matin dans le Boost. Dans les prochaines minutes, c'est une nouveauté signée U2 en collaboration avec le DJ Martin Garrix qu'on vous a fait découvrir il y a quelques jours seulement. Fireflies, c'est une nouveauté qui va se retrouver sur le nouvel album de U2. Il y avait Streets of Dreams qu'on vous jouait depuis déjà quelques semaines, premier single de ce nouvel album-là. Mais c'est un deuxième extrait qu'on vous propose dans les prochaines minutes. Album qui s'en vient, on sait pas quand, là, mais ça s'en vient là, dans les prochaines semaines, les prochains mois. On n'a pas
1: checker
0: la date exacte pour l'instant.
1: Comment? Checker sur votre iPhone.
3: Fils d'époque, hein?
1: Bon, pour ceux qui n'ont pas référence, il y a une couple d'années, U2 avait lancé un album, puis tout le monde l'avait eu sur iPhone, ça l'a demandé le matin.
0: Oui, ben
1: ça...
0: oui.
1: Et c'est là que la descente un peu... que.
3: Ouais, hein?
1: Ouais, c'est là que Bono a arrêté de marcher ses os.
3: Ça a glissé un petit peu,
1: c'est
3: ça.
1: Là que... c'est pourquoi il y a eu ça, moi? T'en sais pas de ça?
0: Ben oui.
1: Il était pas bon, l'album.
3: Mais c'était avec Steve Jobs qui avait fait ça, je pense. Hein. Il y avait comme un partenariat, puis Steve Jobs avait dit, ouais, on le fait, puis c'était pas une bonne idée.
0: Un marketing, non, ça avait pas été super hot, c'est vrai. Mais ça, c'est bon, par exemple, vous allez voir avec Martin Garrix. Ça va sonner comme ça dans quelques instants dans le Boost. Un bon matin.

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0: 5h47 sur Énergie 94.5. On vous souhaite un bon matin, un bon jeudi. On est content de passer ce début de journée avec vous autres. On aura un super concours qui débute à partir de lundi. Puis on vous invite à déjà, et il y en a qui l'ont fait beaucoup depuis lundi, à déjà commencer à vous inscrire pour qu'on puisse payer votre facture pour la rentrée. On vous donne un solide coup de pouce avec Tremblay-Quentin Assurance, les fournitures scolaires, le transport scolaire, l'inscription pour le hockey, pour l'ordinateur, pour la nouvelle tablette, pour les vêtements.
1: C'est pour... compliqué une rentrée à cette heure, Colin. Hey. Ça me semble quand on était jeune, là, t'achetais tes crayons plombs, tes petites effaces, les petits crayons, merci, bonsoir. Bon, tu t'en vas à l'école.
0: Moi, c'était pas si simple.
1: En tout cas, il y avait pas les tablettes. Ben, il y avait les,
0: Non, il y avait pas les tablettes, mais il y avait
1: les calculatrices scientifiques.
0: Oui, ben, ça, tu l'achetais une fois, là,
1: ouais. Ben, en tout cas, tes parents espéraient l'acheter une fois.
0: Oui! Parce que ça coûtait plus cher, un peu, là.
1: Là, tu mettais des jeux là-dedans.
0: Ouais.
1: Ça, c'est tout. Il y avait tout un petit crosseur dans la classe qui, lui, était capable de mettre des jeux dessus.
0: Le petit vite!
1: Ouais!
0: Mais c'est ça, ça coûte cher. On s'en reparlait en Coréa. C'est comme, mon Dieu, que ça coûte cher à ce temps-ci de l'année. Ça n'a pas de bon sens. Ça sort de tout bord, de tout côté. Et on vous aide justement dans cette période-là. Nous autres, ici au 94.5 Énergie, on va rembourser la facture d'un chum ou d'une chum du Boost la semaine prochaine et la suivante également.
1: Mais là,
0: sérieusement, là, c'est des belles factures là qu'on va régler. Là, pas juste des factures à 100 piastres, là. On a du budget. 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Ça part, ça. 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Dans les prochaines minutes, c'est du nouveau Pérusse qu'on vous propose, mais là on est jeudi, on est aussi dans les classiques des deux minutes du peuple, c'est ce qu'on va vous faire entendre dans les prochaines. Ben est là certainement avec nouveau info, je sais ça te rassure beaucoup.
1: Oh,
0: et dans l'actualité.
1: Un safe space.
0: Ah oui, c'est un safe space. Dans l'actualité régionale, il sera question de quoi dans quelques instants.
1: On va revenir sur les policiers du côté de la baie, deux fois en 24 heures là, ça brasse du côté de la baie là.
0: Tous les détails là-dessus dans quelques minutes ici dans le Boost sur Énergie.
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0: Le 5h55, bon jeudi matin. Si vous venez de vous réveiller, ben bienvenue dans le boost. Vous êtes avec Diké, avec PA et Mylène et on est bien content d'être avec vous. Si c'est la première fois que vous nous syntonisez, ça me surprendrait, là, mais ça arrive. Bienvenue.
1: 6-12-12, gênez-vous pas, textez au 6-12-12, c'est la première fois que vous nous écoutez. 6-12-12, je serais curieuse.
0: Tu serais curieux et curieuse.
1: Je
0: en même
1: pour
0: temps. Toi. OK. 15 degrés en ce moment pour le Saguenay, 17 au lac. Déjà, ça va être

0: chez vous, demandez-lui où il va.
1: Oui, c'est important.
0: Et s'il vous répond quelque chose comme « Je m'en vais à Philadelphie, voir si j'ai bien barré ma crotte de chien », là, il est important de vérifier si on est bien inquiet.
1: Mais c'est pas facile de se mettre dans la peau d'un aîné.
0: Non, pis ça doit être long.
1: Hein?
0: Tu sais, tu t'enlever le squelette et les organes, pas besoin de nettoyer tout ça avant de commencer à essayer de la mettre.
1: Et ça aurait pu être difficile pour lui parce qu'il porte un appareil auditif. Qu'est-ce qu'il y a?
0: Je pensais qu'un appareil auditif était la radio dans une Audi.
2: Dans ma vie, j'ai fait une couple de sketch délicats sur les blind dates où un des deux est déçu de sa rencontre.
3: Donc, qu'est-ce qui compte le plus pour toi?
1: Ce qui compte.
3: Les fesses, qu'est-ce que tu penses de ça?
1: Ben, c'est dur de passer à côté.
3: Là. Ben oui, mais.
1: Une grosse affaire.
3: C'est sûr que ça mène le monde, là.
1: Ah, en général, je pensais te parler des tiennes. Non, c'est pas une priorité.
3: Moi, mais... depuis mon dernier chum, j'ai pas tout fait, ça.
1: Non, non.
3: J'ai pratiqué la chasteté.
1: Ah, je vais à la chasse cet automne, moi.
3: Mais comment imaginais-tu notre soirée, toi? J'imaginais qu'après, on irait dans un club, puis on se caresse, puis on danse.
1: Ça, je voulais dire, on aurait dû s'en tenir à la caresse, puis on danse.
2: Ça existe encore, ça, les blind dates.
4: 5h57 en ce jeudi 27 août, on s'informe d'abord avec PA.
5: Ouais, puis visiblement mardi en fin d'après-midi du côté de la baie, il y a encore eu une présence policière, peut-être pas aussi importante que celle qu'on a connue en début de semaine, mais quand même,
6: c'est jamais su c'était quoi début de semaine. Hein?
5: Non, on le sait toujours pas.
6: Ah,
5: puis je me demande finalement si on va le savoir.
6: Bon, rendu là, ça fait
5: c'est rien passé.
4: Ben on a peut-être qu'il faut pas qu'on le sache, qu'on
5: comprend. Peut-être ça aussi.
4: Ben ils vont devoir nous éliminer, puis on veut pas.
5: Ouais, non, c'est ça, fait que nos yeux avec ça, hein.
4: C'est ça.
5: Mais mardi vers 16h, c'était une chicane de stationnement, finalement. Donc, on s'est présenté là, parce que là, ce qui arrive, c'est que pendant la chicane, il y a un des individus, on parle d'un homme dans la trentaine, qui aurait aurait menacé l'autre en disant qu'il y avait une arme à feu. Donc, on le sait qu'avec l'actualité, hein, c'est des fois, on prend pas de risque. Donc, les policiers sont venus et suite à une vérification, finalement, il n'y avait pas d'arme à feu. Donc, si vous êtes pour menacer votre voisin, quelqu'un dans un stationnement, mentionnez pas que vous avez une arme à feu. Premièrement, c'est pas une bonne idée. Deuxièmement, pourquoi tu te prends, man? Puis troisièmement, ben, ça va faire une forte présence policière pour absolument rien. Donc, s'il vous plaît, arrêtez ça.
4: Avec Nouveau Info ce matin, et Benoît parle de du Québec qui est plongé là en campagne électorale.
7: Tout à fait, les pancartes politiques qui sont apparues partout au Québec cette nuit en ce jour de déclenchement officiel des élections. Donc Christine Fréchette va tenir un dernier conseil des ministres à 10h ce matin avant de lancer la campagne électorale. Les 5 partis politiques auront 39 jours pour courtiser les électeurs en vue du scrutin du 5 octobre. C'est la durée maximum prévue par la loi. Maintenant, les allers-retours entre le public et le privé se poursuivent pour plusieurs médecins spécialistes du réseau de la santé. Santé Québec a accepté 121 demandes de retrait temporaire de la RAMQ à 71 spécialistes pour le mois de juillet, selon la presse. 36 d'entre eux sont des chirurgiens orthopédiques. Québec a pourtant resserré la loi en avril 2025 pour forcer les médecins à faire une demande d'autorisation pour se désaffilier de la RAMQ. La donne a par contre changé pour les omnipraticiens qui ont vu l'ensemble de leurs demandes être rejetées par Santé Québec. À l'international, les secouristes fouillent toujours les décombres au Népal pour retrouver des survivants du torrent dévastateur qui emporté un village entier. Le dernier bilan fait état de 168 morts et 1300 disparus, dont au moins 24 Canadiens. L'opération est délicate puisqu'une nouvelle coulée pourrait arriver à tout moment. Et en terminant, l'influenceur masculiniste Andrew Tate et son frère Tristan seront de retour devant un tribunal fédéral des États-Unis aujourd'hui. Ils contestent leur extradition vers le Royaume-Uni où ils sont accusés de viol et de trafic humain à des fins d'exploitation sexuelle. Les deux hommes sont détenus depuis juillet dernier dans une prison de la Floride. Ils font face à un total de 59 accusations pour des gestes présumément commis entre 2010 et 2017. Voilà, c'est complet. Pour tous les détails et autres nouvelles, visitez le nouveau.info.
8: Hey, merci Benoît.
4: Oh, d'abord, excuse-moi, t'étais loin.
6: Bon, merci Benoît. D'abord, Quand je veux remercier Benoît et Mylène, elle n'aime pas ça. Mylène, quand c'est pas elle qu'on remercie. Elle...
5: non, parce qu'elle veut qu'on enchaîne.
6: Elle est pas très en l'air. Mais t'as pas de ça, t'as de blanc. Dans le monde du sport, les Jays hier, une nourrissante victoire de 3-0 sur Kansas City qui leur permet de garder une petite place, un petit espoir pour faire les séries éliminatoires. Donc, on verra. Par ailleurs, les voyageurs, eux, ont perdu 12-11 hier. Un match qui a duré plus de 4 heures du côté de Quaticook. Donc, les voyageurs qui auront l'occasion de remettre les pendules à zéro dans cette série, ben en fait faire un 1, créer l'impasse. Le match aura lieu vendredi soir du côté du stade Richard Demol, ou si vous préférez en anglais, Richards Demolis, donc à suivre. Le Montréalais Bénédicte Mathurin a signé un contrat de 2 ans avec les Pelicans de Nouvelle-Orléans. Là, si vous suivez sa carrière, vous allez dire, mais non, on dit qu'il est à les Clippers. Elle avait été repêchée par Indianapolis, s'est fait changer aux Clippers. Et là, les Clippers ont comme renoncé à son droit de le signer pour le laisser aller avec les Pelicans, qui lui ont fait un contrat de 16 millions pour 2 saisons. Mais tu sais, Ben Mathurin, je dirais pas que c'est un flop. C'est pas un mauvais joueur, mais c'est pas ce qu'on pensait, si tu vois ce que je veux dire. Bref, le Canadien de Montréal, eux, ont annoncé qu'ils allaient jouer lors de la classique Héritage, parce qu'il y a un match des anciens qui sera juste avant, et entre autres, Maxime Lapierre,

0: Guillaume Matandres, David Desharnais, Yaroslav Halak, Paul Byron, André Markov, Stéphane Quintal font partie des anciens Canadiens. Moi, dans mon temps, les anciens Canadiens, c'était Gaston Gingras, Guy Lafleur.
1: Et boy, hein?
0: Ben, on est plus là, là.
1: Non.
0: Richard Sévigny. On en est vraiment, vraiment plus là, là. On est plus là pas en tout. Hein? Puis moi, ben, je suis tellement plus là, Mylène, que c'est fini.
2: T'es tellement plus là que c'est terminé.
0: Ben, ouais, parle-moi du gorge d'eau.
2: Parle-moi de ça.
0: Entretiens-nous pendant ce temps-là.
2: Oui, oui, c'est ça, je suis là pour ça.
0: T'as des belles choses ce matin à nous entretenir.
2: Comment?
0: T'as des belles choses pour nous entretenir ce matin?
2: Ben oui, ah, ben, ça. Je parle du Festival des Brasseurs d'abord.
0: Ah, hey, je suis là, hein?
1: C'est vrai?
2: J'ai vu, c'est ça, j'ai dit, j'ai-tu halluciné? T'es encore juge cette année.
0: Ouais,
2: j'y vais. Au Festival des Brasseurs de Dolbeau-Mistassini.
0: Ouais, samedi, je vais arriver dans l'après-midi. Puis, on va passer la soirée là.
2: Ça commence demain.
3: Va être chaud vers 4 heures, à peu près.
2: Ah, oh, puis... ben, une demi-heure après être arrivé. D'habitude, c'est pas trop long. Là, il est assez fragile.
0: Ça s'est fait en deux temps.
3: Ah, en deux temps?
0: Ouais, de 4 à 5, j'étais chaud. Après ça, j'ai dégrisé, puis je suis revenu chaud à 7 heures.
3: Le temps de manger.
0: C'est vrai. J'ai comme... C'est le fun, ça, quand tu...
3: Ben, de toute façon, ils te fournissent la chambre d'hôtel pis tout, là.
0: Oh oui, le gros luxe. Mais c'est le fun, quand tu pars, pis là, tu reviens, pis là, tu repars. C'est le fun, c'est comme...
2: C'est dans le top de la vague, tu travailles un petit peu dans le creux, pis tu vois, pis tu repars, tu ressurfes dans sa vague.
0: Ça me rappelle l'époque que ça vende ta force, en tout cas.
2: Microbrasserie, 10 séries, les restos, des spectacles gratuits aussi de Pépé et sa guitare, mon oncle Serge Anonymous, et il y en a d'autres, donc ça commence demain, le Festival des Brasseurs de Dolbeau-Mistassini, en plein cœur de Dolbeau, festivaldesbrasseurs.ca pour tous les détails et Dicky que vous pourrez rencontrer également. Samedi. Oui, puis tu vas juger de la meilleure bière.
3: Oui, la bière au bleu, hein? Concours de la bière au bleu.
2: C'est encore le concours
3: passé,
2: de la bière au bleu.
3: C'est la Schwab qui l'avait emporté. Et là, cette année, j'ai hâte de voir.
2: Parfait. Alors ça s'en vient à compter de demain du côté de Dolbeau. On s'en va chez le vétérinaire dans la petite ville du Beauce dans quelques instants avec Dicky. 10h03, on vous souhaite un excellent matin. Merci d'être avec nous autres. On est ensemble jusqu'à 9h dans le Beauce.

0: Bon, qu'est-ce qui est encore arrivé à l'équipe du Boost? Voici une autre tranche de leur petite vie.
1: Il est 6h07 dans le Boost et on n'est pas chez le vétérinaire, mais bien chez le toiletteur avec Dicky ce matin dans notre petite vie du Boost.
2: Ouais, ouais, ouais, parce que ma mère, elle a un chat, Simone, que je salue.
1: Simone.
2: Et elle m'a dit, ça dérange-tu d'aller faire couper les griffes avec, puis tout, puis t'as pas besoin de rendez-vous, tu rentres, puis là, j'ai ma mère, t'es sûr que je rentre, je ressors, il n'y a pas moins de rendez-vous, là, puis tout, puis elle dit, je suis pas capable d'y aller parce que c'est pesant, puis tout. Non, c'est pas longtemps que ça, tu sais. Parce que Simone, elle est pas maigre. Simone, puis la cage, c'est quand je suis sorti de la maison avec la cage, je fais des mon Dieu, ok, ouais, c'est vrai que c'est pesant.
1: Parce que c'est pas full ergonomique une cage. La petite poignée dans le haut, là, quand ton animal est dedans, c'est lourd, là.
2: Non, puis c'est pas égal, hein. Ça balance tous les bords.
3: Ça cogne sa cuisse.
2: Fait que là, quel âge, Simone, là, pour le fun? D'après moi, 3-4 ans, là.
3: Ah pas, oui, pas, c'est déjà, quand même pas pire.
2: Oh, ouais, bien portante. Elle joue une pas, Simone.
1: Fait que, elle saute pas de tôt.
2: Puis à chaque fois que j'ai un animal dans le char pis que je m'en vais chez le vétérinaire. Ou toiletteur, peu importe, là. Je dirais que je me mets en mode papa qui sort de l'hôpital avec son bébé.
3: Ah ouais?
1: Ah ouais?
2: Ah non. Là, je pognais les petites bosses bien tranquilles à Saint-Dos. Je roulais bien relax. Une matinée, je me fais couper par un char. Vraiment coupé, là. Puis là, dans ma tête, mon sacre... Puis là, il me coupe. Après ça, il roule à 4 km/h en avant de moi, tu sais. Mais de il se tasse. Puis là, j'ai fini par comprendre. C'était ce que je pensais, le char. Fait que là, j'arrive chez le toiletteur. Puis là, Simone, dans le char, pas un mot, là. Pas, miaule pas, rien. Tranquille. Puis là...
1: Elle trouve que tu conduis bien.
2: Ben, justement, oui. Ça fait pas mal de personnes. Dans mon entourage, tout le monde dit que je chauffe mal, mais elle a pas dit un mot. Fait que là, j'arrive, puis là, oui, on vous prend tout de suite, puis tout. Puis là, je la sors, puis là, si vous la tenez, ben oui, mais tu sais, moi, elle me connaît, mais pas tant que ça non plus, tu sais, je suis pas son maître. Mais tabarouette, que je suis bien fait ça.
1: Ah ouais?
2: Pas de miaulard. Il y a les pattes en arrière qui a fait comme... Je savais pas qu'un chat pouvait faire ce son-là. Là. Ouais. Mais c'est tout. La sortie de la cage, la remettre dans la cage, la ramener à la maison. Pas un mot. Pas un Christi de mot. Mais Simonac qui a chauffé à mon oncle, c'est à Saint-Dô hier. Ah! Ça n'a pas de bon sens qu'elle avait chauffé à mon oncle, c'est à Saint-Dô. Je voulais pas qu'il y ait pas une de bas. Puis là, je suis tout seul. On est niaiseux, hein? Je suis seul avec le chat, là. Puis là, je baisse la musique un peu, tu sais.
1: Ouais, pas que, là, je pas que ça soit trop fort, tu voudrais ben pas non, la stresser, tu sais.
2: Parce que ça, elle est bien importante. Moi, je l'appelle Big Sim. Fait que, tu sais, Big Sim, ça va? Tu es correct? Wow, belle minoune. Là, je monte la côte, la première côte, ça où j'ai accoutu, ça Saint-Do. Tu es correct, là? Ça va?
3: Mais là, tu l'as mis où dans l'auto?
2: On s'en vient.
3: Mais là, tu l'as-tu mis sur le banc passager?
2: Non,
3: tu l'as mis
2: en arrière.
3: Tu l'as-tu attaché aussi?
2: Non, pas attaché, mais je l'ai comme mis dans le milieu pour qu'elle voie un peu dehors dans la fenêtre, pas coller sa porte.
3: Okay,
2: pas
3: collé.
2: Fait, moi, fait que, puis j'ai pas, ouais, mais on vient débile, hein. C'est-tu avec moi qui est débile demain?
3: Oui. Okay. En tout cas, moi, je fais pas ça.
2: Puis là, j'arrive à la maison, puis j'assorte un bœuf, fais ça. Un chat. C'est quelque chose avec, j'étais habitué à un chien depuis des années,
1: c'est pratique, là, le coupage d'ongles d'animaux de même que tu passes sur le fly.
2: Ah, je voyais ça revoler, là, d'un bord pis de l'autre.
1: Ils sont bons, parce que nous autres, moi, je suis équipé. Ah. Ça prend pas une grosse affaire, mais le coupon, on essaye, nous autres, d'y couper ses griffes. Ben, c'est parfait, notre chienne, là, mais...
2: Notre chienne aussi.
1: Ben, on voudrait, mais c'est impossible. C'est bien trop une grosse job. Fait qu'on finit toujours par aller là. Je pense que ça coûte 10$. Puis,
3: merci
1: beaucoup. Ça coûte 5 minutes, même pas, pis t'es reparti, là. C'est vraiment rapide.
2: Ah, ça a coûté 12$.
1: Ouais, c'est ça.
2: Ça a vraiment, ça a été plus long. Tu sais, c'est du haut de la Saint-Dô au bas de la Saint-Dô à peu près, ouais, comme trajet. Ça a été plus long que monter à y aller que rendu là-bas.
1: Ouais. Hein? Le trajet était plus long que ton rendez-vous.
2: Mais cher, mais moi, on dit qu'il y a chaud pour maintenant qu'il y a un animal. C'est pas de bon sens.
1: Ah, dans quelques instants, on s'en va dans notre question inutile. On va rester chez le toiletteur parce que oui, il m'est déjà arrivé quelque chose de très drôle avec mon chien chez le toiletteur. Je sais pas si vous êtes déjà arrivé vous autres aussi des petites aventures chez le toiletteur. Ça se peut, ça arrive souvent.
2: Là?
1: Et dans les prochaines minutes, ben, on va aller justement dans cette question inutile-là, vos aventures chez le toiletteur au 6-12-12, le micro iHeart ou encore le 690-9400.
2: Comment t'appelles ça, là?
1: Toiletteur.
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10: 6h17 minutes sur Énergie 94.5. On veut avoir vos aventures chez le toiletteur dans les prochaines minutes. C'est notre question inutile. On attend vos histoires au 6-12-12 et sur le micro iHeart après Ballon Son des JF Posé.

0: Vos aventures chez le vétérinaire, c'est notre question inutile ce matin en lien avec ta visite avec Big Sim.
1: Oui.
0: La chatte de ta mère que t'as dû amener faire couper ses griffes chez le toiletteur. Ça s'est super bien passé, elle a super bien fait ça. Puis moi, je disais qu'on essaye avec notre chien d'y couper ses griffes, mais à chaque fois, on se décourage puis on finit par aller chez Animalerie Jonas, ça nous coûte 10$.
1: Mais tu marches-tu pas mal avec?
0: Oui.
1: On m'a dit, si tu marches pas mal avec, il se fait les griffes sur l'asphalte, t'as pas besoin. Ah. Mais je sais pas si c'est vrai.
0: Non, moi ça pousse quand même.
1: Moi je dis que c'est vrai.
0: Ben, sûrement que ça se...
2: En même temps, il faut que ça frotte, là. C'est mon Dieu, il faut qu'elle
0: marche. Tu marches un moyen temps, là, d'après moi, pour ne pas avoir à y couper les griffes jamais. Mais bref, je sais pas. Mais nous autres, faut qu'on y coupe quand même. Il y a quelqu'un qui nous écrit justement au 6-12-12, moi je fais ses griffes moi-même. Gustave se couche sur le dos, c'est le fun, ça. Un chat docile de même.
1: Ah ouais, puis se laisse aller.
0: Se laisse faire, se laisse couper les griffes. Un chat, mais c'est un chien. Ah, avec les grandes oreilles, c'est quoi déjà ce chien, cette sorte de chien? Tu pourras nous l'écrire au 6-12-12. Non, c'est pas un coqueur. Allez voir sur le texto, là, mais la personne va nous le redire dans les prochaines minutes. Il est beau, Gustave. Merci beaucoup pour la photo. Moi, j'ai un chat. Mon chat, il se fait faire les griffes chez le vétérinaire parce qu'elle a deux griffes trop dures à couper.
1: Okay.
0: Ils doivent l'assommer un petit peu avec un produit pour endormir, sinon ils sont pas capables. Elle grogne, elle est super méchante et aussitôt repartie, elle est super fine.
2: Ok, tu me rassures parce que l'assommer, c'est quoi?
1: Hey, passe-moi là ma tasse à café le matin.
0: Non, ça veut dire un petit peu de médication, ça, quand on dit ça.
1: Un basset, le chien.
0: C'est ça, c'est un basset, le chien Gustave qui se couche sur le dos puis qui se laisse faire les griffes. Il est bien fin, c'est
1: vrai, ma technique quand je me coupe les ongles. Hein? T'en rappelles ma technique,
0: Nick? Ah oui, toi, il aime pas ça, se faire couper les ongles, puis les couper, puis tout ça. Les coupons, il aime pas ça.
1: Ah ouais,
0: fait qu'il décide de prendre un couteau.
1: Ouf!
0: Il te coupe les ongles au couteau.
1: Ouais.
0: Hein, ça, c'est pas ça.
1: Il y en a qui fument au couteau. Il y en a qui fument au couteau. Je me suis même coupé les ongles au couteau. Je pensais que t'allais me dire que c'était ça, mais à coup de 3-4 shooters, puis après ça, let's go, je me coupe les ongles.
0: Non. Moi, ce qui m'est déjà arrivé chez le toiletteur, j'étais allé faire raser mon chien, un Golden Doodle, qui avait le poil quand même rendu une belle longueur, que c'était le temps. Là, elle avait l'air pouilleuse un peu. Là. Et je vais la porter, tout contente. Ouais. J'ai hâte d'aller de la retrouver 2 heures plus tard, qu'elle va être toute belle, elle va sentir bon, elle va être toute propre, toute bien rasée. Puis ça, puis il m'appelle au bout d'une heure. Je fais, mon Dieu, ça n'a même pas été vite. C'est parce qu'il y avait une panne de courant dans le secteur et je devais aller chercher mon chien, puis il allait la finir le lendemain. Hey, elle était rasée à moitié, mais genre une moitié du dos, un peu de poil en dessous, mais il y en avait aussi qui... Pauvre petite!
1: Je l'aurais laissé de même, moi.
0: Hey, elle faisait vraiment pitié, là, ma petite Nala, pauvre petite. Puis on dirait qu'elle savait qu'elle était ridicule, tu sais. Elle était comme pas fière quand elle se promenait dans la maison. Puis là, les filles, c'est comme pas... Il y a aucune chance qu'on aille prendre une marche avec le chien aujourd'hui.
1: Ah,
0: c'est sûr qu'on va pas promener dans le quartier.
1: Mais non, tu y vas, ça rend le monde de bonne humeur. Ça fait rire le monde.
0: Vraiment, là. Pauvre petite. Puis le lendemain, on est allé, puis nous l'ont fini, puis elle était pas mal plus. Pas mal plus cute que ça, pas mal.
2: Mais c'est particulier, pareil. Tu vois, un moment donné, on avait fait raser un des chats, puis dès qu'il est revenu, on dirait que ça a changé l'odeur. Fait que mes deux chats, parce que j'ai deux chats, ils se sont chicanés pendant une semaine.
1: Quand ses frères,
2: ils se connaissaient plus.
1: Quand ses frères rasés, c'est beau, pis ça sent bon.
2: Oui.
0: Ben oui.
1: Hein?
0: Ça a l'air.
1: C'est dit.
0: OK. Hey, dans quelques instants. On va parler de quoi dans ton premier sujet d'actualité, Théâtre?
1: Oh ben là, on est sérieux des fois dans ce show-là. Hein?
0: Oui, il faut.
1: On va se parler de comment qu'on déclenche une campagne électorale.
0: OK.
1: C'est quoi les règles? Il y a des règles?
0: C'est bon ça. Ça s'en vient dans les prochaines minutes ici dans le Boost. 6h24, minutes.
1: C'est vrai que ça sent bon.
0: Un bon matin.
1: Ah, ça sent bon.
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0: Ah, il est 6h30, on a beaucoup de plaisir dans le boost avec vous autres les chums. On est bien content de vous accompagner jusqu'à 9h aujourd'hui. Déjà jeudi, reste deux jours avant le week-end et ce sera vraiment une journée chaude aujourd'hui. On est actuellement, je vais aller vérifier si ça s'est pas réchauffé un peu. On est toujours à 15 pour le Saguenay. 16 du côté du lac Saint-Jean, maximum entre 25 et 28 au mercure aujourd'hui, 32 ressentis avec l'humidex. On parle seulement d'alternance soleil-nuages au Saguenay, alors qu'au lac, ça va s'ennuager un petit peu cet après-midi, peut-être des averses et un risque d'orage aussi tard cet après-midi. En quelques instants, PA va nous expliquer comment on déclenche une campagne électorale.
1: Ouais, c'est pas sur le piton que ça part.
0: Ben, c'est ce qu'on pense, nous autres, là. Fait qu'on a hâte que tu nous expliques ça dans quelques minutes. Avant ça, bon, j'en pars avec Dickey.
1: Ouais, ben, deux nouvelles de baseball. Les Jays qui ont battu hier les Royals de Kansas City 3-0. Maintenant, sont à trois matchs des Guardians de Cleveland pour une place en séries éliminatoires. Et du côté des voyageurs, on a débuté la série contre Quatico hier sur la route. Ben, une défaite de 12-11. Un match de 4h30 de baseball. Ça, ça taxe les lanceurs. C'est pas une bonne nouvelle. Prochain match, c'est vendredi, du côté du stade Richard Demeul.
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0: Bon, mais c'est quoi le piton? Ouais. C'est lequel qu'il faut peser pour déclencher ça, une campagne électorale, P.A.?
2: C'est celui entre le F3 et F5. Ah, donc, c'est F4.
0: C'est F4, donc.
2: Dessus, ça part.
0: T'as peu, j'essaie, voir.
2: C'est donc, ça devrait partir aujourd'hui.
0: Ça fait rien.
2: Ah, mais ça va y partir aujourd'hui.
0: Ah, ben oui,
2: il y a
0: vrai.
2: Comme un délai, tu sais, des fois,
0: ça.
2: Avec la connexion.
1: C'est bien simple.
2: Ouais, c'est bien. Hey, ça part aujourd'hui, cette affaire-là. Donc, c'est vraiment les rumeurs, mais tu sais, regarde, on le sait.
1: Les rumeurs.
2: Aujourd'hui, ben, on le sait, tout le monde le sait.
1: Des émissions spéciales à RDI, ben, SN. Pas des rumeurs, ben,
2: puis même hier, les chefs disaient, vous êtes prêt pour une campagne, puis on part, puis tu sais, j'ai encore entendu hier, êtes-vous prêt à écrire l'histoire? Là, cette ligne-là, on l'a entendu déjà assez de fois. Trouvez-nous une autre ligne que celle-là.
1: Ben, ils vont écrire l'histoire.
2: Oui, mais là, c'est rendu cliché, là. C'est rendu galvaudé. Oh, les beaux mois matin. Comment ça fonctionne? Au Québec, faut le savoir qu'on a quand même une loi sur les élections générales à date fixe. Donc, ça avait été voté en 2013 par, tu sais, l'Assemblée nationale. Ça veut dire que si tout va bien, si on fait nos 4 ans, tu sais, normalement, tu sais, on va voter le premier lundi du mois d'octobre. Donc, c'est pour ça ça nous amène au 5 octobre. Pour ceux qui se demandent pourquoi cette date-là est choisie et qui choisit cette date-là, ben avec les élections générales à date fixe, ça nous amène là. Donc, 5 octobre, on va aller voter. Et pour le reste, pour le déclenchement, c'est vraiment à la discrétion de la première ministre, dans ce cas-ci, ou du premier ministre quand il est en poste. Là, on a des campagnes qui vont varier entre 33 et 39 jours. Là, faut savoir que pour ceux et celles qui aiment un peu moins la politique puis que ça les emmerde, suivre une campagne électorale, ben malheureusement pour vous autres, on a décidé d'y aller pour la plus longue campagne qui existe. Ça va durer 39 jours. En même temps, moi, je suis pas surpris. Parce que là, tu sais, la CAQ, en ce moment, tu sais, ils se font des points politiques avec les histoires de tarifs. Tu sais, avec, tu sais, Madame Charrette qui est aux côtés de Mark Carney pour les annonces à plusieurs endroits. Fréchette, c'est quoi j'ai dit?
0: Charrette.
1: Christiane Charrette, tranquille, de ce temps-ci.
2: Je sais pas pourquoi.
1: Christiane Fréchette est plus là, là.
2: Ouais, elle est plus là.
1: Attention à ceux qui se souviennent de Christiane Charrette.
0: Ben oui, mais je suis en train de me demander.
1: Toujours habillée en noir.
0: C'est toujours en vie.
1: Je m'en occupe, Mylène.
0: Je
1: m'en occupe, je vais aller voir.
0: Je l'aimais beaucoup, moi.
2: Quel âge a-t-elle?
1: Je suis sûr qu'elle est encore en vie.
2: Je suis sûr que oui. Je donne
1: 75 ans.
2: J'allais dire à peu près dans
1: ce
2: jours-là.
0: Tellement de bonnes interviews. Moi, je l'aimais beaucoup. Oui, mais je l'aime encore, c'est juste qu'on la voit moins.
1: C'est souvent. Moi, je me souviens au début, me donner des interviews avec un néo-dramaturge écossais.
0: Non, là, ça dépendait de ses invités, t'as raison. Je me donnais, là,
1: dans le domaine du manquerais, son développement est avancé, je te dirais, là. Bref.
2: Donc, Christine Fréchette.
0: Excuse-nous, c'était une parenthèse.
2: On va se coucher. Non, mais
1: c'est pas de l'INEA. C'était pas de parenthèse, c'était l'INEA qu'on vient de faire, là.
2: Il y en a dans le char qui se posaient la question. Es-tu encore en vie?
0: Ben oui.
2: Répondre à la question. Fait que Christine Fréchette, en ce moment, est en train de se faire des points politiques, ça c'est clair, mais comme je vous dis, là, c'est vraiment sa discrétion pour déclencher les élections. Et là, maintenant, si on voit que, parce que là, maintenant, tu peux très bien dire, OK, elle fait quoi, là? Là, on va approcher de la date, puis elle n'a pas déclenché d'élection encore. Là, dans ce temps-là, c'est le DG des élections, le directeur général des élections qui va dire, là, ma grande, je m'en occupe, OK? Là, c'est moi qui déclenche, là, t'as trop attendu. Maintenant, il faut débattre, maintenant, il faut partir sur la route, faut que tout le monde soit au courant. Fait que let's go, on part. Mais là, vois-tu, regarde, on a respecté la règle. Christine Fréchette, finalement, qui a décidé de lancer la campagne électorale aujourd'hui.
1: On a un extrait, le directeur général des élections qui va donner ses instructions. T'es-tu prêt?
2: Ouais, vas-y donc.
4: Pis là, ça
0: Ah oui!
4: Ça va brasser!
0: Ça va, ouais. Je savais pas que c'était aussi dynamique.
2: Surtout que, non, mais tu sais, je regardais hier, c'est une des rares fois qu'on a autant de partis qui ont des chances d'élire des
0: candidats. Il est crampé, hein? Il est content.
4: Ça part!
0: Ouais.
2: Ça va brosser.
1: Mais on le rappelle, coudon.
2: Ah ouais, donc.
1: Un petit rappel.
2: Ouais.
4: Innocent!
0: Oh! Ah, fait que si on se demandait comment décoller ça des élections, c'est comme ça.
2: Il semble que je le vois dans le point de presse de la CAQ tantôt. Hey, on a un invité spécial. Oh! Salut! Il était juste, ça brosse, il est 11h30. Ah, bref. Est-ce que vous vous rappelez? Oh, question quiz ce matin. Combien de circonscriptions? Ah, le Québec.
0: Hé, hey, la bonne question.
1: Moi, je me souviens à peine comment j'ai de circoncision. Fait que circonscription, mon mot pour jour.
0: Elle sait pas.
2: Il y en a 127.
0: Hé, hey boy, OK, t'as pas de dedans.
2: Et hier, je me suis
1: amusé. On les nomme.
0: Nomme-nous les tous.
2: C'est bon, non, peut-être
0: pas. Ah ouais, tu veux nous flasher ça, là?
2: Non, j'irai pas jusque-là. J'en regarde
1: Mercier,
2: un peu.
1: Mercier, Ville-Marie, Viau.
2: Jonquière. Hey, dire qu'hier, le boss nous disait, faut regarder le timing. Là, on est en train de nommer toutes les circonscriptions du Québec. C'est génial. Je regardais le taux de participation pour 2022. 66,15%. Pour la région, on est entre 65 puis 68, tout dépendant des fameuses circonscriptions. Nous autres, soit dit en passant, on en a 5. Et je termine là-dessus. Il faut quand même le mentionner. Il y aura un vent de changement pour le Saguenay-Lac-Saint-Jean parce que la plupart des élus qu'on avait ont décidé de pas se représenter. François Tremblay, André Laforêt, bon, qui a été remplacé par Marie-Carline Laflamme, qui elle est de retour dans la campagne électorale, mais n'empêche, André Laforêt, on va l'enlever. Éric Girard, Nancy Guillemette, le seul qui est là depuis 4 ans, c'est Yannick Gagnon. C'est le seul qui peut revenir. Fait qu'on va surveiller ça, mais dès aujourd'hui, vous allez voir, la campagne électorale sera déclenchée. Et là, ça part.
0: Là, ça part, hein?
2: Ça part.
4: Puis là, ça part!
2: Yeah!
0: merci beaucoup. Merci pour tout ça.
2: Ah! Oh.
0: Dans les prochaines minutes, on va continuer de rire parce que Mario Tessier débarque dans le boost. On adore Mario et son monde à Mario tous les jours dans sa rentre au poste, 15h35 et 17h50. Et c'est le frère de Charles Tissard qui est venu faire son tour hier dans sa rentre au poste. Charme Tissard qui sera avec nous autres dans le boost après les 3 accords.

0: 6-41 dans le boost au 6-12-12. Péa, on dit que toi, pour t'endormir, tu comptes pas les moutons? Tu comptes les circonscriptions.
1: Oh que oui, dans le coin de l'île de Montréal, c'est là que je m'endors.
0: Tu t'endors vite, vite, vite.
1: Ouais. Si quelqu'un fait ça dans la vie, là.
0: Ah,
1: ben, on a connu quelqu'un, Dicky puis moi, qui lui, sur sa table de chevet, avait sa constitution américaine.
0: Ah oui?
1: Et il la lisait avant de se coucher le soir.
0: Eh ben.
2: Ça m'a tellement marqué, ça que pas j'ai aucune idée, c'est qui ce gars-là. Hein? Je dis quoi? Je veux même pas le savoir.
1: Et pourtant, tu m'en parlais à tous les jours dans le bureau.
0: Ah oui?
1: T'en reparlerai tantôt.
0: On s'en va dans le monde à Mario. C'est Charme Tisser et son découverte. Vous allez voir, vous allez découvrir ça si vous l'avez pas entendu hier. Un des meilleurs moments de sa rentre au poste d'hier ici dans le boost.
3: Mesdames et messieurs, bonsoir et bienvenue à Découverte avec Charme Tisser.
4: Ici Charme Tisser, votre serviteur du savoir, c'est fascinant. J'ai un cerveau qui n'arrête jamais, contrairement à ma diction qui contient, selon les scientifiques, beaucoup trop de virgules. Je n'ai pas à me justifier, j'adore les virgules. Point. Vous connaissez l'expression « googler ». Dans mon entourage, on utilise plutôt le terme « tisserer ». Parce que c'est moins long de me le demander que de le googler. C'est fascinant. Je suis un amant des connaissances qui aime faire l'amour aux dictionnaires ainsi qu'aux encyclopédies. C'est bandant. Mais tout cela n'explique pas comment j'aime expliquer l'inexplicable. C'est inexplicable. Aujourd'hui, virgule, on s'intéresse à ce qui passionne la communauté scientifique depuis l'avènement du Big et du Gang Bang.
1: Non.
0: C'est pas tout à fait exact.
1: C'est pas loin, mais non.
4: La rentrée scolaire. La rentrée scolaire représente un stress énorme pour ce mammifère bipède qu'on appelle le parent.
1: Oui.
4: L'enfant qui à l'école se nourrit de ficello tiède et de jus en portions rectangulaires doit lui aussi conjuguer avec le stress de la rentrée. Sur l'échelle de l'anxiété, la rentrée scolaire équivaut à un lapin qui retrouve sa femme au lit en position du missionnaire avec un cheval. C'est angoissant. La communauté scientifique se questionne. À voir les jeunes se faire fondre l'anus en mangeant des piments ridiculement forts pour avoir des likes sur TikTok. Doit-on continuer de les envoyer à l'école? La question se pose.
1: Oui, oui.
4: Hier, j'étais grimpé à un arbre avec mes longues vues pour observer le comportement des parents qui achetaient les effets scolaires. Mmh. Et selon les dernières données, 80% de la violence au Walmart est causée par la pénurie de cahiers Canada.
0: Ah, oui.
4: C'est fascinant. Sur le terrain, on constate que l'efface blanche a remplacé la classique efface rose et bleue, oui, qui avait deux côtés. Un qui efface mal et l'autre qui sablait le papier.
0: C'est vrai. Complètement.
4: Le duo Tagne. Quelle invention avant-gardiste.
1: Oui.
4: Deux rectangles de plastique mou avec des pinouches en métal qui s'écartent les pattes comme une danseuse de région pour tenir les feuilles.
1: Oui.
4: C'est d'ailleurs, selon certains, de là que nous vient le mot effeuilleuse.
1: Oh.
4: C'est fascinant.
0: C'est fascinant.
4: Autre item intriguant s'il en est un, le rapporteur d'angle. Cet objet qui ne sera d'aucune utilité pour personne, à part pour les 2-3 qui vont lâcher l'école en secondaire 4 pour travailler en construction.
1: C'est fascinant.
4: Oui. En tendant l'oreille, on peut même entendre le parent mâle exécuter son cri du désespoir.
5: Un crayon à mine HB? Voyons, les mangez-vous, les hosties de crayons!
0: Ah ouais, ouais.
4: Voilà ce qui termine mon analyse de la rentrée scolaire. C'est fou comme on s'amuse entre scientifiques.
1: Entre scientifiques.
4: Après la pause, des chercheurs auraient retrouvé des petits poils frisés autour du trou noir.
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0: Ah, Mario Tessier qui sera là, bien sûr, cet après-midi avec la belle gang de Sarantropos. Ils sont toujours là de 14h55 du lundi au vendredi. Et il sera en poste avec Sébastien Trudel, bien sûr, et Geneviève Hébert-Dumont également qui est là pratiquement toute la semaine, sauf le lundi où c'est Cathy Gauthier qui sera là avec eux autres. Et également le vendredi,
2: Tommy
0: Néron qui est avec nous autres dans le stand-up du Beau, la dernière saison, qui sera aussi là à chaque vendredi avec eux. Et un beau séjour pour deux adultes et deux enfants que le Med Québec Charlevoix, oui, a gagné. Donc, vous pouvez devenir finaliste à tous les jours avec le quiz de la ligne très ouverte. Ça vaut 3000 beaux dollars, ça. Alors, c'est vraiment un super beau prix avec la gang de Sarantropos. Il est 6h46 minutes. Je sais pas si vous avez entendu parler de ça. Ça s'en vient de plus en plus populaire, particulièrement au Japon. Un réfrigérateur pour humains. De plus en plus, eux autres, ils connaissent des épisodes de chaleur assez intenses là-bas. D'ailleurs, on dit que la fréquence et l'intensité des épisodes de chaleur extrême sont telles que en 2025, le Japon a connu l'été le plus chaud de son histoire, et même que l'agence météo là-bas au Japon a introduit un nouveau terme. On parle de Kokushobi, jour de chaleur cruel. C'est plus de la chaleur extrême. Nous autres, on a des avertissements de chaleur extrême quand il y a des 30 degrés et plus pendant quelques jours.
2: Là, c'est
0: des jours de chaleur cruel. Tu sais, ça te montre à quel point c'est quelque chose. Alors, eux ont besoin, évidemment, de se rafraîchir et au travail, et ça a l'air que ça se vend de plus en plus. Ils ont maintenant, c'est vraiment des réfrigérateurs pour les humains. Ça ressemble à une genre de cabine téléphonique. Tu rentres là-dedans, tu t'assois. Et il y a déjà d'air à 5 degrés. 5 degrés, c'est comme dans un frigo. Là. C'est le degré qu'on contient dans notre frigo pour maintenir ça froid.
2: Peux-tu payer ça à minute, comme je sais pas?
0: C'est des 20 minutes maximum, parce qu'on veut pas que les gens exagèrent. Ce qu'on dit aussi, c'est que ça coûte à peu près, là, on évalue à peu près à 14 sous l'heure, selon le fabricant. Alors, ça coûterait à peu près ça. Et tu t'en vas là-dedans. Il y en a qui vont 2-3 fois par jour. Là. Puis ça a l'air que...
2: C'est comme un anti-sauna, autrement.
0: C'est comme raison. C'est comme le contraire de ça, mais c'est une personne à la fois, là, dans ceux que je vois, en tout cas, là.
2: Mais en même temps, je me demande, tu sais, parce que, tu sais, quand tu rentres là-dedans, ça veut dire que t'as eu chaud, ça veut dire qu'il y a peut-être des odeurs. Maintenant, y a-tu comme un...
0: Mais c'est comme la ventilation qui t'envoie du froid. Fait que j'imagine, ça sort quelque part, tu sais.
2: J'imagine.
0: Mais c'est une bonne question, là.
2: Ouais, j'étais chez vous, puis tu pues, là.
0: Non, mais t'as chaud. Tu t'en viens en vélo, mettons, travailler. Ouais, c'est 40 degrés, t'es en soir. C'est pour ça que les gens l'utilisent. Tu travailles à l'extérieur, là-bas, au Japon, ben, une fois de temps en temps, tu vas te rafraîchir là-dedans. Ça prend un petit branché, là, peut-être.
2: Ben, j'imagine, là, tu sais, un petit Febreze, quelque
0: chose, là. Un petit Febreze. Ça prend un petit, voyons, les affaires de poux, là,
2: voyons, un vieil poux, là.
0: Vieil poux. Ça prend un petit push-push de vieil poux, quelque chose, là.
2: Surtout que les autres, en plus, c'est pas évident d'habiter là-bas, là. Tu sais, il y en a qui sortent même pas de chez eux selon la qualité de l'air. Puis là, en plus, t'as toute la chaleur intense.
0: Ouais, là, on dit, Tokyo, près de 120 décès liés à la chaleur cet été.
2: Hey,
0: juste entre la mi-juillet puis la mi-août, 120 personnes, quand même. C'est quelque chose, là.
2: Parce que là-bas, tu sais, on s'entend là-bas, le transport en commun, tu sais, c'est ultra utilisé. Fait que, tu sais, t'es tout le temps à pied, souvent. Fait que tu te promènes en pleine ville, en plein centre-ville.
0: Il y a du monde, il fait chaud, t'es collé,
2: mais ça, c'est du...
0: faut compter 13 000 $ canadiens, à peu près, là, pour pouvoir se procurer comme ça un frigo.
2: OK, c'est ça. C'est ça que je me demandais. La climatisation est bien chère, là-bas.
0: Ben, je sais pas, c'est des systèmes bien particuliers, là, tu sais.
2: Parce que là, je me posais une question au poche de du privé ou du public, ça? Tu sais, mettons que le gouvernement décide d'en mettre à toi coin de rue.
0: Ouais, ouais, ouais.
2: Tu sais, c'est-tu, mettons, les contribuables qui payent pour ça, puis après ça, tu t'en vas l'utiliser après, ou ben, c'est vraiment, mettons, ben là, le Walmart décide d'en avoir un.
0: Ouais, c'est du privé, t'sais, pour l'instant,
2: okay, là. Fait que c'est les commerces qui décident d'en avoir un, puis avec tout ça à ta clientèle, mettons.
0: Dans ce qu'ils parlent, c'est pas nécessairement pour la clientèle, mais plus pour les employés. Okay. Ouais, c'est ce que je comprends, parce qu'eux autres, ils ont vraiment des règles, comme tout le monde, même au Québec, mais eux autres encore plus, parce qu'il fait encore plus chaud. Ils ont des règles strictes pour s'assurer que tout le monde puisse aller se rafraîchir, là, pour les salariés, là, pendant la chaleur. Alors, on a des obligations. Et entre autres, on dit que maintenant, ils doivent même fournir au Japon des vêtements ventilés à leurs employés, là, pour plusieurs.
2: OK, il fait chaud à ce point-là.
0: Ouais, c'est vraiment chaud, là. Des espaces de repos climatisés, des zones ombragées. Fait que pour eux autres, un frigo comme ça, ça fait à job. Mais tu sais, tu rentres à job, mettons, il y en a un ici, là. Tu t'arrives en vélo, là, pis t'as chaud, là. Puis là, tu t'assis là-dedans une petite vingtaine de minutes, tu te fais vanter, là, ça fait descendre le... Puis là, t'es correct. Après ça, tu commences ta journée.
1: Tu le Wi-Fi là-dedans?
0: Je sais pas, là. J'ai pas tous les détails, puis t'as beaucoup de questions. Ben, là, on va s'informer sur le Wi-Fi, on va s'informer sur le VIP.
1: Merci. Ben, smart.
0: On vaut bien ou pas avec les infos. 6h50, minutes tour de table. Dans les prochaines minutes, Blue Jeans Bleu et Scotch and Poche. Dans le beau sur Énergie.

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0: Non, ça réagit sur le frigo pour les humains au Japon. C'est bien populaire. Ça va peut-être s'en venir ailleurs dans le monde dans les prochaines années. On sait pas, mais il y a quelqu'un qui nous écrit au 6-12-12 dans le fond. Il y a un gars qui a enlevé les tiroirs dans son frigo puis il a fait un business avec ça. Là. T'sais, il a eu le flash. Là.
1: Ben oui, on le dit. Hein, des fois, des bonnes idées, c'est juste un gars. Fallait y penser.
0: Puis c'est vrai que selon la configuration de votre frigo, si vous allez voir, je pense que c'est dans le sac de chips là, ce matin, sur le sac de chips qu'on nous parle de cette nouvelle-là. C'est vraiment comme un petit frigo. Tu rentres, puis il y a juste un banc. C'est vraiment comme si tu avais enlevé tous tes étages, puis tu as enlevé tes tiroirs à fruits et à légumes, mettons. Mais il reste quand même une petite configuration qui ressemble à un banc. Là.
1: Ben, c'est comme une douche pour les personnes âgées.
0: C'est ça, on dirait que tu t'assis là-dessus, mais c'est vrai que ça ressemble peut-être à ça. C'est pas fou pantoute. Et il y a Michael qui nous écrit que lui, pour les vêtements, il dit, moi, j'ai fait forcer mes gars, là, je comprends pas. Mais il dit, dans le fond, leur fond de culotte est tellement long que ça tombe ventilé. Là. Fait que lui, c'est
1: ben
0: ça.
1: Oui.
0: Il a pas besoin de ça, lui, là, les frigos pour
1: on
0: être humain.
1: Quand on est ado, on s'aère.
0: Il s'aère automatiquement avec le fond de culotte un peu plus bas. Ben merci pour vos commentaires. Toujours bien le fun de vous lire. Tour de table qui s'en vient dans les prochaines minutes. Sera question de quoi dans l'actualité, Théa?
1: L'abbé, il y a eu encore une présence policière il y a deux jours.
0: On vous raconte ça dans les prochaines minutes ici dans le Boost.
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2: Il est 7h pile dans le boost. On vous souhaite un excellent matin. Bon jeudi 27 août. Jeudi qui sera chaud à travers le Saguenay-Lac-Saint-Jean, autour de 15-16 degrés déjà actuellement. Et depuis très tôt ce matin, d'ailleurs, je suis pas certaine, d'après moi, on n'est pas allé en bas de ça là, cette nuit. Et c'est 28 qu'on prévoit au mercure aujourd'hui pour le Saguenay, 25 du côté du Lac-Saint-Jean, jusqu'à 32 ressentis, avec un alternance soleil-nuage au Saguenay, alors qu'au lac, en après-midi, ça va s'ennuager. Il y aura peut-être des averses.
3: Bon.
2: Et un risque d'orage également tard cet après-midi pour le Lac-Saint-Jean seulement.
3: Bon.
2: Ah, je sais bien.
3: Fait que si je comprends bien, Mylène, c'est 28 pour le 27.
2: C'est 28 degrés pour le 27 du jour.
3: C'est magique. Tout hey,
2: je vois que tu suis.
3: Ah, écoute, j'essaie.
2: Contente que
3: j'essaie.
2: Tu
3: j'essaie. De la misère,
2: matin.
3: Ouais. Ah, on dirait que ça suit pas.
2: Ben, ça paraît pas.
3: Merci.
2: Dicky nous dit quoi dans quelques minutes? On a hâte. Tu nous l'as teasé bien de bonne heure en ouvrant l'émission. Puis là, on a hâte. On y arrive là, dans une dizaine de minutes. Là.
3: Ben oui, un nouveau joueur qui va joindre au Canadien de Montréal, qui portera le numéro 00, comme dans toutes les équipes de la Ligue. Et lui sera disponible à la maison et sur la route. Donc, va suivre l'équipe au complet. C'est une belle job.
2: On est bien curieux.
3: Ouais, on a le numéro 00.
2: On va voir les détails là-dessus dans Dicky. Dis quoi dans
3: youpi,
2: quelques minutes?
3: Il y en a tantôt qui ont demandé. Ouais. C'est Youpi.
2: Ah, je pensais que c'était ça. Non.
3: Ça n'a rien à voir.
2: Ah, j'étais déçu. Si c'était Youpi, j'étais déçu, mais là,

0: J'ai encore plus hâte de savoir ça va être quoi dans les prochaines minutes.
1: Ça n'a rien à voir.
0: Pérus est là dans les prochaines secondes avant d'aller s'informer des nouvelles capsules ce matin avec le prince Harry et son épouse Meghan Markle qui sont de retour.
2: Oui, ils font l'actualité en ce moment et ils nous parlent directement de Londres. Prince Harry et Meghan Markle, comment cela va?
3: Ah, good,
2: bon, tous les médias le disent, vous êtes retourné au Royaume-Uni. Pardon?
4: Non, je veux dire, je vais le dire mieux.
3: Oui, s'il vous plaît.
2: Alors, vous allez certainement avoir plusieurs nominations au prochain gala Je m'en torche la Crack Awards.
4: On espère.
2: Ça apporte quoi au monde, ça, Prince Harry et Meghan Markle?
3: Ben, on a fait des choses.
4: Oui, on a soutenu des causes écologiques.
2: Ah, ben, vous l'avez bien soutenu.
4: Non, mais...
2: On sait que l'écologie est au premier plan international. C'est comme ça que vous soutenez des affaires.
3: Okay.
2: Vous appellerez pas pour m'aider à déménager.
4: On a fait d'autres choses.
2: Oui, comme... OK, Meghan, vous avez eu une émission de recettes de cuisine.
3: Yes.
2: Qui a été un flop.
3: Ben, ça n'a pas...
2: On s'appelle Meghan Markle.
3: Oui,
2: on a une émission de recettes, puis c'est un flop.
3: Ben, ça peut arriver.
2: Et c'était quoi, vos recettes?
3: Ben, il y avait...
2: Des toasts brûlés, pas de beurre, parce que...
4: Oui, mais c'était bon.
2: T'sais, j'en viens pas de parler avec vous autres, alors que c'est le premier jour de la campagne électorale au Québec.
4: Ah, je sais.
2: Ah, ouais.
4: J'adore le Québec. Je sais que c'est les élections.
2: Ouais, mais vous connaissez pas les partis.
3: Mais l'important, c'est d'aller voter.
2: Oui.
4: C'est vrai. Même si toutes les partis ont l'air d'être dirigés par des zombies.
2: OK, vous les connaissez, les partis?
0: 7h03 minutes dans le boost du jeudi 27 août. On s'informe avec PA.
1: Ouais, ben, hier, finalement, on a eu un peu plus de détails sur une deuxième opération pour les policiers du côté de la baie. Celle du début de semaine, que ça, on sait toujours pas qu'est-ce qui s'est passé. Mais après ça, mardi, vers 16h, il y a eu une autre présence policière. Et finalement, dans ce cas-ci, c'était simplement une chicane de stationnement. Donc, c'était moins pire un petit peu, on va se le dire. Sauf que, il y a un des individus là-dedans, c'est un homme de la trentaine, qui lui a dit qu'il y avait une possibilité de présence d'armes à feu. Donc, dans ses menaces, il a peut-être été un peu loin, parce que suite à une vérification, il n'y en avait pas d'armes à feu. Mais il y a des accusations quand même qui viendront avec ça, j'imagine. Mais bref, plus de peur que de mal, là, du côté de la baie, mardi.
0: Avec Nouveau Info et Benoît, on parle du Québec qui est plongé en campagne électorale.
5: Tout à fait, les pancartes politiques qui sont apparues partout au Québec cette nuit en ce jour de déclenchement officiel des élections. Donc, Christine Fréchette va tenir un dernier conseil des ministres à 10h ce matin avant de lancer la campagne électorale. Les cinq partis politiques auront 39 jours pour courtiser les électeurs en vue du scrutin du 5 octobre. C'est la durée maximum prévue par la loi. Maintenant, les allers-retours entre le public et le privé se poursuivent pour plusieurs médecins spécialistes du réseau de la santé. Santé Québec a accepté 121 demandes de retrait temporaire de la RAMQ à 71 spécialistes pour le mois de juillet, selon la presse. 36 d'entre eux sont des chirurgiens orthopédiques. Québec a pourtant resserré la loi en avril 2025 pour forcer les médecins à faire une demande d'autorisation pour se désaffilier de la RAMQ. La donne a par contre changé pour les omnipraticiens qui ont vu l'ensemble de leurs demandes être rejetées par Santé Québec. À l'international, les secouristes fouillent toujours les décombres au Népal pour retrouver des survivants du torrent dévastateur qui a emporté un village entier. Le dernier bilan fait état de 168 morts et 1300 disparus, dont au moins 24 Canadiens. L'opération est délicate puisqu'une nouvelle coulée pourrait arriver à tout moment. Et en terminant, l'influenceur masculiniste Andrew Tate et son frère Tristan seront de retour devant un tribunal fédéral des États-Unis aujourd'hui. Ils contestent leur extradition vers le Royaume-Uni où ils sont accusés de viol et de trafic humain à des fins d'exploitation sexuelle. Les deux hommes sont détenus depuis juillet dernier dans une prison de la Floride. Ils font face à un total de 59 accusations pour des gestes présumément commis entre 2010 et 2017. Voilà, c'est complet. Pour tous les détails et autres nouvelles, visitez lenouveau.info.
1: Merci beaucoup, Benoît. Dans le monde du sport, les Blue Jays gardent une petite chance encore de faire des séries. Victoire de 3-0 sur les Royals de Kansas City hier. On est maintenant à trois matchs des Guardians de Cleveland qui ont battu les Angels hier. Elles sont pas gênées à battre des anges, franchement. Même moi, j'avais pensé à des affaires de fou de même. Bref, les voyageurs, eux, ont perdu 12-11 du côté de Quatico qui a dans le premier match des séries. Le match numéro 2 aura lieu du côté de Jonquière au stade Richard Demeul ce vendredi. Au basketball, y a-t-il la fièvre du basketball ici?
6: Ben oui, quand c'est le temps. Là, pas là, mais quand c'est le temps.
1: Tu sais que non, ça aurait pu faire comme réponse. Bénédicte Mathurin a signé un contrat de 2 ans avec les Pelicans de Nouvelle-Orléans. Là, si vous perdez la map avec Bénédicte Mathurin, elle avait été repêchée par Indianapolis et fait échanger aux Clippers à la date limite la dernière saison. Et on a renoncé à lui octroyer un contrat. Donc, c'est les Pelicans qui l'ont signé 2 ans à 8 millions de dollars par année, donc 16 total. Et on connaît les joueurs qui vont représenter le Canadien, entre autres, pour le match des anciens qui aura lieu avant le match contre les Jets à Winnipeg pour la classique critage, un match dehors. Puis c'est tellement gênant qu'à Montréal, on n'a pas trouvé le moyen de faire des matchs encore à l'extérieur. Tu sais, Montréal, les Canadiens, c'est
7: C'est un icône dans le monde du hockey, puis on n'est pas capable de trouver de place. Bref, Andrei Markov, Paul Byron, Yaroslav Halak, David Desharnais, Guillaume Matendresse, Maxime Lapierre, Stéphane Quintal font entre autres partie de ces joueurs. Comme quoi, on vieillit, hein? Quand t'as vu des gars recrues qui sont maintenant dans un match des anciens, tu dis, ouais, je suis rendu un ancien, moi, avec, hein?
6: Markov, s'il en fait une coupe, on peut-tu dire qu'il a joué 1000 matchs?
7: Ça fait, non, ça marche pas.
6: OK, bon. Je pose la question.
0: Ouais, ça marche pas. Pose la question pour un ami.
6: C'est ça.
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8: Dis quoi?
7: Ouais, il y a un nouveau joueur qui va faire son apparition chez Canadiens de Montréal. On connaît pas encore son identité, mais oui, c'est un joueur. Parce que on voyait pas ça souvent avant, mais depuis une couple d'années, on le voit, puis je me rappelle plus du nom du policier qui le faisait à Montréal, là. Le fameux gardien de but d'urgence.
0: Ah, okay. C'est ça, le 0-0.
7: Oui, parce qu'il y a une nouvelle action dans la convention collective qui va rentrer en vigueur le 15 septembre. Donc, à partir de cette date-là, chaque équipe devra compter son gardien de but d'urgence disponible pour les... chaque joueur devra avoir son joueur à lui. Donc, c'est compliqué, c'est pas évident, puis c'est pas n'importe qui peut l'être. Comme exemple, tu peux dire, ben, je peux prendre un goaler qui a pas de contrat, qui est pas extraordinaire, tu sais, mais non, ça marche pas. Pour devenir gardien d'urgence, là, les polices de secours des clubs de la LNH devront jamais avoir joué de match en LNH. Fait qu'en partant, si t'as joué une game, un moment, t'es pas disponible, t'es out. Et pas plus de 80 matchs chez les pros dans d'autres ligues. Et n'avoir pas joué chez les pros dans les trois dernières saisons. Fait que là, si t'as joué pour les Lions de Trois-Rivières, il y a 2 ans, marche pas.
6: Ok, t'es un goaler ordinaire, là.
7: Non.
0: Pourquoi on cherche à ce point-là qu'il soit ordinaire? C'est bizarre.
7: Hello. Ben, parce qu'on veut pas donner ça à des gars qui ont déjà touché à ça.
6: Non, mais là, donner un show à Madeline, ça vous tente pas, genre, semaine passoire devant le net. Ils sont pas censés goaler.
7: Et non, ces joueurs-là auront le numéro 0-0 et seront en plein temps avec la formation.
6: OK.
7: Mais là, on dit qu'on pourra changer de numéro si ça leur tente. Là. Mais là, c'est 0-0.
0: Ouais, parce que là, t'es le 0-0 du Canadien.
7: Non, même pas, excuse. C'est 0-0. T'as pas le choix. Excusez, j'ai mal lu une phrase. C'est 0-0. Ça va être ton numéro. Normalement, on devrait pas le voir ben en action souvent, cette personne-là.
6: Y a-tu le salaire, à peu près? Parce qu'imagine le gars, tu sais, il a pas joué pro, ben presque pas là, visiblement là. Puis là, tu vas suivre une équipe de la Ligue nationale, c'est-à-dire les hôtels, l'avion, les entraînements, tu vas suivre l'équipe.
0: C'est pas juste à domicile.
6: Non. Là maintenant, c'est tout le temps.
0: Tu suis l'équipe. Hey, c'est quand même un engagement, ouais.
7: Tu suis l'équipe, puis écoute.
0: Tu suis l'équipe, mais tu joues jamais.
7: Donc c'est 300 000, tu sais.
6: Regarde, let's go, signe deux copies pays fort.
7: 300 000, c'est bien payé.
6: Oui, je vais être loin de ma famille pendant des.
7: Va donc.
6: D'après moi, tu seras pas payé ce prix-là. D'après moi, je dirais qu'il va être payé un 80 000.
7: Ben non, franchement, pire.
6: Là, t'es pas un pro.
7: Non, mais 80 000.
6: T'as jamais joué pro.
7: Ouais, mais 80 000, c'est parce que là...
6: On te paye l'hôtel, les déplacements, puis les repas, là.
7: 80 000 dans une grande ville comme Montréal, c'est pas un gros salaire, là.
6: Ouais, mais d'après moi...
7: Ben non, arrête de t'assiner avec ça, Simonac, on sait pas comment.
0: C'est une bonne enjambe, ça m'intrigue aussi, j'aimerais ça savoir c'est quoi le salaire.
7: Ça va être dans 100 000, c'est sûr.
0: 100 000, oui, mais 300-400, moi je trouve c'est beaucoup aussi pour un gars qui...
6: Tu sais, il va gagner plus cher qu'un gars de la Ligue américaine.
7: Ouais, mais il y a pas d'espoir dans la vie, ce gars-là. Il y a pas d'espoir, il va être là, mais... Non, mais... Il n'y a pas d'espoir
0: dans la vie.
7: Il n'y a aucun espoir, ce gars-là. Mais ça sera pas 80 000. Oublie ça. À Montréal, 80 000, c'est même pas un salaire...
0: 6-12-12, si jamais il y en a qui le savent. Là. Des fois, il y en a qui ont ces genres de petites informations-là. Combien c'est payé les gauleurs... comment on appelle ça, de secours?
7: Les gauleurs de secours.
0: Les 0-0.
7: logiquement, si t'as joué pour les Sags, mettons là, que t'as joué pour les Sags, puis t'as joué pour les Marquis, ben, tu peux.
0: Ouais.
7: Tu sais, les Marquis, c'est pas une ligue professionnelle. Fait que tu peux y aller, mais si t'as touché le moindrement à la LNH, oublie ça. faut que si t'as joué Ligue américaine et East Coast ces trois dernières années, oublie ça. Si t'as plus 80 matchs, oublie ça. Ils vont en avoir des séries.
0: Hey, mais maison.
7: Comme exemple, le Wild du Minnesota, c'est déjà fait. On a déjà choisi un gars qui s'appelle Peter Thorne. Puis lui, il est gardien d'urgence et analyste aux opérations, OK? Vois-tu? Fait qu'ils vont peut-être trouver deux jobs au même gars pour dire, ben garde, là, tu vas faire deux affaires en même temps.
0: Ouais, parce que tu sais, c'est bien trippant d'avoir été sélectionné gardien d'urgence puis de suivre l'équipe puis tout ça, c'est super hot, mais si tu fais rien, tu fais jamais rien.
7: Même pas que ça, on va se dire, tu vestiaire, tu iras pas, là.
0: C'est plate en même
7: temps.
0: C'est
7: drôle.
0: Mais c'est pas valorisant, ben,
7: ben, tu vois des games, là.
0: Oh, non, ça, c'est, non, je comprends ce côté-là, là.
6: Moi, j'irais-tu quelqu'un, tu sais, là, je sais pas si le chiffre est bon, là. C'est une recherche vraiment, là, très, très, très rapide, là, mais ces goalers-là gagneraient à être là. 500$ par game. Donc, non, ça voudrait dire qu'en bout de ligne, il fait 42 000.
7: Ouais, mais c'est ça, je me demande.
6: Mais il me dit 26-27. Ça a l'air, ça changerait pas tant le salaire,
7: ben. Non, tu peux pas y payer à game, ils sont là tout le temps.
6: Je sais pas comment ça va marcher, là, mais c'est sûr que, mettons, le salaire avant, c'était 500$ par game.
7: Tu sais, 500 par game.
6: J'ai plus que ça.
7: Tu sais, souvenez-vous, le gardien d'urgence, il était même pas là. Le policier à Montréal, eux, il s'était fait appeler pour y aller.
0: C'est vrai.
6: Moi, ce que je trouve drôle, c'est que dans le règlement, c'est écrit 500$ par game, plus le droit de garder leur chandail.
0: Hey, mais, hey, merci.
7: Cool.
0: Mon chandail est 0-0, on se rappelle.
7: Ah, c'est bien drôle. Fait que j'ai hâte de voir qui va faire ce job-là.
0: Ben oui.
7: Attendez-vous pas à voir ce gars-là ou,
0: tu sais, lui qu'on a déjà vu, c'est pas lui qui va être nécessairement être,
7: il y en avait eu un qu'on avait eu.
0: Il est garde-tu d'année en année, tu sais, s'il fait la job et tout ça, ou on choisit quelqu'un de différent?
7: Ben, Marc Denis l'avait déjà été, t'as suivi, sûr?
0: Ah, ouais.
7: Oui, il nous l'avait dit.
0: Ah oui, c'est vrai. Ouais,
7: Marc Denis l'avait déjà été une année.
0: C'est vrai.
7: Fait que ce gars-là, qui a un nom italien, je pense. Je me souviens plus de son nom. Je pense qu'il y a un nom en consonance italienne. Je me souviens plus du nom du gars.
0: Je me souviens pas non plus.
7: Mais il y en avait un que j'oublie son nom aussi avec les Hurricanes qui avait gagné. Il avait gagné la game, lui. Il était, c'était contre Toronto.
6: C'était le chauffeur de Zamboni.
7: Ouais. Pis tu sais, gars, Danny qui nous a écrit 500 pièces la game, c'est le prix d'une game pour les Marquis, d'un joueur, tu sais. Fait que ça n'a pas d'avantage, ben, à aller à 500 pièces de game, t'attireras pas grand monde. Ça a l'air fou de dire de même, là. Mais t'attireras pas grand monde.
0: Stéphane nous dit qu'il est payé une roulette de tape et un jackstrap plein de masse.
6: Bon vieux classique.
0: Le classique. Ah, c'est bon. Eh, hey, ben, merci, c'est super intéressant, ça. Le fameux joueur 0-0 de chaque équipe maintenant. Gardien de but d'urgence. Merci beaucoup, Duké. Dans les prochaines minutes, on va jouer avec vous à avant-après. On est dans quelle thématique avant-après? On a-tu une thématique?
6: Premier ministre.
0: Oh,
6: on part en élection. Vous allez voir, il y a rien de trop compliqué.
0: Il y a rien de trop compliqué. C'est soit un ou l'autre.
6: Là, c'est ça qui est.
0: C'est ça. Dans le avant-après, ça vous donne une bonne chance. Choisir un ou l'autre et ça pourrait vous permettre de gagner une carte cadeau de $50 pour aller manger au resto-bar le stade dans les prochaines minutes. Textez-nous, je veux jouer au 6-12-12 pour jouer avec nous, avec votre nom bien important. Et ça, c'est la première fois qu'on vous la joue. Ça vient tout juste de sortir. Version franco du chanteur Talk. Et ça a pour titre Boomerang. 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
2: En ce jeudi, aujourd'hui, on joue à un avant-après pour gagner 50 $ en carte cadeau pour aller au restaurant-bar Le Stade pour bien manger, bien boire, être bien diverti, en bonne compagnie. La terrasse n'est pas finie aujourd'hui, là, un beau 32 Midex, là. Ça se prend bien, une petite terrasse en fin de journée, jeudi ou sur l'heure du lunch aussi, ça fait du bien. Vous pouvez réserver 418-549-6119 et pour jouer avec nous à avant-après ce matin, c'est Christian qui est là avec nous autres. Salut, comment ça va?
3: Hey, bon matin la gang, ça va bien vous-même?
2: Ça va bien, mon cher Christian. Écoute, avant-après, t'as toujours deux choix de réponse, alors ça nous prend deux bonnes réponses sur trois pour que tu puisses gagner notre carte cadeau de 50 $ au resto-bar Le Stade.
4: Et Christian, t'as de l'air excité que la campagne électorale part aujourd'hui, oui ou non?
3: Non, pas du
4: tout. Bon, un gars honnête. J'aime
2: ça, c'est pas du tout.
3: Qui me parlait, ouais. C'est votre, le ticket dit quoi?
2: Oui.
3: Si je pouvais être le gardien d'urgence, il y a une place que je voudrais être en attendant d'être appelé, c'est à côté de Martin McGuire et Danny Dubé.
2: Ah!
3: C'est un beau tour.
2: Ben oui, c'est sûr, hein.
4: Moi, j'aime mieux Pierrot puis Marc Denis, monsieur, c'est ça, non? Hey, écoute, Christian. Ah, ben, Christian, écoute, garde, je vais te nommer puis j'y étais par partie, OK? Je te nomme deux PM. Faut que tu me dises lequel des deux dans l'histoire a été premier ministre en premier. Ou première ministre, vous allez comprendre selon les questions. T'es prêt, Christian?
3: C'est bon, je suis prêt.
4: On va débuter avec le Parti libéral. Qui de ces deux hommes a été premier ministre en premier? Est-ce que c'est Jean Charest ou Jean Lesage?
3: Ah, Jean Lesage,
4: j'étais
3: premier ministre avant.
4: Eh oui, mais dis-qui, là, on veut pas non plus faire ça.
5: Ah, ouais. Ça va être. D'après moi, Christian, je vais gagner ça facile. D'après moi, Christian.
2: Jésus-Christ ou...
4: Qui est alors, mais gars?
5: Qui est arrivé en premier? Adam ou le jeune Noé Carpentier-Trudel?
4: Jean Lesage, 1960, hey, et Jean Charest, 2003.
2: Christian, d'après moi, ça sent bon. Tu vas aller manger au stade sur le bord d'énergie. Je le sens.
4: C'est pas fait. Ce n'est pas fait.
5: Ouais, Jeanne Mance. Ou Elsie Lefebvre, qui est là en premier.
4: Moi, je chante la deuxième.
5: Moi, excusez.
4: Pour le Parti québécois, bon, qui a été PM en premier? Pauline Marois ou René Lévesque?
5: Ah, Christian, réponds pas, t'as gagné. Réponds pas.
2: Hey, tu voulais le donner,
4: écoute, matin. Tu veux-tu la troisième question? Ben, je m'étais dit, faut faire toutes les parties.
5: Oui, Maurice, vas-y. Laisse-moi deviner. Non. Maurice Duplessis ou Philippe Couillard?
4: Mais quel autre parti qui reste qui a été au pouvoir? À part l'Union nationale. Si tu remontes des années 50, 40 pis tout là.
5: Ben, la CAQ.
4: Ben, c'est ça. Fait que ma dernière question, c'était Fréchette ou Legault?
2: Oh!
3: Ben, là, Legault en premier.
2: Ah! Hey, Christian, on sent que t'es un gars vraiment bien informé.
5: On va le PA à travailler longtemps. Après moi, le PA, ça a dû prendre moins de temps de l'écrire que le faire.
4: Je me suis dit, la politique, c'est toujours touché. Tu sais pas à quel point les gens suivent ça ou pas. Fait que, je me suis dit, regarde.
2: Hey, l'important, c'est que Christian gagne ce matin sa carte cadeau de 50 $ au resto-bar Le Stade. Christian, on est bien content pour toi.
3: Et, moi aussi, je vais aller partager ça avec mon amoureuse.
2: Ah, parle-moi de ça, Christian. Puis merci d'être là. Merci d'écouter le boost.
3: Merci à vous autres. Bonne journée.
2: À toi aussi, tu restes là pour qu'on puisse prendre tes coordonnées.
5: Juste comme info. Juste attends, travaillé fort.
2: Ah, il se fait pis, il est brûlé.
5: Il est brûlé.
2: Here avec Mumford & Sons et Chris Stapleton s'amène. Et dans l'actualité, tu nous parles de quelque chose d'un peu plus corsé, j'imagine.
4: Hey, je voulais pas en parler, mais les Olympiques de robots.
2: Ah oui?
4: On va s'en parler.

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2: Jusqu'à 9h dans le Boost avec Dicky, Mylène et PA. Ça nous fait grand plaisir de vous accompagner comme ça en ce début de journée qui sera une journée chaude sur le Saguenay-Lac-Saint-Jean, un jeudi chaud. On va en profiter d'ailleurs parce qu'après ça, les températures baissent pas mal. On parle pour vendredi d'un 16-17 degrés, puis pour le week-end autour du 20-21, alors qu'aujourd'hui, au Mercure, pour le Saguenay, on parle d'un 28, humidex à 32. Du côté du lac Saint-Jean, on va être à 25 au Mercure et 29 avec l'humidex. Alternance soleil-nuage pour le Saguenay. Un petit peu de soleil au lac aussi, mais un peu plus nuageux cet après-midi. Il y aura aussi des averses. Il y a un risque d'orage également au lac Saint-Jean. Tard cet après-midi. Dans quelques minutes, on va ouvrir la machine à café et on va avoir besoin de vos histoires de réparation, broche à foin, les affaires les plus broches à foin que vous avez vues dans les réparations. Nous autres, c'est en lien avec une auto, vous allez voir, ça n'a aucun sens. Mais ça peut être dans n'importe quelle autre sphère. Alors, on veut vos histoires aux 6-12-12 des réparations les plus broches à foin que vous avez vues. Déjà, vous pouvez commencer à nous raconter ça là au 6-12-12 sur le micro iHeart ou encore le 690-9400.
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3: Je voulais pas en parler, mais en même temps, j'ai encore vu des vidéos hier, ça n'a pas de bon sens. Les Jeux olympiques de robots.
2: Ah, ça n'a pas de bon sens.
3: Ça fait peur, on dirait. Avez-vous vu ça passer?
2: Ah oui.
3: On a vu surtout, tu sais, le sprint.
2: Ah oui, parce qu'il y a un record qui a été battu.
3: Oui, parce qu'il a couru en 9.39. Le record d'Usain Bolt est à 9.58. Fait que le robot, il l'a battu. Ça s'est juste mal terminé parce qu'ils ont mis un coussin au bout de la piste.
2: Il était pas capable d'arrêter.
3: Non, c'est ça.
2: Il y a des petits bugs, des fois.
3: Parce que dans le fond, c'est vraiment des compagnies, tu sais, c'est des grandes entreprises qui sont dans le domaine de la technologie, qui ont décidé, de mettre un projet en branle sur lequel on faisait des robots qui allaient faire des compétitions. Et c'est sûr qu'ils sont pas parfaits, mais ils sont quand même capables d'avoir des performances athlétiques intéressantes.
2: On teste des affaires. Tu sais, l'année passée, c'était le soccer. Ça avait tellement l'air plat. C'était lent. C'était tellement lent.
3: Puis là, ils l'ont fait. Là, cette année, ils ont fait. Écoute, il y a eu de l'athlétisme. Il y a eu de la boxe. Il y a eu du soccer. Il y a eu des arts martiaux. Il y a eu, ils l'ont fait plein.
4: Moi, quand j'ai vu ça, c'est la première avis que j'avais.
3: Non?
4: Il est retiré dans la tête. Tu vois, il n'y a pas des robots.
3: Ceux qui ont la référence. C'est une belle rêve, celle-là. Hey, mais le pire,
4: ça, c'est bon pour une chose. Que tu parles là, les Jeux olympiques de robots, c'est bon pour une chose. Les joueurs compulsifs. Ceux qui savent plus se voyager,
2: ouais,
4: là,
2: c'est
4: ils vont
2: vrai.
4: Aller là-dessus.
2: Ouais.
3: Parce que le pire là-dedans, c'est que je me demandais, y va-t-il y avoir un public? Et il y avait du monde dans les astrales. C'est bien ça le pire.
4: Les joueurs compulsifs.
3: Ben, je sais pas si on parie.
2: C'était des robots ou des êtres humains?
3: Ah, là, c'était des vrais.
2: Ah, okay.
3: C'était des vrais êtres humains. Mais là, il y a eu des ratés. On s'entend parce qu'on regarde, entre autres, là, du côté de la course. Bon, oui, on a battu le record du 100 mètres, puis on a battu également aussi... Ouais. Tu sais, il y a un record de 400 mètres qui a été battu. Mais quand tu regardes les robots, il y en a qui, ça court accroche pas mal, là, on va se le dire, là. Tu sais, c'était penché par en avant, puis à chaque pas, on dirait que ça allait tomber à terre. Mais il y a des robots qui, même au départ...
4: Tu as fait de la trousse du genou, toi?
3: Non.
4: Ça ressemblerait à ça, je vais te dire aussi.
3: Ouais, mais si
4: on a un robot pour ça, moi.
3: Si tu peux courir aussi vite que ça après, pense, ça fera bien. Ouais. Mais écoute, il y en a qui, au départ, sont même pas partis. Il y a des compagnies qui ont même pas réussi, tu sais, qui ont monté le robot, ils l'ont mis sur la ligne de départ, puis ils sont même pas partis. Mais il y en a deux, trois qui ont réussi vraiment là à se démarquer, mais ils ont des démarches assez particulières. Du côté de la boxe, il y a eu un combat, et l'un des deux robots a resté pogné dans les câbles.
2: C'est ça qu'André nous dit, ou ces autres-là. Tu sais pas, là, la boxe, il y a un robot qui a été pris dans les câbles, ça, il a fallu qu'il y ait des humains qui allaient sortir de là.
3: Il a reçu un petit coup, il est allé dans les câbles, il a fallu qu'on fasse venir le monde pour leur lever de bout.
2: Non.
3: Pour qu'il continue le combat.
2: Comme une tortue sur le dos, là, tu sais, puis capable de rien faire.
3: Puis on s'entend, là, c'est pas winner, OK? Au soccer, ça a l'air qu'il y a tellement, mais j'en ai vu, là, quelques-uns, mais il y a eu des, tu sais, des maladresses de robots qui ont amené à des buts, là. C'est un genre de match pas intéressant, là. Tu sais, déjà que des fois, le soccer, pour certains, le match est long, puis il est dol, mais ouais. Au moins, c'est des athlètes, puis il y a quelque chose à regarder. Imagine des robots qui sont maladroits, qui font des gaffes, puis que ça amène à des buts. Mais il y avait des gens pour ça. Et là, ce que les gens veulent, parce que, comme je vous dis, il y en a qui ont assisté à ça, il y a des gens qui ont commenté ces compétitions-là. Là, il y en a certains qui ont dit, OK, là, on est rendu next step. Et le next step, selon vous, c'est quoi?
2: Je sais pas.
3: On va les faire affronter contre des humains.
2: Ah, ben là, ils vont perdre, c'est sûr. Hein.
4: Amène-moi là, moi.
3: Hey, j'ai tellement pas envie de voir ça, là. Y a-tu juste moi que ça excite pas?
4: Même pas
3: des robots, je m'en fous, moi.
4: Ah,
3: c'est... T'sais, maintenant.
2: Ah non, des Olympiques de robots, c'est...
3: Ça fait peur!
2: Mais est-ce que eux autres, ils font ça pour tester des affaires, t'sais?
3: Sûrement, là, t'sais.
2: Parce que sinon, c'est aucunement... intéressant.
5: Tu sais, vois-tu, ceux qui ont battu le record de Usain Bolt, là, c'est une compagnie, ça s'appelle Honor. Ils font des téléphones intelligents. Donc, probablement que les autres se sont dit, regarde, on va tester des affaires qui vont nous permettre d'avoir des meilleurs téléphones, mais on va en faire un robot athlète pour, tu sais, c'est comme la Formule 1. Ça sert pour les véhicules de luxe. Ouais. Développer des nouvelles technologies pour les véhicules sur la route. Fait que, probablement qu'ils s'en sont servis. Mais demain matin, là, si tu fais un sprint, là, visiblement, le robot va gagner. Mais dans d'autres compétitions, je suis désolé, mais un humain, mettons, contre un robot à la boxe, là, à moins que t'aies développé ta technologie fois 1000 exponentiellement.
2: Il va te pogner d'un câble, ça sera pas long. Il va te tomber sur le dos.
5: Ben, tu l'as eu d'un câble, là. C'est le cas de le dire, là.
4: Ouais, mais tu vas te faire mal en faire battu, là, genre.
5: Bon,
4: c'est le mâchoire de robot, c'est plus fort.
2: Ben non, mais à boxe, t'as des gants.
4: Ouais, mais pareil. Tu fais pareil là-dessus.
5: Mais dans l'état actuel des choses, oui. Le robot, tu fais juste le pousser.
4: Fais un mur de briques avec des gants versus un humain. C'est pas la même force pantoute.
2: Ouais, mais là, ton robot, il est pas solide comme un mur de briques. On l'a vu.
5: Il tombe
2: à tout bout de champ.
4: Ouais, mais l'impact, en tout cas.
5: Pousse-les. T'as même pas besoin de le frapper, tu le pousses.
2: Ouais, tu le pousses.
5: Fait que les gens de Pékin ont assisté à ça. Est-ce qu'ils vont leur faire? Bonne question. Mais Christy, il y avait du monde, là. Et même des journalistes de partout dans le monde. Moi, perso, non merci.
2: Moi non plus.
5: Mais vous regarderez les vidéos, c'est drôle. Mais ça fait peur.
2: Entre les rondes, ils doivent les reploguer sur le chargeur qu'on a dit, 6-12-12.
5: Pour 24 heures.
2: Ça dépend lesquels. On fait des tests.
5: Le deuxième ronde demain.
2: C'est bon.
4: Si ça marche à la pluie, faut t'y mettre dans la vie après.
2: Voyons, pourquoi, je cherchais un nom de robot, c'est pas venu, là, dans mon esprit.
5: Astro.
2: Pourquoi Astro est couché dans le riz, là?
5: Mais gars, celui qui a battu le record s'appelle Twang Gong Ultra.
2: Ah.
5: Fait que pourquoi il est couché dans le riz?
2: Ouais, c'est ça.
5: Ta course a fini.
2: Eh hey, ben merci beaucoup. Tu nous as rendu ça pas mal plus intéressant qu'on trouvait ça intéressant au départ, PA.
5: C'était
2: coquin. La machine à café dans quelques minutes va vraiment être intéressante parce qu'on veut savoir les affaires les plus broches à foin que vous avez vues, les réparations les plus broches à foin. Puis déjà, au 6-12-12, il y en a qui sont rentrés photos à l'appui. J'ai déjà hâte de vous raconter ce que Étienne nous a envoyé. On se parle de ça dans quelques instants après les Fall Out Boy dans le Boost. Bon jeudi matin.

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4: Il y a une vidéo qui a été publiée mardi sur les réseaux sociaux d'un garagiste qui est un mécanicien québécois qui était bien découragé de devoir réparer un véhicule qui, selon lui, était bon pour la scrap, qui a été vu à plus de 600 000 fois. Sébastien Provost qui a fait une vidéo juste pour montrer à quel point ça n'avait pas de bon sens de rouler sur la route avec ce véhicule-là. Écoute, je vous laisse entendre sa réaction et ce qu'il a publié en partie sur les réseaux sociaux dans les derniers jours.
5: La cliente arrive parce que il y a bearing de roue a changé. Ouais, ouais, il y en a plus.
6: Tabarnak, il n'y a plus rien pour mettre le bearing calice. Le frein, moi, il est attaché au terrain. Le gars n'avait non plus.
5: Puis elle veut qu'on le répare. Mais c'est non.
7: Non, mais quand même. La vidéo, ça n'a pas de bon
4: sens. Non, les images, là, tu vois le dessous du véhicule rouillé c'est avec fini, pas juste un tie wrap, ce qui serait déjà... Il y a plein d'affaires qui tiennent au tie wrap en dessous de ça. Tu sais, c'est... Ça a aucun sens, c'est aucunement sécuritaire. Tu peux pas rouler sur la route avec ça, là.
7: Dis pour un autre char, là. Tu sais, même si tu voulais réparer ça, ça va coûter combien? 20 000?
4: Ce qu'il dit plus tard dans la vidéo, il dit que ce sera un meurtre avec préméditation, là, en voulant dire, tu sais, tu peux pas être sur la voie publique avec ça. Ça serait complètement irresponsable de réparer ça. Même qu'il disait, c'est qui l'autre mécanicien qui a laissé ça là, qui a mis ça, tu sais, des tailles de même.
7: C'est Bob dans son garage, je joue ça.
4: Ça se peut bien.
7: Connais pas le beau Bob?
4: Ça se peut bien.
7: Moi, je suis convaincu quand ils ont dit à madame, écoute, votre véhicule, c'est terminé, là. Vous roulez pas. Je suis sûr qu'elle a obstiné.
6: Non, ça n'a pas de bon sens. Voyons, là, ça se répare, ça, là.
4: Je sais pas si la cliente ou le client s'est obstiné, mais ce qu'on dit, c'est qu'elle a accepté de l'envoyer à scrap, là.
7: OK. C'est ça. Elle a mené.
4: Ça veut dire qu'elle roulera plus, ce véhicule-là sera plus sur les routes, mais c'est essayer de trouver cette vidéo-là, sur les réseaux sociaux, là, c'est ça vaut la peine de jeter un œil là-dessus. Ça n'a aucun sens. Des réparations broche à foin, puis des affaires broche à foin comme ça, on en voit une puis une autre, là. Je veux dire, il y en a du monde qui essaye de... Souvent, c'est pour sauver de l'argent, on comprend bien, mais tu sais, il y a des affaires qui se font pas vraiment comme Étienne.
7: Qui
4: nous envoie ses osos, parce que c'est ça qu'on veut avoir. N'hésitez pas à nous en envoyer ou à nous téléphoner 690-9400 pour nous le raconter avec le micro iHeart ou encore le 612-12. On a photo à l'appui, Étienne, qui nous écrit ça, c'est broche à foin, pas à peu près. C'est une camionnette, là, avec, je sais pas qu'on appelle ça, là. Il y a
7: une boîte
4: fermée par-dessus en arrière. Et la personne a cru bon de peinturer tout ça en blanc. Mais écoute, j'ai eu le même réflexe que toi, la même réflexion que toi. P.A., quand je l'ai vu, on dirait qu'il était au liquid paper, tellement c'est mal fait.
7: On dirait comme du blanc cheap, là.
4: Ça n'a aucun sens.
7: Je sais pas comment il reste.
4: Et lui, il a vu ça.
7: De l'urethane. Ouais.
4: Puis lui, il a vu ça dans la région, là. On connaît le paysage en arrière, là.
7: Ça a été vu au Saguenay-Lac-Saint-Jean, ce véhicule-là. C'est une fausse bonne idée.
8: Oui, Saint-Hubert à Jonquière.
7: Ouais, visiblement, c'est là que ça s'est passé.
8: Pas visiblement, c'est là.
7: C'est fou pareil, là, tu sais. Hey, puis Michael, j'ai écouté son message. Lui, c'est son beau-père concernant ses lunettes. Je veux entendre ça aussi.
9: Salut, mon beau-père Gilles, là, il a l'habitude d'avoir tout le temps des paires de lunettes, là, t'as acheté, genre, chez Jean Coutu, là, qui coûte 5$ de la paire, là. Ben, tout couchant, il les pète, là, il pète les branches, puis là, il les artait, il met du tape électrique après ça pour que ça tienne. Ah, maintenant, on est au garage, j'ai juste une paire qui tient avec du tape électrique, puis là, la branche, c'est comme des vis pour tenir où est-ce qu'il y a les lentilles, là. La vis, elle tombe, puis là, la branche, elle tombe. Fait que finalement, il a trouvé des petits fils électriques, là, des petits fils de tête multifonctionnelle, puis il l'a passé dans le trou, là, puis il a fait un nœud après ça pour que ça tienne. Le gars, là, il a l'air pauvre en esti que ses lunettes à moitié marcher dans la face, c'est pas grave.
7: J'espère que ta blonde n'écoutait pas.
4: Hey Gilles, ton salut, un débrouillard, c'est Gilles. Mais écoute, moi quand
7: je... Gilles, t'as l'air pauvre. mais t'as l'air pauvre.
4: Mais là, c'est vrai que...
7: Lunettes à 5$.
4: Ben en plus...
7: Achète-toi une coupe et change-les quand
4: ils pètent. C'est ça, quand ça pète. Mais quand je pensais aux réparations broche à foin, je pensais exactement à ça. Moi, ceux qui se tapent le branchon là, pour s'assurer que ça tienne avant d'avoir les autres lunettes, souvent. Il y en a qui c'est pour les changer, mais lui, visiblement, il est correct de même.
7: Oui,
4: il a mis du fil. Du fil de métal au lieu de la petite vis.
7: Pour revenir au sujet, moi, ce que je remarque beaucoup de ce temps-ci, depuis quelques temps, et c'est un point commun, mais je vais m'arrêter là. Il y a beaucoup de véhicules très maganés sur la route présentement. Il manque le devant, il manque le derrière. La porte est renfoncée.
4: Ou la porte est d'une couleur.
7: Puis des fois, j'ai vu s'envoyer dans le parc, là, puis... Je vais arrêter là-dessus.
4: Tu vas te rendre à l'étape d'avant, mon chemin.
7: Ah, j'arrête là-dessus.
4: Julie nous dit sur la page Facebook d'Énergie dans son ancienne maison, l'escalier tenait par deux bouts de forens avec un morceau de forens de deux pouces qui tenait le tout. Elle dit, tu sais, quelque chose de bien solide, là. Véronique est dans les escaliers aussi. Elle dit, escalier du voisin de ma sœur qui tient sur une vieille clôture avec deux par quatre. C'est sûr que faut pas que tu sois plusieurs à être dans l'escalier en même temps, là. Ça risque d'être pas solide. C'est clair, là.
0: Moi, je trouve pas ça, moi.
4: Nathalie, essayez de mettre du tape rouge pour faire tenir la toile d'une chaise. Échec total. Ça a pas fonctionné. Il y en a d'autres.
0: L'histoire à Julie, ouais. C'est bon. Ça. Ouais. Elle a dit, je m'en vais pour faire un changement d'huile au garage, tout ça. Puis le gars, tu sais, il lève le char, bien entendu. Puis il dit, c'est qui a changé votre muffler? Il dit, ben, un ami, là, tu sais, quelqu'un qui se connaît en mécanique. Il dit, ça n'a pas de bon sens. Il a bouché le trou avec une trolley de filage. Puis il a soudé ça dans le trou. Puis il dit, il a attaché ça avec une chaîne.
4: Ben, voyons donc.
0: Êtes-vous sûr que c'est un vrai mécano, ça, là? Mais non, mais garde, écoute, elle a fait le saut rendu au garage parce que j'imagine que. Elle n'a pas eu le choix, il a fallu qu'elle change le muffler. Si le trou est bouché puis qu'il est soudé là avec du filage, il a pensé à quoi?
4: Ça marche pas, là.
0: Et c'est ça?
4: On est dans les autos encore au 6-12-12. Quelqu'un qui nous écrit un silencieux d'auto tombé, attaché, avec une chaîne en argent de son cou. Tu sais, quand tu t'organises avec les affaires du bord, là.
0: J'espère qu'elle est de qualité. Ça tient un peu.
4: J'ai souvent vu des silencieux réparés avec des cannes de jus de tomate, qu'on nous dit aussi, au 6-12. Ça n'a pas d'allure, le broche à fouinage.
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0: On va dire, Étienne, il dit, là, les véhicules de livraison, là. Il y en a une coupe, ça fait dur dans le tabarouette.
4: Ah ouais, puis les pneus d'hiver, c'est quatre pneus différents.
7: Ah, il y a beaucoup de choses pour dire.
4: Ah ouais, c'est ça. C'est dur. On est dans Scars le Bicycle maintenant, 7h42 minutes.
7: Ouais.
4: Scars le Bicycle avec une petite charade.
7: Ah, une charade, ben, ça sera pas évidente. Êtes-vous prêts?
4: Ouais.
7: Mon premier est un poisson. The first is a fish. Mon second est un arbre fruitier. Et mon tout est un roi de France. Alors, je répète. Mon premier est un poisson. Mon second est un arbre fruitier. Et mon tout est un roi de France. J'allais de m'amahir, quand je vais vous dire.
4: Bonne chance pour...
7: M'amahir, là.
4: Découvrir ça aussi. Oh,
7: c'est une idée.
4: Le vite de même, là...
7: Hey, je vous donne même pas d'indices. Puis là, c'est trop facile, les affaires. Là, je veux les...
4: Non, on fait nous travailler.
7: Là, je veux les purs et durs.
4: Oh, ouais, c'est parfait.
7: Les purs et durs, mais je veux les petits génies en herbe, là.
4: Parfait. 6-12-12. Et, le 690-9400, encore le micro iHeart pour nous envoyer votre réponse. Et dans les prochaines minutes, bon, on vous donne la bonne réponse. Et, d'ici à peu près une vingtaine, on va aller rejoindre notre ami Phil Lapéry aussi pour la première fois de la saison, qui est de retour, pour, une autre belle saison avec nous autres dans le beau. C'est une suggestion. Question d'un bon blanc, à part ça, on va vous parler de tout ça dans une vingtaine ici dans
7: le monde. Un bon blanc!
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12: Ouais, y en a qui trouvent que t'es allé tirer ça par les cheveux assez loin pour ta charade de ce matin, Dickey.
13: Non, j'ai pris ça sur un site, là. C'est pour moi, j'ai pas la prétention et je n'ai pas les compétences de faire des charades, Mylène. J'avoue que je me promène un peu sur des sites quand je cherche des charades, là, puis j'ai pas vraiment la compétence.
14: Parce qu'il faut jouer avec les mots puis les syllabes un petit peu.
13: On est prêts?
12: On est prêts, certains.
13: Mon premier est un poisson. Mon second est un arbre fruitier. Et mon tout est un roi de France. J'aurais pu tenir comme indice, Mylène, que mon premier est un poisson qu'on ajoute des fois en extra sur de la pizza.
12: Ouais.
13: Mais je l'ai pas fait.
12: Ça c'était en choix.
13: Mais en choix.
12: En partant, en choix, c'est pas le prénom d'un roi de France.
13: Et mon second est un arbre fruitier, pommier. En choix pommier.
12: Qui
13: fait François Pommier.
12: J'avoue que t'es un peu tiré par les cheveux.
13: Mais c'est sur un site.
12: Non,
13: je m'en lave les mains, moi.
12: Oh,
13: de toute
12: oui,
13: façon,
12: absolument.
13: Là, je m'en lave.
12: De
13: toute façon,
12: c'est pas évident, à matin, on se casse le biscuit.
13: Je fais couler l'eau chaude, un petit peu d'eau frite pour mes bouillanter, puis je fais comme Horacio Aouda faisait, là.
14: Des tartelettes?
13: Je chante en me lavant les mains.
12: Ah.
13: Ouais.
12: Tu t'en laves les mains.
13: C'était quoi la toune qui disait, il n'y a pas une toune qu'il faut que tu chantes quand tu laves les mains, si tu sais, c'était, ouais,
12: c'était
13: oui.
12: C'était pas Frère Jacques, c'était une affaire
13: ouais,
12: de même,
13: je pense
12: là,
13: c'est
12: pour enfants, là, ouais.
13: Bon.
12: Hey, dans les prochaines minutes, on va faire le tour de l'actualité. Ce sera question de quoi chez nous?
14: On va se parler de l'abbé. Parce que ça brosse à l'abbé. Je sais pas ce qui se passe, qu'est-ce qu'il y a dans l'eau, là.
12: pour une deuxième fois en une semaine. On vous donne les détails de ça dans quelques instants. Et notre chum Phil Lapéry aussi qui s'amène sur Énergie. Un retour pour une autre belle saison avec nous autres. Une suggestion d'un bon petit vin blanc. Là, vous allez voir pour le petit 5 à 7. Ça va faire la job en tabarouette après Blink-182. On s'informe dans le boost.

0: vient dans l'ancienne...
1: Ah, ben oui, hein, c'est vrai.
0: L'ancienne trame qui s'est glissée. On la prend pareil.
2: Mylène Audet, Marc Diquet et Péa Fontaine.
0: On était nostalgiques de notre ancienne image sonore.
1: Matin. On est encore le même monde.
0: Ah, c'est ça.
1: On est les mêmes autour de la table.
0: La même gang, ça, c'est ben ça l'important. Oui. Avec les chums du Beauce qui sont là, c'est ça l'important aussi. 7h55 aujourd'hui. Ben, c'est chaud. Hein, c'est ce qu'on aura. De la chaleur vraiment jusqu'à 32 là, avec le facteur humidex au Saguenay. 28 au mercure, alors que du côté du lac Saint-Jean, on est plutôt à 25 avec un 29 facteur humidex. Et c'est alternant soleil nuage pour tout le monde, sauf qu'au lac Saint-Jean, ça va s'ennuager cet après-midi. Il y aura peut-être des averses également. Il y a un risque d'orage également tard cet après-midi. On est dans les classiques des 2 minutes du peuple avec François Pérusse ce matin et on s'informe tout de suite après.
3: Dans les médias télévisés, on nous donne des bons conseils pour prendre soin de nos aînés.
4: Oui, Denis, à la lumière de ça, qu'est-ce qu'on doit faire lorsque nos aînés sortent de chez nous?
5: Ben voilà, Sophie, il y a des précautions simples.
4: Oui.
5: Et là, faut pas chercher dans sa tête de midi à 17h.
4: Oui, midi à 14h.
5: Oh, oui, mais c'est parce que moi, c'est un peu plus long.
4: Oui, alors quelles sont ces précautions?
5: Oui, bien, premièrement, lorsque votre octogénaire sort de chez vous, demandez-lui où il va.
4: Oui, c'est important.
5: Et s'il vous répond quelque chose comme je m'en vais à Philadelphie, voir si j'ai bien barré ma crotte de chien, là, il est important de vérifier si on est bien inquiet.
4: C'est pas facile de se mettre dans la peau d'un aîné.
5: Non, ça doit être long.
4: Hein?
5: Le squelette et les organes, pas besoin de nettoyer tout ça avant de commencer à essayer de la mettre.
4: Et ça aurait pu être difficile pour lui parce qu'il porte un appareil auditif. Qu'est-ce qu'il y a?
5: Je pensais qu'un appareil auditif était la radio dans une Audi.
3: Dans ma vie, j'ai fait une couple de sketchs délicats sur les blind dates où un des deux est déçu de sa rencontre.
6: Donc, qu'est-ce qui compte le plus pour toi?
4: Ouais, ce qui compte.
6: Les fesses, qu'est-ce que tu penses de ça?
4: Ben, c'est dur de passer à côté.
6: Là. Mais oui, mais.
4: Une grosse affaire.
6: C'est sûr que ça mène le monde, là.
4: Ah, en général, je pensais te parler des tiennes. Non, c'est pas une priorité.
6: Moi, mais... depuis mon dernier chum, j'ai pas tout fait, ça.
4: Non, non.
6: J'ai pratiqué la chasse d'été.
4: Ah, je vais à la chasse d'automne, moi.
6: Mais comment imaginais-tu notre soirée, toi?
4: Ben,
6: j'imaginais qu'après on irait dans un club, puis on se caresse, puis on danse.
4: Ça, je voulais dire, on aurait dû s'en tenir à la caresse, puis on danse.

0: élections. Donc, Christine Fréchette va tenir un dernier conseil des ministres à 10h ce matin avant de lancer la campagne électorale. Les cinq partis politiques auront 39 jours pour courtiser les électeurs en vue du scrutin du 5 octobre. C'est la durée maximum prévue par la loi. Maintenant, les allers-retours entre le public et le privé se poursuivent pour plusieurs médecins spécialistes du réseau de la santé. Santé Québec a accepté 121 demandes de retrait temporaire de la RAMQ à 71 spécialistes pour le mois de juillet, selon la presse. 36 d'entre eux sont des chirurgiens orthopédiques. Québec a pourtant resserré la loi en avril 2025 pour forcer les médecins à faire une demande d'autorisation pour se désaffilier de la RAMQ. La donne a par contre changé pour les omnipraticiens qui ont vu l'ensemble de leurs demandes être rejetées par Santé Québec. À l'international, les secouristes fouillent toujours les décombres au Népal pour retrouver des survivants du torrent dévastateur qui a emporté un village entier. Le dernier bilan fait état de 168 morts et 1300 disparus, dont au moins 24 Canadiens. L'opération est délicate puisqu'une nouvelle coulée pourrait arriver à tout moment. Et en terminant, l'influenceur masculiniste Andrew Tate et son frère Tristan seront de retour devant un tribunal fédéral des États-Unis aujourd'hui. Ils contestent leur extradition vers le Royaume-Uni où ils sont accusés de viol et de trafic humain à des fins d'exploitation sexuelle. Les deux hommes sont détenus depuis juillet dernier dans une prison de la Floride. Ils font face à un total de 59 accusations pour des gestes présumément commis entre 2010 et 2017. Voilà, c'est complet pour tous les détails et autres nouvelles. Visitez lenouveau.info.
1: Merci beaucoup, Benoît, dans le monde du sport. Les Blue Jays ont blanchi les Wilds Kansas City hier 3-1. Ils ont blanchi, là. Je vous dis pas le score. Je vous dis pas, ils les ont blanchi 3-1-0.
2: Ah, je sais.
1: T'es tellement une divulgacheuse par excellence, là. Ça n'a pas de bon sens. Mylène, quand elle est allée voir le film Le Sixième Sens avec Bruce Willis, quand elle est sortie de la salle, le monde attendait pour l'autre visionnement. Il est mort! Il est mort! C'est un fantôme! C'est un fantôme!
2: Ah, je criais ça partout.
3: On pourrait dire aussi que tes énigmes à matin, c'est les montagnes russes.
1: Je te connaissais même pas, puis je m'en faisais parler. Hey, toi, monsieur le jeu questionnaire, là, t'es sur bord de me faire un plus un égal combien, là?
3: Moi, je suis smart.
1: J'ai pas grand leçon à recevoir de toi. Les voyageurs, hier, malheureusement, ont perdu 12-11 dans le premier match des séries Aquaticook. La riposte aura lieu demain du côté de Jonquière. Et petite nouvelle de football, le Pro Bowl est mort. Vive le Pro Bowl. Le match des étoiles au football a décidé de faire sauter ça.
3: Oui,
1: bravo.
3: Ben oui.
1: Bravo.
3: Oui.
1: Faites donc pareil au hockey, Simonac de tabarnouche. Et parlant de hockey, ben Andrei Markov, Paul Byron, Yaroslav Halak, David Desharnais, Guillaume Latendresse, Maxime Lapierre, Stéphane Quintal feront entre autres partie de l'équipe des anciens Canadiens contre les Jets de Winnipeg parce qu'il y a un match Canadien-Jets dehors. Et juste avant, il va y avoir un match d'anciens. Fait que vous pourrez voir des anciens comme ça, là. Ça... Et ceux qui disent, tabarouette, ces gars-là sont déjà anciens. Man, bienvenue dans le club, mon chum, on vieillit. C'est ça que je te dis, on vieillit. Moi, dans mon temps, c'était Gaston Gingras, puis Henri Richard joue encore un peu, puis Richard Sévigny, puis on est rendu ailleurs. Hein?
2: C'est ça.
1: J'ai fini, Mélanie. Je souffle pas mon son. Coupe tout. C'est bon son. Hein.
2: Non,
1: mes
2: mais...
1: espoirs, mes rêves, mes aspirations. Enlève-moi tout!
3: Hop ton salaire. Il est juste 8 heures.
1: Mange-le loin. Salut.
2: Michel, on salue Michel au 6-12-12 qui nous a envoyé sa facture pour peut-être devenir finaliste à compter de lundi prochain. 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Il nous envoie une belle facture là, pour un beau MacBook. 1207 $ qui aimerait ça se faire rembourser. Ça ferait
1: MacBook,
2: ça. 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Ça peut être la facture de vos fournitures scolaires, ça peut être pour le transport scolaire, pour les vêtements, pour tous les cours, les sports, ça coûte une fortune. Cheerleading, hockey, volleyball, basketball, ça coûte cher.
3: 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Là.
2: Oui, ah, ça grandit, là, ça faut acheter encore des espadrilles.
3: Ou ça pète toutes ses effaces, puis ses crayons.
2: Aussi,
3: puis ses crayons,
2: c'est
3: puis ça va à lunch.
2: Puis là, la paire d'espadrilles pour en dedans, pour dehors, pour aller à la salle de bain. Pour.
3: Ah, je trouve plus ma tuque, j'ai perdu une vitesse.
2: C'est ça. 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Dans les prochaines minutes, on va retrouver notre chum Phil Lapéry de qui on s'est beaucoup ennuyé. C'est son retour dans le Boost ce matin. Il va être avec nous autres bien sûr pour toute la saison. Avec grand plaisir, on va goûter un bon blanc ce matin. 8h02, Somber et Undressed avec ta musique. Tes chums, ton fun, ton vino aussi qui s'en vient.
3: Bon.
2: Ah, dans quelques instants au 94.5 Énergie. 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

0: Hey Phil, qu'est-ce qu'on boit?
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2: On va rejoindre notre chum Phil, de qui on s'est beaucoup ennuyé cet été. On l'a au téléphone ce matin. Ah oui, salut Phil, comment ça va?
3: Salut ma belle Mylène, salut les boys, bon matin, ça va bien vous autres?
2: Ah oui, super bien, on est très contents de te retrouver. T'as-tu passé un bel été?
3: Un été merveilleux, puis mon highlight de l'été, j'ai pas besoin de vous dire c'était quoi, hein?
2: Festival des vins au Saguenay, d'après moi, là.
3: C'était prendre un verre de vin avec 60 000 personnes qui étaient de bonne humeur.
2: Clairement.
3: Je suis même pas encore revenu, je suis même pas encore redescendu des émotions qu'on a vécues. C'était formidable, puis merci vous autres, la gang, d'avoir tellement embarqué là-dedans. C'est vous autres qui nous avez rempli la place comme ça. C'était fourré. On a déjà hâte à la 20e édition l'an prochain.
4: En fait, c'est vrai que t'es pas revenu, t'es parti hier de Chicoutimi. Fait que tellement, t'as collé les 7 toute l'été.
3: Ouais, mais là, j'ai au moins souper avec vous autres, là. Je suis parti après souper, là. On peut pas chialer.
4: Mais Phil, t'es un gars de Québec, toi?
3: Oui, absolument.
4: Je pensais que ton point fort de l'été, c'était Cinépark à Saint-Romuald, mais visiblement, je me suis trompé, c'est pas grave.
3: Il y a pas de Cinépark là.
5: Non, il est à Saint-Nicolas.
4: Je suis bon, attends,
5: Ouais, il est à Saint-Nicolas.
4: Ben, dans les Saints.
2: Ah, t'es pas un gars de Québec, toi.
4: Ouais, je suis un gars de la rive sud, moi. Je suis un gars de Québec, je suis tout à même dans les Saints.
3: Le dernier soir, avant que ça ferme, c'était le film Nitro. Avec,
2: Tabarouette Guillaume,
4: c'est pour ça que ça fermait.
3: J'étais là.
2: Ah oui. Les amis. Quelle chance.
4: Oh, boy. On peut pas être du festival, hein.
2: Hey, Phil, ce matin, là, tu nous proposes un délicieux vin blanc qu'on a testé et qui, est très bon dans la bouche, comme on dit en bon québécois. Je pense que les chums du Beauce vont triper là-dessus ce matin.
3: Totalement. Nos précieux auditeurs, là, si vous voulez mettre 22 et 55 à la bonne place, et si tout comme moi, vous pensez que l'été est pas fini, puis vous avez raison, ça fait des années qu'on a des beaux mois de septembre au Québec, puis on n'est même pas encore en septembre, donc il reste du temps pour le chalet, le bateau, les plans d'eau, s'amuser en camping et compagnie, puis ça prend un blanc estival qui est vraiment impeccable. Puis regardez bien, je vous dis, parce que je transporte pas en Italie, puis en Toscane ou en France ou en Espagne ou en Niagara, on s'en va dans une région qui s'appelle Swartland. Ça, c'est en Afrique du Sud. C'est à peu près une heure au nord de Cape Town, qui est la deuxième plus grande ville de l'Afrique du Sud, après la ville, je vous dirais, assez dangereuse, qui est Johannesburg. Pour avoir été là qu'une coupe de chambre, je vous dirais qu'après 11 heures, rentre à ton hôtel.
2: Tu vas pas te perdre dans la ville, là.
3: Ah non, c'est ça. Faites tes affaires puis rentre chez vous. Mais un pays merveilleux, les amis, où on retrouve énormément de vignes. Et un vigneron là-bas, qui a mon âge, un bon gaillard, là, comme 50-51 ans, il s'appelle Addy Badenhorst. Genre de gars, là, les cheveux longs, la chienne de chasse, cigarette roulée.
2: Ben c'est ça, son nom est très Baddy aussi, là. Addy Badenhorst.
3: C'est ça. Ça pourrait être Baddy, exactement. C'est le vigneron qui est derrière les cuvées sécateurs et curateurs qui sont SOQ, qui sont très connus. Ben là, il nous livre une autre cuvée qui s'appelle Papagaï. Papagaï en blanc et en rouge, parce que les deux sont vraiment impeccables. Coûte les deux en blanc-rouge, les deux versions sont 22,50. Puis un papagaï là-bas, c'est un perroquet, c'est le perroquet du Cap, de Cape Town. Et à ce jour, il y en aura encore seulement 2000 espèces qui sont encore en vie. Donc chaque fois que vous achetez une bouteille, je pense qu'il y a à peu près $1 qui s'en va en fond pour la sauvegarde de cette belle petite bête-là, parce que c'est un perroquet vraiment sauvage qui vit autour de Cape Town, mais malheureusement, ceux qui connaissent un peu là-bas ce qui se passe, l'urbanisation est monstre. Tu sais, moi, quand je suis allé là la première fois, j'étais comme, hey, amenez-nous voir des éléphants. Ils ont parti à rire en disant, ça fait longtemps que les éléphants, il y a eu un exode. Ils sont partis de site parce que il y a trop d'urbanisation, il y a trop de monde, il y a trop de condos, il y a trop de maisons qui se fait là-bas. Donc, évidemment, ce petit perroquet-là, un peu bad boy avec un tatou d'angle de bateau sur l'aile, il est en voie d'extinction. Donc, Addy Badenhorst lui rend hommage avec une cuvée qui est faite de grenache blanc, de chenin blanc et de sauvignon. Et que c'est réussi. Ici, les amis, ça sent la cire chaude, la poire, la citronnelle, la pomme qui est bien mûre, puis en bouche, il y a du gras, il y a du volume, c'est très enveloppant. En blanc comme en rouge, allez-y, là, les deux cuvées sont impeccables. Ça coûte 22,55. Tu demandes le papagaï avec le beau perroquet sur la bouteille. Vous allez voir, il est cute. Je peux pas croire que dans 10-15 ans, il n'y en aura plus. Bref, vous allez sauver un oiseau, peut-être en achetant une bouteille avec une pièce qui s'en va là-bas. Donc, on sent ça à 10-11 degrés, pas froid, spécialement avec des jours chaudes journées comme moi, comme on a aujourd'hui,
2: bien
3: un jour. Juste un 10-11 degrés, ça peut se garder 2-3 ans dans le cellier. Puis des plats à base de poisson, de fromage, de fruits de mer, ça va être impeccable.
4: Non, c'est bon.
3: Papagaï 2025, il n'y a pas de sucre, il n'y a pas de truc artificiel, rien de ça. C'est fait par un solide gaillard, un vigneron assez éclectique. Moi, la première fois que je l'ai vu, qui m'a dit, Philippe, il dit, fais toujours attention aux sommeliers ou aux vignerons qui ont des jeans trop serrés avec des cravates. Et j'ai compris qu'on allait être chum dans la vie.
4: Ben, dans la vie, tous les jours, Phil, les gars avec les jeans trop serrés, moi, je suis ça comme la peste, là.
3: On est dans la même équipe, mon chum.
4: Oh, ouais.
2: Ah, ben Phil, merci beaucoup. On va vous ajouter ça sur les réseaux sociaux du 94.5 Énergie, oui. Assurément, avec toutes les, tous les détails pour que vous puissiez aller vous procurer ça pour en profiter ce soir pour le 5 à 7 ou en fin de semaine également. C'est un plaisir de te retrouver, mon cher Phil, tous les jeudis, comme d'habitude, notre rendez-vous est là pour la saison d'automne. Alors, 8h10, on va parler avec Phil à chaque semaine avec plein de belles suggestions de vin. On te souhaite de passer un bon jeudi, mon cher.
3: Gros plaisir de vous retrouver pour une 24e rentrée sur votre super percutante antenne d'énergie, les amis. Bon week-end à vous autres.
2: Salut, bye bye.
3: Bye bye.
2: Dans les prochaines minutes, là,
4: on va acheter ça, là.
2: Hein?
4: Il y en a à Jonquière, Saint-Hubert, il y en a à Coutimilard, elle achète ça.
2: Ouais.
4: C'est bon en tabac.
2: C'est délicieux, hein? Vraiment très bon. Un beau blanc, une belle découverte ce matin. Et là, on a magasiné notre vin, c'est correct? Ça nous prend quelque chose pour manger avec ça. On s'en va dans mon petit panier là dans les prochaines minutes. On va pouvoir se faire une bonne bouffe qui s'en vient dans mon petit panier. Et c'est Québec Redneck Bluegrass Project et ça s'en vient. Eux autres, leur centre Vidéotron à Québec, c'est le 5 septembre.
4: C'est vrai, ouais.
2: Ils seront là. On écoute tout seul sur Énergie dans le Beauce. Bon matin.

0: Salut à ça, William, qui nous dit, oh yes, ça décolle bien la journée du Québec Redneck Bluegrass Project. Trop hâte d'aller les voir à Québec. Le meilleur cadeau de fête de mon amoureux, ça tombe en plein sur la fin de semaine de ma fête. C'est le 5 septembre qu'ils seront là-bas. Et lui, William, sera là avec sa blonde. Profitez-en bien. Puis, on vous rappelle qu'en fin de semaine, c'est le Gawa Fest aussi à Saint-Nazaire. 3e édition. Samedi de 16h à 23h45, précisément. Et vous pourrez aussi les voir en spectacle. Là, c'est les organisateurs du Gawa Fest. C'est eux qui sont les instigateurs.
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0: 8h15,
2: ben minutes ouais,
0: dans
2: Hélène,
0: mon petit panier.
2: T'es vite sur le gun, j'aime ça.
0: Ah ouais.
2: J'aime ça. Allez, on commence ça.
0: Ben, c'est parti, on s'en va magasiner.
2: Super C.
0: Qu'est-ce qu'on mange?
2: Ah, mais avec un petit sac par arme. D'habitude, Super C, on se remplit plus que ça, mais là, ça va être tranquille. Les chips irrésistibles. Donc, les sans nom, la marque maison.
0: Oui.
2: 2 pour 4 piastres.
0: Parfait, ça.
2: C'est quand même honnête.
0: Ben, et, les ondulés nature, c'est les meilleurs, le sac jaune.
2: Et PA, je te regarde un peu.
3: Bon, je suis rouge.
2: Non, t'es blind.
3: Ah, OK. Oh,
2: semble qu'un bon jambon, ça te remettra.
3: Ah, oh, oui, un bon
0: jambon. On sait que le jambon, ça donne
2: du
3: pain. Oui, tout le monde sait ça. Regarde.
2: Le petit jambon fumé sans eau, là, 12 piastres, c'est 99. Mais le complet, tu sais, le complet, je sais pas quand je fais un dessin. Ouais, c'est pas ça, c'est pas cher.
0: Juste un quart de jambon, là. Le jambon, rond, là.
2: Ouais, non, effectivement, c'est ça que je voulais dire, le jambon rond. Ben, comme un ballon de football, autrement dit, ça ressemble un peu à ça.
3: Ça sort bien des couleurs, ça.
2: Est-ce que tu vas aller en zone connue ou en zone inconnue pour le prochain?
0: En zone inconnue.
2: Let's go!
3: Yeah,
2: on s'en va chez Rossi.
3: Oh,
2: la sélection de Michael. Avec, tu connais mon amour pour le pain de viande? Les fins gourmets qui aiment le pain de viande en canne?
0: Ouais.
2: 2 pour 5 piastres, mais c'est le Mario's.
3: Oh!
2: Je ne connais pas le Mario's. Je connais le Holiday, puis l'autre qui a acheté de l'or à moi, mais le Mario's, je le connais pas. Donc, 2 pour 5 piastres.
3: Je peux-tu être vraiment acheter de la bouffe dans des places comme Rossi? Genre?
0: Hey, c'est non.
2: Non, mais
0: je vais le dire tout de suite, moi, bon, c'est
3: là,
0: non.
3: Ma gang de bonne qualité, là.
0: Là,
2: ma gang de fraîche pète, écoutez-moi comme faux. Les planteurs, c'est doigts de cajou en moitié, 3,98 le pot. Ça, c'est pas cher. C'est vraiment pas cher.
3: Non.
2: Et on termine chez Rossi avec un classique. Tu sais, ça va être plus frais bientôt. Une petite toast avec une petite soupe aux tomates. Ça vous tente dessus, ça? Un petit cliché, soupe aux tomates.
0: Non,
2: soupe aux tomates, 1,48, la grosse canne.
0: C'est réconfortant.
2: C'est quand même pas pire, hein?
0: Ouais.
2: Let's go, Mylène, on repart. On s'en va chez Pharmaprix. 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
2: 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Fait que ça va, puis au moins, ça va ramasser ce qu'il y a de l'excédent. Let's go, on repart.
0: C'est parti. Un peu, j'étais pas prête.
2: Chez Métro.
0: Comment tu dis?
2: Fallait être là. Vous écouterez le podcast, fallait être là. Chez Métro, je m'adresse encore une fois au fin gourmet. Le dîner chez Voyardi.
3: Oui.
2: Hey, c'est un spécial là, qui dit chez Métro. Qui disent? 2,99 la canne.
0: Alors ouais, c'est rendu.
2: C'est rendu, hein? Avec Taro Boyardi, il a monté ses prix. Il est comme tout le monde, faut qu'il vive ce gars-là pour voyant. Ben, et le Kraft Dinner ramène. En passant, bonne chance pour en trouver.
0: Ben
2: mais
0: oui.
2: Chez Métro, 2,99.
0: Ben là, visiblement, il y en a. Ils les mettent en spécial. C'est là qu'il faut courir aller chercher ça là, pour tester ça dans notre classificateur alimentaire.
2: Le mac and cheese de Pêteux. La sorte Annie.
0: Hey.
3: Annie.
0: Mes filles ont découvert ça la semaine passée. C'est vraiment, vraiment meilleur.
2: 2,49. La boîte de mac and cheese de Pêteux Annie. Fait que
3: c'est
2: du jaune
3: aussi comme les...
0: Il y a plusieurs sortes.
2: Ouais,
0: t'en as fromage blanc, t'en as fromage orange, mais ça goûte un peu moins chimique, même si on sait que ça demeure quand même du fromage en poudre. Hein?
2: Let's go, on passe, t'as ça? On s'en va chez Maxi?
3: On jonge au caisse.
2: Fais un, t'as l'air d'un gars qui a goûté une petite trempette.
3: Ah oui, non.
2: Ouais, ben la petite trempette VH, la petite sauce rouge dans le poulet, t'aimes-tu ça?
3: Ah, ça donne des couleurs, ça aussi.
0: La sauce aux cerises.
2: 3 piastres.
0: Oh.
2: Ouais. Et à ceux qui mangent ça, je vous comprends pas encore, les radis en botte, ou une botte de radis, 1 piastre.
0: Les radis, ben dans salade, c'est bon, dans salade à la crème.
2: J'aime pas les radis.
3: Faut que tu manges du pain de viande en conserve.
0: Ouais, c'est ça, là.
2: Bon, oui, je l'assume. D'ailleurs, il y en a chez ma mère. Pas mal dîner chez ma mère, rien que pour ça. Également, écoute, le Kraft Dinner de luxe. Savez-vous qu'il y a du Kraft Dinner de luxe qui existe?
0: Ah ouais? C'est quoi la différence?
2: Ben, il est congelé puis il est en boîte.
0: Il est déjà fait, il est déjà cuisiné.
2: Il doit plus de fromage. 4,50 ou 2 pour 9 piastres. C'est la belle maison
0: c'est
2: ici.
0: Quand même
2: et les nouilles instantanées Mr. Noodle, 28 cents chez Maxi. Donc, ça vaut la peine. Tiens, on s'en va chez IGA.
0: Oui, donc.
2: On va aller finir ça chez IGA, ma belle Mylène. Chez IGA, les raisins verts, c'était immense. C'était à la carte saine. 1,67.
0: Hey,
2: c'est vraiment pas cher.
0: Ils sont écœurants. Hein, c'est bon, ils sont croquants. Sont
2: c'est délicieux. Vraiment pas cher. 1,67, ça te prend à la carte saine. Je te le dis tout de suite. Si tu l'as pas, ça marche pas. Également, le saumon. 8,96 la livre, saumon de l'Atlantique.
0: Ah, t'es écœurant, il est croquant ces temps-ci.
2: Le saumon? Ah ouais.
0: Tu veux pas
2: il ramasse des excédents ou il est bien gorgé. Moi, j'aime ça quand c'est bien gorgé. Et parlant de gorgé, les drumsticks, 3,94 la boîte. Profitez-en, les drumsticks, la saison achève. Et on termine ça avec la grande passion de Mylène.
0: Oui.
2: Oui, la bavette d'épaule de porc, assaisonnée.
0: Hey, j'ai jamais entendu ça de ma vie.
2: Ouais. 7,88 la livre. Fait que c'est pas cher. Ben, avec, la carte encore primante. T'as des sortes là-dedans, Dijon et Herbe, Nashville, Chipoté Doux. Nashville, c'est fait avec les cendres de Dave Parton.
0: Chipoté, t'as tellement de la misère à dire ce mot-là à chaque
2: fois. Chipoté, je l'ai dit.
0: Chipotelé.
2: Ah, cette sorte-là. Okay. Hein, moi, quelqu'un vous allez m'entendre dire, cette sorte-là, c'est chipoté.
0: Chipotelé.
2: Cette sorte-là.
0: Chipotelé.
2: Cette sorte-là.
0: Hey, merci, Duké.
2: Plaisir.
0: Salut.
2: Bonne épicerie.
0: Chipotelé.
2: N'oubliez pas le gros spécial. Le pain de viande Mario. 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
10: Il est 8h27 minutes, encore une belle demi-heure ensemble dans le boost jusqu'à 9h en ce jeudi qui sera très chaud sur le Saguenay-Lac-Saint-Jean. Ça se réchauffe tranquillement, mais on va atteindre aujourd'hui là un maximum à 28 pour le Saguenay. 25 au lac jusqu'à 32 avec l'humidex. On est toujours autour du 15-16 degrés là, selon les secteurs du Saguenay-Lac-Saint-Jean. Et c'est un alternant soleil-nuage qu'on prévoit pour aujourd'hui avec peut-être des averses pour le Lac-Saint-Jean seulement en après-midi. Il risque d'un orage également tard cet après-midi du côté du lac. Puis on va en profiter, on va essayer de pas trop s'en plaindre de ce 32-là humidex aujourd'hui parce que demain, on tombe dans le 16 à 18 degrés, 20, 21 peut-être pour samedi. Et dimanche, on sera autour de ça aussi. Là. Et pour les prochains jours, je vous dirais que jusqu'à la semaine prochaine, là, on s'enligne pour des températures un peu comme celle-là. On va aller tout de suite s'informer et on commence ça avec Pia.
11: Hey, il y en a sûrement quelques-uns hier qui étaient du côté de la baie. On est encore du côté de la baie, mais pour une autre raison. Les Snowbirds hier. Dernier vol des Snowbirds au-dessus oui. de la baie avec les appareils actuels. Parce qu'il va y avoir une pause de quelques années pour l'équipe d'acrobatie, hein, bien entendu. Donc, on va changer les CT-114 Tutor qu'on avait depuis 1963. Ça, c'était des appareils d'entraînement. T'sais, c'est très agile. Fait que, ils sont capables de faire des passes avec ça. Mais là, d'ici quelques années, on va les remplacer par des Pilatus PC-21. Mais donc, les Snowbirds dans la forme actuelle, hier, dernier vol au-dessus de la région. Et comme je vous dis, là... Si vous les avez manqués hier, vous n'avez pas un bout, là. Ils vont revenir dans quelques années. Mais quand même.
10: Merci beaucoup. Avec Benoît et Nouveau Info, ce matin, on parle aussi du Canada là, qui a modifié sa liste de contre-tarifs.
12: Ouais, la liste des produits américains qui seront visés par des contre-tarifs de 25 à 50 a été modifiée hier soir. Tous les tarifs prévus sur les produits de la mer et le poisson ont finalement été retirés. Les ajustements ont été apportés en fonction des commentaires des gens de l'industrie des pêches. Les tarifs dollar pour dollar entreront en vigueur le 8 septembre. Le gouvernement américain menace de répliquer si Ottawa applique ces mesures. Maintenant, la campagne électorale au Québec sera officiellement déclenchée cet avant-midi. La première ministre sortante, Christine Fréchette, tiendra un dernier conseil des ministres à 10h ce matin. Elle se rendra ensuite au bureau de la lieutenante-gouverneure pour demander la dissolution de l'Assemblée nationale. La campagne électorale va durer 39 jours et les Québécois seront appelés aux urnes le lundi 5 octobre. On écoute Christine Fréchette.
13: C'est pas à moi de définir la question de l'urne, mais je pense que les Québécois vont se demander qui est le plus à même de conduire le gouvernement dans le contexte très incertain dans lequel on vient d'être plongé.
12: Enfin, la police de Gatineau est à la recherche de victimes d'introduction par effraction et de vol de sous-vêtements commis par un homme à tout faire. Timothy Patton, 52 ans, proposait ses services pour réaliser divers travaux chez des particuliers, principalement des femmes. Il en profitait pour leur voler des sous-vêtements. Des femmes ont aussi découvert des sous-vêtements qui ne leur appartenaient pas. Voilà, c'est complet pour tous les détails et autres nouvelles. Visitez le nouveau.info.
11: Merci, Benoît. Les Blue Jays qui ont blanchi les Wilds de Kansas City 3-0 hier. D'abord, dans la course aux séries, 3 matchs à Cleveland. Et on reprend l'action. Non, j'aime pas ça. Non, c'est trop fin, ça, on reprend l'action. On reprend les hostilités à 19h07 ce soir. Ça. Dernier match à série. Puis les Jays qui vont recevoir après ça les Mariners de Seattle. Donc, à suivre. Et les voyageurs dans la région ont perdu 12-11 hier à Quaticook contre le Rocket. Et écoute, le match numéro 2 de la série aura lieu demain du côté du stade Richard Demeux. Donc, une belle occasion pour bien rebondir dans cette série-là. Parce que si tu perds demain, ça va être techniquement terminé, pas officiellement, mais ça va être vraiment tough. Et le Canadien va jouer un match extérieur contre les Jets de Winnipeg, je vous apprends rien, mais on a dévoilé un peu hier qui allait être du match des anciens. Et c'est là qu'on se rend compte qu'on vieillit, hein. Andrei Markov, Paul Byron, Yaroslav Halak, David Dernais, Guillaume Tendresse, Maxime Lapierre également va jouer, Stéphane Quintal, donc ça va ressembler un peu à ça. Et dans le monde de la NFL, une grosse nouvelle quand même qui est sortie hier, le Pro Bowl, c'est terminé. Donc, le nouveau, le match des étoiles, là, eux autres, on a décidé d'éliminer ça. Tu sais, on avait mis du flag football, on avait mis des affaires de ça faisait les tannants, pour les plus vieux qui savent de quoi je parle, les tannants avec la piscine, puis tu tires le ballon, Là, OK, devrait faire pareil. C'est bien beau, la visibilité puis tout, là. Je pense que c'est une belle visibilité. Mais un autre, on doit des quatre nations, ouais, OK, mais quelque chose.
0: Mais le football, c'est parce qu'en plus, je pense qu'il collait ça au Super Bowl.
11: C'était une semaine avant le Super Bowl.
0: Ouais. Fait que, maintenant, on le veut, Super Bowl, pas le
11: puis les joueurs qui allaient là voulaient pas se blesser. Avec raison. Fait que, tu sais, il y a aucun intérêt, là. Aucun intérêt. Le terrain n'a pas, là.
14: Il n'a pas d'intérêt. Zéro intérêt.
11: Non, pas d'intérêt.
14: Il y a beaucoup d'intérêt, par contre, pour notre nouveau show du midi à Énergie dès 11h25. Midi show avec Patrick Gros, avec Corinne Côté et Andréanne Brunet. Ils ont bien du fun et c'est vraiment trippant de les écouter depuis lundi. C'est tout nouveau. Et ils seront là dès 11h25 aujourd'hui. Puis là, aujourd'hui, pour vous dire à quel point ils sont fous, ils vont célébrer leur 6e émission.
11: Oui.
14: 6 émissions, ils disent honnêtement, on pensait jamais se rendre jusque-là. Je sais pas comment ils font pour se rendre à 6 d'ailleurs, ils ont commencé lundi, je comprends pas leur calcul.
0: Peut-être qu'ils ont fait un essai, ils calculent le pilote.
14: On est jeudi, d'après moi je trouve que ça fait 4 là, lundi, mardi, mercredi, jeudi. Bref, aujourd'hui, ils célèbrent ça en grand, ils sont dans leur folie, là. Rentrez là-dedans à bras ouverts, vous allez avoir du fun avec eux autres. Et ils donnent un gros prix aujourd'hui pour les auditeurs de Midi Show. $6.
11: Okay.
14: C'est un concept, là. On comprend que c'est un concept ici, là, avec Patrick Gros, Corinne Côté, Andréanne Brunet dès 11h25. Aujourd'hui, sur Énergie, My Favorite Mistake, Sheryl Crow, à 8h33 dans le Boost.

0: 36 sur Énergie 94.5. Si vous êtes des amateurs de beurre, si vous en mettez une bonne épaisseur sur vos toasts le matin, ou juste une petite touche.
1: On est d'ailleurs.
0: Du beurre un peu, c'est bon beaucoup, qui nous dit?
1: J'en ai pas, moi, chez nous, hein.
0: Pas de beurre. Non, de la margarine,
1: de
0: toi.
1: J'ai de la margarine.
0: C'est-tu pour le goût ou parce que la margarine est toujours molle puis plus facile à gérer au quotidien? Ouais, c'est
1: les
0: ça.
1: Deux. Hey, sauf que, y a-tu juste
2: moi? Excuse-moi, c'est pas pour le goût, j'espère, là.
1: Ben, c'est bon.
0: Bon, la baisselle, mettons, à l'huile d'olive, ça fait de même, c'est quand même correct. Ouais. Je trouve que ça dépend, mais le beurre est toujours meilleur.
1: Moi, c'est le meilleur, je trouve ça très bon. Mais sauf que, maintenant, il a fallu que je règle un cas avec mes chiens, là. Quand le pot est ouvert, il aimait ça aller licher à ma carrette.
0: Hey, mais ça aime le beurre aussi.
1: Pourquoi?
0: Je sais pas.
2: C'est en même temps, vous autres, en tout cas, moi, le mien est élevé, là.
1: Ben oui, mais là,
2: t'as avant, là?
1: Là, c'est un dossier réglé, mais là, okay, regarde, il a arrêté de mettre sa langue là-dedans, c'était dégueulasse, Simonac, ouais, en tout cas,
0: si vous aimez le beurre particulièrement, il y a une boutique que vous devez aller visiter, ça se trouve où, ça?
1: À Paris.
0: Cette boutique du beurre.
1: À Paris. Et c'est, ça s'appelle, évidemment, c'est à Paris, donc ça s'appelle comment, tu penses?
0: Le Butter Shop.
1: Et c'est une boutique qui est consacrée 100% au beurre. Il y a 30 variétés de beurre.
0: Ah, ouais.
1: Tu rentres là, oui, puis ça vient de la Bretagne, du Val-de-Loire, du nord de la France.
0: On parle-tu de beurre fait à partir de toutes sortes de lait ou de beurre aromatisé à toutes sortes d'affaires?
1: Un peu tout. Okay. Un peu de tout. Il y a du, écoute, ça a vraiment l'air bon, là. T'as des saveurs classiques, évidemment. T'as du beurre à l'échalote, du beurre au poivre, du beurre à l'ail. Aux algues.
0: Ah, ouais.
1: À l'ail des bois.
0: T'es sûr, c'est pas à l'ail?
1: Aux algues.
0: T'es sûr, c'est pas à l'ail?
1: Non.
0: À l'algue.
1: Et à l'algue.
0: Ouais.
1: Et aux fines herbes. Puis à l'ail des bois, en passant. Et citron au poivre vert. Ça doit pas être mauvais, ça.
0: Non, c'est tout
1: ça
0: des beurres
1: qui sont
0: bien bons. Ça me fait penser au beurre à pain chez Pacini, là.
1: Et ben là, watch out, on va plus loin encore. Ouais. Pour les dents sucrées, t'en as à la vanille, aux framboises, aux fraises et au chocolat.
0: Ça doit être intéressant.
1: Mais ça, c'est plus du beurre dessert, là.
0: Oui, c'est comme on parle, mettons, le beurre d'érable. Des fois, on s'entend qu'il n'y a pas grand-bâtir. C'est pas du beurre que tu vas mettre juste du beurre et quelque chose d'autre sur ton pain. Tu vas mettre juste ça, puis ça va être comme un Nutella, mettons, là, tu sais.
1: Est-ce que Erwan Léo, qui est le propriétaire, il a 34 ans seulement, il dit que lui, quand il goûte au beurre, au chocolat, exemple, ils sont pas sûrs, puis quand il goûte, ils disent « Ah, wow, OK, c'est bon ».
0: Ouais.
1: C'est vraiment bon.
2: Ça doit être cher aussi, là. Tu sais, ce qu'ils vendent là, ça doit être fancy comme beurre, là.
1: Ben, c'est, j'imagine que c'est. Mais lui, ce qu'il dit, c'est que le beurre doit être utilisé comme le vin pour sublimer un repas. Et si je prends ces mots, sublimer un repas. Ah. Que le but n'est pas de se saouler. Donc, c'est d'en mettre un petit peu ici et là. Donc, non, je trouve ça intéressant, moi. Je trouve des sortes de beurre de même. Hey, puis, tu sais, je pense que quand on parle des Saguenayens puis des Québécois, c'est toujours le nombre de litres de bière qu'on consomme en moyenne par habitant là qui fait jaser.
2: Les autres, c'est le beurre.
1: D'après vous autres, la France, en kilogrammes, d'après vous autres, combien un Français consomme de beurre par année en kilogrammes?
0: C'est une bonne question.
1: C'est un kilo, c'est gros en passant, là. Un kilo, c'est plus gros qu'une livre.
2: 80 kilos.
1: Ben non.
2: Je sais pas, moi.
1: J'aimerais, là. 8 kilos.
2: Et quand même, hein?
1: C'est du par personne en moyenne, là.
2: Et moi, tu m'as rappelé une... Mylène, même tu m'as rappelé une...
0: Ouais.
2: On est en France, hein, c'est ça que tu dis.
0: Ouais.
2: Hein? Quand Elvis Gratton essaye de dire le beurre en québécois à un Français...
3: Ça va être deux spaghettes bien cuits avec de la soupe aux tomates Campbell.
4: Monsieur, je vous sers la soupe tout de suite?
3: Ben non, si tu te sens dessin. La soupe, c'est pour mettre dans le spaghette.
4: Très bien, monsieur.
3: Ouais, oublie pas le pain pis le beurre, là.
4: Vous dites?
3: Le beurre, esti.
4: Pardon?
3: Vous connaissez pas ça en France, le beurre? Qu'est-ce que vous mettez sur votre pain, tabarnak? De la marde?
2: Bon, cette scène-là, là, c'est un classique.
0: Le beurre.
2: Mais les Français, le beurre. Une histoire d'amour.
1: Ouais.
0: Le butter. Merci beaucoup.
1: Le butter shop, il faut s'en avoir ici de m'amener.
0: Butter shop à Paris. Si vous allez à Paris, là, dans les prochains mois, vous irez visiter... Il y a les macarons et il y a maintenant le beurre. Avec une petite baguette.
1: Hey,
0: hein? Mais tant qu'à être d'un cliché.
1: Moi, j'irais là, maudit.
0: Ah, c'est sûr.
1: Ce jeu, je vois là, Mylène.
0: Ah, oui, c'est sûr.
1: Cache-toi dans la liste.
2: Bien malade, là.
0: Ouais.
1: Ah, ouais.
0: Goodbye! À 8h41 minutes. Bonne tonce au beurre, les chums.
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0: Bon, on va rectifier quelque chose. J'ai fait rire de moi en studio tantôt. On s'est parlé du show spécial de Midi Show, la sixième émission. Puis j'ai tout lu ce qu'on nous avait envoyé comme info, sauf les premiers mots de ce message-là où ça disait « ce lundi 31 août ».
1: Ah,
0: alors là, c'est
1: okay,
0: logique.
1: Ouais.
0: Ça va être la sixième parce qu'ils ont commencé lundi. Alors là, je me disais qu'aujourd'hui, je comprenais pas là, le trip de la sixième émission. C'est lundi, leur sixième émission, et ils vont célébrer ça en grand. Alors voilà, c'est lundi que vous aurez la chance de gagner un gros 6$ avec la gang de Midi Show. Si vous n'avez pas encore écouté ça depuis lundi, là, 11h25, c'est la nouvelle émission sur l'heure du midi avec Patrick Groulx, Corinne Côté et Andréane Brunet. Je ne sais pas si vous les suivez sur les réseaux sociaux, mais Patrick Groulx les a pognés, les deux filles. Il est en train de se préparer en studio, puis lui, il fait semblant qu'il parle au téléphone avec sa blonde, Shelly, qui a sauvé
2: ouais,
0: Gaston.
2: Ouais, ouais. Et sa blonde?
0: Il fait un bout de temps qu'ils sont ensemble.
2: Tu ne savais pas?
1: Non.
0: Oh. Et l'ancienne VJ de Musique Plus, ouais, là, pour ceux ça. Qui veulent avoir la référence. Et Patrick fait semblant qu'ils se sont chicanés, puis que là, il l'appelle comme pour s'excuser, puis que, ben non, mais là, j'ai donné un bec, mais c'est elle qui s'est comme penchée vers moi, mais j'ai rien fait, puis en tout cas,
2: j'ai...
0: Puis là, il niaise, puis là, les deux filles sont là, puis ils se regardent, ils veulent comme fondre en studio d'assister à cette discussion-là, c'est vraiment drôle.
2: C'est
0: quelque
2: bon.
0: Chose que vous avez pas entendu en ondes, mais que vous pourrez aller voir en vidéo, là, si vous suivez la page de Midi Show d'énergie. Alors, allez-y, allez faire un tour là-dessus. Ça vaut la peine. Ils ont bien pincé à part ça. Tu y vas là, hein? Le bonheur, rien ne nous arrêtera dans le boost. On est content d'être avec vous autres. C'est jeudi déjà, les chums. Hein, il en reste pas beaucoup avant le week-end. Ce sera une grosse journée chaude aujourd'hui, d'ailleurs, jusqu'à 32 avec l'Humidex au Saguenay-Lac-Saint-Jean. On va en profiter avec Dumas dans les prochaines minutes. 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

0: 8h47 minutes sur Énergie 94.5. Je regarde ce qui s'en vient là dans les prochaines minutes en musique du R.E.M. Lonely Road aussi avec Machine Gun Kelly et Jelly Roll.
1: On met du gros stock.
0: Ouais, Talk aussi avec Time Machine et tout ça, ça s'en vient dans les prochaines minutes.
1: Mais toi, tu restes-tu là?
0: Ben, je reste là jusqu'à 11h25.
1: Je reste aussi.
0: Ah, ben oui donc.
1: Allez, écoute.
0: Vous autres aussi, là. OK, parfait.
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20: Le boost, le boost. 8h52, ça continue à rentrer facture au 6-12-12. J'aime ça continuer de le faire. 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Pas tout le monde, non. 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Tantôt, hein, on avait un MacBook à 1 200 $ dans une facture.
21: Bonne facture.
20: De Michel, ça. Si je me rappelle. Alors, il sera dans le baril. Là. Pourrait être pigé la semaine prochaine. Continue à nous envoyer ça.
21: Là,
20: oui.
21: Maintenant, j'arrive avec une facture du sex shop. Est-ce que j'ai des chances ou pas?
20: Ça dépend. Est-ce que ça te sert pour la rentrée?
21: Oui. Entre autres.
20: Pour la rentrée. Heureusement, les enfants sont à l'école. Ça,
21: front door, back
20: c'était
21: door.
20: Pas, c'était pas prévu du tout.
21: La door, qu'est-ce que tu veux? Mais pas de problème.
20: Ça n'a pas de bon sens.
21: Ben oui, mais là.
20: OK.
21: Ah, c'est là, c'était du génie. Ben oui, mais là.
20: OK. OK, c'est le temps de partir, je pense. Ah, les gars, laissez-moi tranquille.
21: Pas parlé de mac and cheese tantôt, là.
20: Oui.
21: T'as déjà mangé des pâtes en pénis? C'est trop
20: ouais, ça existe. Mais j'imagine, ah oui. Oui. T'as déjà mangé, toi?
21: Des pas, oui.
20: Un repas de pâtes en forme de pénis.
21: Je me suis enfilé 4-5 pénis d'une shot, là. Il y a des automates. Des pénis aux tomates.
20: Hein?
21: Ouais. C'était pas des pénis, c'était des pénis.
20: Oh, oui, des vraiment la forme.
21: Je viens d'en chercher, puis là. On pourrait se faire une petite déguste, là. C'est lequel la meilleure?
20: Dans les cascadeurs alimentaires, là. On va goûter et voir si c'est aussi bon.
21: Oh, j'ai le goût d'aller me chercher des pénis en pâte.
20: Okay.
21: Yes, sir.
20: OK, hey, merci. Merci tout le monde d'avoir été là ce matin, les chums. Un gros plaisir vraiment d'être avec vous autres de 5h25. On remet ça demain déjà pour la dernière de la semaine. Et moi, je vous accompagne jusqu'à 11h25. Cupid's Chokehold. On part avec ça ce matin.
21: Vive la rentrée.

Non, ça fait toujours du bien d'entendre Counting Crows. On dirait que ça faisait longtemps que je l'avais pas entendu, Mr. Jones, 1993, pour celle-ci qu'on vient de vous offrir au 94.5 Énergie. Alex Warren s'amène avec Fever Dream, Vange Joy et Shine Down tout de suite avec Second Chance. 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

Vincent Vallière, des Flèches au soleil sur Énergie 94.5, lui qui sera de passage en février prochain au Théâtre Palace Arvidan, supplémentaire d'ailleurs. Linkin Park, Up From The Bottom au 94.5 Énergie.

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1: 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Imagine Dragons dans les prochaines minutes pour vous autres, ta musique, tes chums, ton fun au 94.5 Énergie, ça va sonner comme ça.
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50$ au resto-bar Le Stade, c'est ce qu'on vous donne depuis le début de la semaine dans le Boost en jouant avec nous aux alentours de 7h20. Vous aurez une dernière chance de gagner ça demain matin dans le Boost. On sera là avec toute l'équipe du KPI Mylène dès 5h25. Voici Creed, With Arms Wide Open.

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1: 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Dans quelques minutes, Drive Safe, ça s'en vient pour vous autres sur Énergie.
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2: La gang de Ça rentre au poste est de retour. L'équipe régulière qui est en poste depuis lundi. Seb Trudel, Mario Tessier et Geneviève Hébert-Dumont qui seront là dès 14h55 aujourd'hui sur Énergie. 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Alors encore une chance aujourd'hui de devenir finaliste. Mario Tessier est en feu de retour dans son monde à Mario à 15h35 et 17h50 aujourd'hui. Avec calembour et champagne. Alors, ne manquez pas ça aujourd'hui dès 14h55 pour le meilleur retour à la maison sur Énergie, les coups de 16h20 aussi. Et le segment Révélation, tout ça, je sais que c'est bien populaire. C'est les segments dont on entend énormément parler. Ben, c'est de retour avec du nouveau stock depuis lundi ici au 94.5 Énergie. Arctic Monkeys en musique dans quelques instants. 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
29: Bonjour, ici Étienne Phoenix. Eh bien, c'est fait. Le Québec est officiellement en élection pour un vote qui se tiendra le 5 octobre prochain, ce qui donnera 39 jours de campagne électorale. La première ministre sortante, Christine Fréchette, va rencontrer les journalistes dans les toutes prochaines minutes avant de partir en tournée.
30: Il faut rencontrer le plus grand nombre de Québécois possible. Alors, 39 jours, je pense que ça nous permet de faire une très grande tournée.
29: Le chef libéral Charles Milliard a lancé sa campagne électorale du côté de Québec, où il s'est engagé à poursuivre les démarches sur le troisième lien.
31: Je suis favorable à ce projet-là et qu'on doit l'activer, mais on doit changer de promoteur.
29: Le Parti québécois et Québec solidaire vont lancer leur campagne ce midi. Quant au chef conservateur Éric Duhaime, il prendra la parole à 14h. Environnement Canada a émis une veille d'orage violent pour plusieurs régions du Québec, incluant la Montérégie, l'Estrie et le centre du Québec. Les conditions sont propices à la formation d'orages cet après-midi et ce soir. Ces orages qui pourraient produire de fortes rafales, de la grêle de grosse taille, de la pluie forte et même des tornades. À l'international, le bilan des victimes du torrent dévastateur au Népal s'alourdit d'heure en heure. Le plus récent fait état de 353 morts et 1300 disparus, dont au moins 25 Canadiens. Enfin, la police de Gatineau est à la recherche de victimes d'introduction par effraction et de vol de sous-vêtements commis par un homme à tout faire. Timothy Patton, un homme de 52 ans, proposait ses services pour réaliser divers travaux chez des particuliers, principalement des femmes. Il en profitait pour leur voler des sous-vêtements. Des femmes ont aussi découvert des sous-vêtements qui ne leur appartenaient pas. Ça complète.
2: Merci beaucoup. Dans les prochaines minutes, Wake Up Calling et Papa Roach en musique, Part of Gold, The Man aussi. On va retourner en 2017 avec Philip Steele. Ça fait longtemps qu'on l'a entendu, celle-là. Et la nouvelle de Sublime, l'avez-vous entendu? Until the Sun Explodes. Si vous n'avez pas entendu ça encore, restez bien branchés. Ça s'en vient tout de suite après celle qu'on entend à l'instant. Do I Wanna Know? Arctic Monkeys. On est en 2013 avec la meilleure musique dans vos oreilles. En ce jeudi chaud au Saguenay-Lac-Saint-Jean, au 94.5 Énergie.

Soyez là dans quelques instants pour notre nouvelle émission sur l'heure du lunch, midi chaud de 11h25 du lundi au vendredi avec Patrick Gros, avec Corinne Côté et Andréanne Brunet qui sont avec vous autres, qui ont bien du fun avec vous autres d'ailleurs et sont bien trippants à écouter. Alors soyez-y dès 11h25 dans les prochaines minutes et je vous laisse avec une nouveauté. C'est sorti ce matin, c'est la deuxième fois seulement qu'on vous la joue ici à Énergie. Boomerang en version francophone, c'est Talk qui nous propose aujourd'hui. Une chanson franco au 94.5 Énergie. Bonne journée, bon jeudi. On se retrouve demain matin 5:25 dans le Boost.

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0: le show qui commence avec des vocalises de Corinne qui cambre ses hanches depuis tantôt comme s'il n'y avait pas de lendemain.
1: Ben, c'est parce que je me disais cambre tes hanches partout dans la vie. Il faut t'arrêter un moment donné, tu vas te faire cancel. Tu peux pas faire ça.
0: Des chances.
1: Ben oui.
0: Corinne Côté, comment tu vas?
1: Moi, ça va super bien.
0: Good. Patrick ouais. Gros, comment tu vas?
2: Comme un seul homme. Ça, c'est une expression. Je sais pas ce que ça veut dire, mais...
1: Ça veut dire que t'es
2: comme un seul homme.
1: T'es seul.
2: Ah ouais? C'est bien triste. En fait, j'irai plus jamais ça.
1: Ben non, c'est ça.
0: On le reprend.
2: OK.
0: Patrick Gros, comment tu vas?
2: Comme deux gars ensemble, mal une bière.
0: OK.
2: Ça va très bien. Oui, c'est ça la vraie réponse. OK, parfait.
0: C'est clair. Hey, en forme. En forme, en forme. Mettons sur 10, là, je vous dirais que j'étais à 8 sur 10.
1: Oh!
0: C'est-à-dire que mon chum a une machine à apnée, là.
1: Oui.
0: Pour le sommeil.
1: Oui.
0: Mais elle s'est mise à sciler pendant la nuit. Puis moi, dans mon sommeil, le scillement, c'était comme si c'était devenu des voix. Puis là, je me suis réveillée puis j'avais l'impression que mes gars m'appelaient. Je me suis levée pour m'assurer que mes gars étaient corrects jusqu'à ce que je réalise que c'est le CPAP de mon chum qui sillait puis qui me faisait entendre des voix.
2: Wow!
0: Fait que 8 sur 10.
2: Okay.
1: 8 sur 10,
0: ouais,
1: c'est bon quand même.
0: 10, Coco?
1: Hey, moi, je vais y aller avec un 10. Parce que moi, hier, j'étais un petit peu plus fatiguée. J'étais peut-être à un 7, mettons, en arrivant chez nous, fatiguée, tout ça. Et là, mon fils veut se partir à un kiosque à maquillage.
2: T'sais, ça, c'est
1: tu sais, du maquillage, genre, je te fais des papillons en face.
2: Moi, je peux être un lion. Est-ce que je pourrais être un lion si jamais je fais de quoi avec Henri?
1: Oui, 100%.
2: Okay,
1: fait que là, je trouvais pas le Christine maquillage. Je suis rendue dans le fin fond du garde-robe. J'ai sacré à peu près 84 fois après des bacs de costumes. Je finis par trouver le Christine avant le maquillage en première place que j'avais checké. Fait que là, je sors dehors, je m'assieds sur une petite chaise d'enfant. Je m'assois sur une petite chaise d'enfant. Là, mon fils, il dit, hey, tu peux-tu écrire à la mère des voisines? J'aimerais ça faire. Puis là, je suis comme, là, j'ai pas le goût de gérer rien, là. J'ai juste le goût de rester ici puis de brailler. Il dit, ben oui, mais tu peux brailler en marchant.
0: Il y a pas tort.
2: Quelle bonne ligne,
1: là,
2: Marie.
1: Là, ben, t'as pas tort. Fait qu'on s'est levé, on est allé cogner à la porte. Fait que merci à mon fils de faire ça.
2: Ouais, tu sais, quand tes enfants te rappellent que tout va bien dans le fond, là. Il y a
1: ben
2: des plus gros problèmes que ça, maman, que de chercher du maquillage, là.
1: Ben oui, puis tu peux pleurer dans n'importe quelle circonstance.
2: N'importe
1: tu peux être en déplacement, tu sais.
2: Oh, oui.
1: Il y a pas de trouble.
0: Amène-nous là, la prochaine pédago qui vient nous maquiller en studio.
1: Oui!
0: Moi, j'aimerais
1: ça. Il va être content.
0: Toi, Pat, sur 10?
2: Moi, je dirais 10 aussi. Deux matins de suite, 10 sur 10, je vous le rappelle.
1: Ça fait 20.
2: Parce que ce matin, ça fait 20.
0: Merci, Corinne.
2: On va faire une moyenne de semaine aussi, tu sais.
0: OK, parfait.
2: Ce matin, j'étais avec notre beau Raph à la mise en onde. On faisait des sketchs ensemble, puis tabarouette que j'aime ça, faire des niaiseries et monter des affaires, faire des sketchs. Puis j'étais comme, je sais pas pourquoi, on était un peu nerveux, évidemment, les premiers jours.
1: Ben
2: hein.
1: Oui.
2: Soyez patients, on va se placer, ça va prendre une couple de jours, peut-être une couple de semaines. Mais je me suis rendu compte ce matin jusqu'à quel point j'étais chanceux de faire ça, d'avoir un micro avec vous autres le midi et de pouvoir présenter des sketchs à nos chums, évidemment, mais de faire du montage. J'adore ça. Les niaiseries qu'on sort, hein, mon Raph?
3: Ah oui, c'est des bonnes niaiseries.
2: Des petits effets sonores, des petites musiques. Puis là, on est dans un monde, parce que tu sais, la radio, c'est bien imagé aussi, puis c'est ça qui est le fun.
1: C'est que tu peux faire n'importe quoi,
2: radio. Tu peux faire n'importe quoi.
1: Tu peux aller dans l'espace.
2: Exactement.
1: Personne le sait, c'est pas vrai.
2: Puis ça coûte pas cher, aller sur la lune.
1: Non.
2: Non, fait que c'est vraiment le fun, puis j'apprécie. Fait que je voulais juste dire ça, que des fois, c'est bon de penser à ces choses-là. Moi, je dis toujours à mes enfants, pensez à ce que vous avez, pas à ce que vous avez pas.
0: T'as raison.
2: Fait que moi, j'ai ça. J'ai l'énergie de midi avec vous autres. Ouais.
1: Hashtag gratitude. Bon, on apprécie les sketchs.
2: Ouais, ben encore, il va en avoir un petit tantôt encore. Des petites niaiseries.
0: Bon, on vous salue si vous êtes si vous êtes à l'écoute, parce que si vous êtes pas à l'écoute, on peut pas vous saluer.
1: Non, c'est pas vrai. On salue tout le monde.
0: Ah, t'as raison. Puis j'ai envie de saluer les faces et pancartes qui ont commencé à se pointer le bout du carton un peu partout, parce que c'est le début des élections. Les pancartes électorales.
2: C'est vrai.
0: La campagne,
2: ça commence là.
0: Ben oui, moi j'en ai plein là dans mon quartier.
2: Wow.
1: Ça fait des bons traîneaux l'hiver, ça. Ça glisse super bien.
0: Faut réutiliser ça. Puis vous, comment ça va sur 10? On veut vous lire au 6-12-12. Là, chaque jour, nous autres, on est quand même le midi show. On passe au service au volant. Parce qu'on veut vous dévoiler de cette façon-là notre menu du jour. Ce qui va se passer dans notre show, là, finalement. Est-ce que vous êtes prêts, la gang? On s'en va commander?
2: Oui.
0: Okay.
2: Oui.
4: Bienvenue chez Midi Show. Est-ce que je peux prendre votre commande?
1: Ah oui, moi, je vais prendre plein de choix de super pouvoirs.
4: Un chausson avec ça?
1: Non.
2: Moi, je prendrais un chest épilo laser et pas de question pour l'instant, s'il vous plaît.
4: Ça s'en vient.
0: Oui, oui. Moi, je prendrais un petit voyage dans le futur pour vous dire les horreurs qu'on a découvertes.
2: Oh.
4: Ah ouais, enchaîne, il y en a d'autres qui attendent.
0: Oh, pas là. OK, ben ça va être cool, c'est bon, merci.
2: Lui, ça va 6 sur 10, en tout cas.
1: Ben oui, hein.
4: Avancer à la deuxième fenêtre, ça va faire 125 et 44.
1: Oh, ah, c'est cher aujourd'hui.
2: Colin, OK.
0: Ben, ça écoute, doit être le chest épilé qui a coûté cher.
1: Ouais, ça
2: écoute, mettons que je change le laser pour assir, c'est-tu moins cher? Ah, il sait pas quoi répondre.
0: On est déjà rendu. Oh là là, tout ça, ça s'en vient dans le show ce midi. Puis, 27 août aujourd'hui, il y a beaucoup d'écoles qui c'est leur rentrée.
2: Oui, c'est vrai.
0: C'est le cas pour mon fils aussi. Fait qu'au retour, je veux faire mes vœux de rentrée à tous les parents du Québec.
2: Yeah.
0: Je m'adresse à toutes vous. Tout de suite après, Kings of Leon, c'est Sex on Fire sur Énergie partout au Québec. Hey,

0: C'est la rentrée scolaire aujourd'hui dans bien des écoles au Québec, pardon, dont celle de ton fils, Coco.
1: Oui, il est rentré ce matin.
0: Puis le mien aussi. Oui. Puis quand on est arrivé à la station, Corinne, puis moi, on était un peu émotive quand même. Là, tu sais, ça a été un gros avant-midi, porter nos gars à l'école, les laisser aller. C'est une nouvelle professeure, c'est peut-être des nouveaux amis qu'ils vont rencontrer. Souhaiter un petit peu, tu sais, on souhaite que nos enfants soient le mieux possible dans cette nouvelle rentrée scolaire-là. Moi, mon Milano commence sa première année, puis je me suis trouvée quand même bonne. Quand il rentrait à la maternelle, tu sais, j'étais pas devant lui, mais tu sais, je me suis effondrée en larmes. Après, c'était trop.
1: Ah, moi, j'ai juste pleuré dans la cour d'école aujourd'hui 16 fois.
0: Oh,
1: sans aucune retenue.
0: C'est beau, ça. Mais moi, je l'ai trouvé bon, mon gars. J'étais comme fière de voir qu'il rentre, il y a ses amis, il est prêt, il suit sa prof. J'ai trouvé ça magnifique. Mais je réfléchissais quand même aux parents qui vivent ça, là, année après année. Puis j'ai créé des souhaits, OK? J'ai une liste de souhaits, des trucs que j'ai envie de souhaiter aux parents qui vivent leur rentrée scolaire ces jours-ci. Bon, pour cette année, je nous souhaite d'être appelés au moins une fois dans le bureau de la directrice. Parce que ça voudra dire que notre enfant est assez à l'aise puis se sent suffisamment en sécurité à l'école pour tester les limites.
2: Ah, c'est bon, ça.
0: Je nous souhaite aussi des boîtes à lunch qui reviennent vides à la maison. Pas parce que nos enfants ont tout garoché à poubelle quand la surveillante les regardait pas, mais parce que pour une fois, ils auront apprécié le sandwich humus, BG pâté, concombre qu'on leur a préparé avec amour sur pain brun.
2: Mais ça n'arrivera jamais. Impossible.
0: Cette année, je nous souhaite de perdre un maximum de 4 cuillères, 3 plats Tupperware, 2 gourdes puis un appareil dentaire.
2: Un appareil dentaire en plus. C'est ambitieux quand même.
0: C'est suffisant. Ouais. Je nous souhaite aussi, les parents, de nous rappeler les principes de base en géométrie puis l'origine du théorème de Pythagore pour quand nos enfants vont nous demander notre aide pour les devoirs.
1: Oui. Hey.
0: Sinon, je vous souhaite d'avoir comme moi deux belles sœurs profs au primaire avec leur numéro personnel sur speed dial dans votre cellulaire.
1: Oui.
0: Je nous souhaite de devoir répéter « As-tu ton sac au moins 400 fois cette année? » Parce qu'un jour, notre enfant partira définitivement de la maison avec son sac, son lunch et probablement notre carte de crédit.
1: Oui.
0: Je nous souhaite que notre enfant rentre un soir en disant « Aujourd'hui, maman, j'ai appris quelque chose. » Même si après enquête, ce quelque chose, c'est le nom d'un Pokémon.
1: Et son évolution.
0: Et son évolution. On a appris deux choses aujourd'hui. Puis finalement, les parents à l'écoute, je nous souhaite de retrouver au moins une fois un mot de l'enseignante dans l'agenda de notre enfant. Pas nécessairement un mot positif. Là. Juste un mot, c'est déjà une preuve que l'enseignante sait que notre enfant existe.
2: Oui, ouais, vraiment.
0: C'est ce que je nous souhaite pour l'année scolaire.
2: J'ai une belle pensée, moi aussi, pour les jeunes, parce que vous vous souvenez, c'était quoi une première journée d'école? On s'en souvient comme adulte aussi. Tout ce qui peut se passer dans notre tête quand on est jeune. Puis en même temps, ben positivement, c'est full d'apprentissage aussi, tu sais. De comment gérer ça, cette pression-là, une petite angoisse, tu sais, une petite gêne aussi de revenir dans la cour d'école. Mais c'est précieux comme moment.
0: Vraiment. Puis ce matin, il y a bien des parents qui ont peut-être le cœur ça flotte parce qu'ils l'ont vécu un peu comme Coco puis moi. Puis on espère que votre jeudi va être doux après ça. Doux puis rock parce que vous êtes quand même à l'écoute d'énergie.
1: Oui, ben c'est ça.
2: Ben ouais.
1: Rock
2: pas,
1: est là.
0: Rock, t'entends-tu rock de ma voix? Puis là, c'est la rentrée scolaire aujourd'hui. Puis toi, Pat, t'as une chanson bien, bien, bien spéciale.
2: Oui, bien, bien, bien spéciale. Puis j'ai envie de faire un petit souhait, juste dire pour la rentrée, de dire aux parents, profitez-en. Parce que je vous écoute parler, vous autres, je veux pas faire le vieux qui a tout vécu ça, mais les premières, la maternelle, première année, première secondaire, c'est déjà fait pour moi. Puis prenez des photos, si vous y pensez pas, de la première journée de rentrée scolaire, s'il est pas trop tard, parce que l'année dernière, moi, on n'a pas eu le temps de le faire. De toute façon, mes enfants sont indépendants, ils rentrent au cégep, et ils ont eux-mêmes, ils ont fait un détour pour se rencontrer avant le cégep.
1: Oh!
2: Ils ont pris une photo ensemble, ils nous ont envoyé ça à moi et Tania, la maman de mes enfants. Oh! Ça a été vraiment cute. Fait que profiter de ces moments-là, ça achève.
0: Ah, bah. T'auras au moins réussi une affaire dans ta vie, Pat.
2: Oui, c'est ça. Enfin, oui, quand même. C'est tellement vrai. C'est tellement vrai.
0: T'as une toune que tu veux nous proposer pour la rentrée.
2: Oui, je vous ai proposé une toune au début de la semaine parce que c'était la rentrée scolaire au cégep. C'est un petit personnage qui s'appelle Padgy and the AI Crew que j'ai fait. J'ai écrit les textes, évidemment, et tout ça, mais j'ai travaillé un peu avec l'intelligence artificielle, d'où le nom AI Crew. Et c'est ça, c'est pour les parents, pour les jeunes, et j'ai envie de vous faire jouer ça maintenant. Bonne rentrée scolaire, tout le monde.

0: avoir bon. Les textos qui rentrent au 6-12-12, les gens capotent, mon
1: partout. C'est bien fin, partout. C'est le fun de voir ça.
0: Puis on rappelle qu'elle est disponible partout sur toutes les plateformes.
1: Oui, Apple Music, Spotify, YouTube, tout ça. On a fait exprès pour la déposer là pour vous autres si vous voulez la réentendre avec les enfants.
0: C'est bon, on s'apprécie.
1: Merci.
0: OK, là on va voyager la gang. Il y a un Britannique en fait qui affirme qu'il a voyagé jusqu'à l'an 4413.
2: Ben oui, selon lui, là, il a participé à une expérience ultra secrète du gouvernement britannique en 1977.
0: Okay.
2: Payé l'équivalent d'1,5 million de dollars. Il dit qu'il a testé une machine à voyager dans le temps.
1: Okay.
2: Et là, ce qu'il raconte, c'est quand même assez creepy. Là, il dit qu'il est arrivé d'un immense hôpital. Il y avait pas d'humains, juste des robots. Ville remplie de robots, des voitures volantes. L'humanité aurait complètement fusionné avec la technologie. Fait que, tu sais, c'est un peu troublant.
0: Ouais.
2: Puis évidemment, il n'y a aucune preuve de son voyage.
1: Ben non, c'est sûr.
2: Parce qu'on ne sait pas si ça existe, là, une machine à voyager dans le temps.
1: Ben, excuse-moi, est-ce que je peux t'interrompre?
2: Ben oui.
1: Ça existe tellement.
2: Pour vrai?
1: Ben oui. Puis on en a une à énergie.
0: Pardon?
1: Vous saviez pas ça, pour vrai?
2: Non.
1: Ben oui, on a une machine à voyager dans le temps à énergie. Je l'ai pris ce matin.
0: Hein?
1: J'étais allé en 2075 et non, le REM fonctionne pas encore. Si vous vous posez la question.
0: Mais on peut-tu l'essayer, cette machine-là?
1: Vous pouvez l'essayer, certain. Alors, ce qu'on va faire, c'est qu'on va mettre un chapeau. C'est important, l'équipement aussi. Donc, c'est un chapeau que j'ai gossé avec un demi-melon d'eau.
0: Ben oui.
1: Mettez ça sur la tête. Ouais. Des lunettes à souder.
2: Ouais.
1: Très important. Puis deux gants de crin. Ça, j'ai aucune idée pourquoi. Ah. Je les trouve cute, son bleu pâle.
0: OK.
1: Alors, je vais commencer, moi, OK?
2: Ah, oui,
1: je vais entrer, parce que si j'ai quelqu'un qui a explosé, j'aimerais ça que ce soit moi.
0: OK. C'est peut-être dangereux.
1: OK, regarde. Alors, OK. Alors, est-ce qu'on peut faire entrer la machine, s'il vous plaît? OK. Il est là. Parfait. Je mets mon casque. J'y vais. Oh my God.
0: Qu'est-ce qu'il y a?
1: Je suis allé en 2840.
2: Ouais.
0: OK.
1: C'est pas fini la guerre tarifaire.
2: Non.
1: Trump a un clone et a ajouté des tarifs de 900% sur les cash mamelons format voyage.
0: Non! Non!
1: Cash mamelon format voyage.
2: Moi qui adore voyager avec mes cash mamelons.
1: Moi aussi. C'est un must. C'est ce qu'on va faire.
2: Ben, c'est parce que je veux qu'ils se branchent en Europe, mais... Ben,
1: tout le temps, c'est pine, moi, j'ai besoin de ça.
0: 900% de
2: tarifs. C'est tellement trop cher.
1: Qui veut l'essayer maintenant?
2: Ben,
1: essayez, c'est okay, capoté.
2: J'essaie.
1: Toi, pour vrai?
0: Ben, je sais pas, t'es revenant d'un morceau, moi, mais essayez-moi.
1: OK, mets le chapeau, s'il vous plaît. C'est très drôle. Attends, je vais prendre une photo. Okay, c'est bon, vas-y.
0: On part.
2: Au, au, au! Au! Ça fait mal!
1: C'est correct? Oh non, il est trop fort!
0: Oh, la gang! Angine de poitrine, là, c'était pas une joke.
2: Ah oui?
0: C'est vraiment deux martiens. Le reste de leur gang en va à terre, puis ils torturent les humains, puis ils nous forcent à écouter du rock expérimental toute la journée. Ah, 2150, c'est vraiment rochant.
1: Colin!
0: OK, ben
1: moi Colin,
0: aussi.
1: Colin, tu veux l'essayer,
0: oui,
1: hein?
2: Sûr, je veux l'essayer.
1: OK, vas-y,
2: Colin. Dedans, ah, ouais. Avec le melon d'eau. Ah! Oh, c'est vrai que ça fait mal! Ça pince comme... Ah, c'est tellement weird. En 2800, il n'y a plus personne qui a d'animal de compagnie parce qu'il y a juste des cigales, des hyènes puis des poissons pénis.
0: Impossible. Les gens trouvent ça trop laid. Impossible.
2: Non. Oui!
1: OK, j'y retourne.
2: Oui, OK, go!
1: Ah, je sais pas s'ils ont ajusté, mais c'est pas... Oh my God!
0: Qu'est-ce qui se passe?
1: J'étais allé en 2864, puis là-bas, les trippers d'air fryer commencent à en revenir.
0: Non! Laurent! OK, j'en fais.
1: Go!
0: Oh! Ouais, juste là, ça... Oui, c'est agréable.
1: C'est ça, okay. T'as pas pogné le même bouton.
0: Oh! Hey, ça, c'est quand même une bonne puis une mauvaise nouvelle en même temps.
2: Ah,
0: en,
2: oui?
0: En 2050, la gang, Midi Show est encore diffusé.
2: Ah!
1: Wow!
0: Malheureusement, Pat a quitté à la troisième semaine. Il est mort en studio d'une crise de cœur après avoir pogné les nerfs contre son ordi qui veut pas se brancher le jour.
1: Hey, imagine, ça arrive pour vrai.
2: Hey, c'est drôle. Le fun qu'on a.
0: OK,
2: j'essaie une dernière fois. OK, je vais. Ah oui, c'est vrai que ça chatouille. Ah! OK, j'arrive de 2084, pis les gens sont tellement sédentaires qu'il y a 6 bébés qui sont nés avec une chaise d'ordi à la place du cul. Pardon? C'est ce qu'on appelle un accouchement par le siège.
1: Wow! C'est incroyable!
0: Wow, c'est bien cool voyager dans le futur.
2: Hey, c'est malade.
0: On peut
1: se retourner, moi?
0: On a-tu le temps
1: pour
0: une
1: dernière?
0: Une dernière.
1: OK, c'est bon! Le prénom le plus populaire de l'an 3209 ouais. est Decaclocfizz.
0: Pardon?
1: Decaclocfizz. Okay. Gars et filles confondus.
2: Oh. Ah. C'est populaire.
1: Ouais, et en 3210, c'est Maxime.
0: Ben non!
1: Comme revenant à mode.
0: Ça. Hey, la machine à voyager dans le temps, peux-tu la garder proche d'un coup que Manette ben oui. va nous retenter
1: ben
0: de
1: oui. Ben oui, certain.
0: OK, c'est extraordinaire. Corinne, dans quelques minutes, tu nous fais choisir des super pouvoirs. T'as-tu un exemple?
2: Non.
0: OK.
2: Je veux pas me scooper.
0: Ben, hey, on va le vivre ensemble. On a aussi YouTube qui s'en vient sur Énergie.
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2: Hey, parlant de trio, qu'est-ce que vous mangez? C'est ce 12-12, textez-nous.
3: C'est bon à savoir. Ben, c'est parce que t'avais un petit radis dans la bouche. C'est pour ça que tu t'es enfargé. C'est bonne ta salade.
2: Des bons radis crus, là.
3: Ouais.
4: C'est bon, des radis.
3: Mais ça fait rater.
2: Ah. Ce qui est bon, c'est les quiz que tu nous prépares, Coco.
4: Oui, en fait, je vous donne deux choix de super pouvoir. Vous devez choisir lequel, puis expliquez-moi pourquoi, pourquoi vous n'avez pas pris l'autre. Okay? Okay. Donc, premier pouvoir. Tu peux te téléporter n'importe où dans le monde, mais t'atterris toujours dans le trou d'une toilette chimique.
3: Wow! Okay.
4: Ou t'as une ouïe hyper sensible, mais chaque fois que tu t'en sers, t'entends quelqu'un de ta famille faire l'amour.
3: Ah, oh, mon Dieu, c'était cool jusqu'à temps que tu dises ça.
4: Ben oui, dommage.
3: Mais le premier, on finit toujours dans une toilette chimique.
4: Mais tu peux aller n'importe où, dans n'importe quelle toilette chimique du monde.
5: Moi, je prends la toilette chimique. Moi, je vais pour n'importe où. Hey, ça te coûte rien de voyager. Puis moi, c'est une de mes grandes passions, le voyage.
4: Les toilettes chimiques.
3: Mais c'est parce qu'il manque un détail. Est-ce que dans la toilette chimique, c'est juste le jus qu'ils mettent dans les toilettes chimiques ou c'est accompagné de d'autres besoins?
4: Ça doit dépendre du festival, des gars de construction. Ouais, c'est ça.
3: Moi, je prendrais ça aussi, la première toilette chimique, en espérant que ce soit une toilette chimique pas encore vendue, flambant neuve.
4: On le souhaite fort.
5: C'est une possibilité, c'est ça. Non, parce que moi, entendre mes parents faire l'amour, ça sera pas possible.
4: Non, c'est sûr. Moi, je prendrais la toilette chimique.
3: Parfait. On a fait un bon choix.
4: Yes. Tu peux avoir les informations de tout le monde.
3: Oui.
4: OK? Toutes les informations, mais il faut que tu le fasses en leur reniflant les fesses. Ou tu peux lire dans les pensées des chèvres.
3: Hey, lire dans la pensée des chefs, ça doit être écœurant.
4: Tu penses?
3: Ben oui. On dirait, c'est comme, t'as la vérité, en fait, tu sais.
4: Oui, je comprends, mais c'est la vérité, c'est genre, je vais aller manger la clôture!
3: C'est très divertissant. C'est le fun d'entendre ce qu'ils ont à dire.
4: Oui, oui.
3: Tanné de me faire lancer des bouts de maïs par des enfants épais. Imagine, c'est ça que t'entends.
4: Oui, t'entends le langage.
3: C'est juste ça. Là, t'es obligé d'avoir l'autre super pouvoir qui vient avec, c'est de comprendre ce que ça veut dire. Ouais, c'est ça.
5: Parce que moi, sniffer le péteux de quelqu'un, ça m'intéresse pas.
3: Moi, ça dépend qui puis où.
4: Voyons.
3: Mais non, mais pour vrai. C'était vieux monsieur, ça.
4: Non, pas du tout. Ah, OK.
3: Excusez,
5: on enchaîne avec un autre
4: spectacle. Toi, tu prends les chèvres, toi, tu prends quoi?
5: Les chèvres aussi, totalement.
4: Ah, okay. Moi, je prends les informations.
3: Ah oui,
5: mais quel genre d'infos tu voudrais savoir sur le monde?
4: Je veux savoir ses émotions, d'où il vient, tout son passé, je veux tout savoir.
3: Oui, mais ça finit en sniffant un péteux.
4: Tu peux faire ça subtilement en ramassant un crayon. Là.
3: Je l'avais pas vu de même.
4: T'es pas obligé de baisser les culottes puis de sentir des fesses.
3: Écoute, tout est dans les détails. Là.
5: Mais as-tu déjà pensé, Corinne, juste demander à quelqu'un d'où tu viens, comment tu sais?
4: C'est beaucoup trop long.
3: C'est long.
4: Je le sais aussi, s'il y a des dettes de jeu. Faut que j'y sente les fesses pour le savoir.
3: Ouvrir, emprunte mon pouvoir puis demande à la chèvre.
5: C'est bon.
4: Elle va les sentir.
3: Elle va le savoir.
4: Ah, oh, c'est drôle, ça. OK, si tu regardes un enfant plus de 5 secondes, il devient le tien. Ou tu maîtrises le kung-fu à la perfection, mais tu peux juste en faire dans un Stokes.
3: C'est sûr que c'est le Stokes.
4: Ah oui?
3: Ben
4: oui.
3: Péter des assiettes, ça doit être écœurant. Ben on parle-tu du même Stokes, là?
4: Oui, il charge.
3: Ah, il charge tout ce que tu pètes?
4: Ben, c'est sûr.
3: Ben là, faut dire ça avant.
4: Ben non, mais on en discute.
3: Okay.
5: Ben, moi, en fait, au-delà du Stokes puis de péter des affaires, regarder un enfant 5 secondes, il devient le tien.
4: Oui, imagine-tu.
5: Ça veut dire que je me retrouverai avec une tralée d'enfants. Parce que je trouve ça cute, des enfants. J'aime ça regarder ça jouer, là.
3: Ben oui, mais 140, c'est moins cute, non?
5: Ben c'est ça, fait que faudrait que je regarde jamais les enfants plus de 5 secondes.
3: Exactement.
4: 1, 2, 3, 4.
3: Tu regardes ailleurs.
5: Non, juste ça, c'est l'horreur. Ça, c'est l'enfer.
3: Ouais.
5: Ça,
3: c'est non.
5: Je veux pas plus d'enfants que deux.
3: Fait que tu veux te faire du kung-fu avec moi?
4: Mais hein?
3: All right.
4: Moi aussi, m'aller faire du kung-fu avec vous.
3: Ah ouais.
4: Direct dans le poêle à fondue. Yes. OK. Tu peux bouger des objets par la pensée, mais ils sont super pesants. Fait qu'on t'entend tout le temps forcer.
5: Oui. Arrête ça là, je prends ce pouvoir-là. C'est parfait.
3: Oh là là.
4: Tu peux créer de la nourriture sur commande, juste de la soupe super chaude, puis elle apparaît au-dessus de la tête de la personne qui en a besoin.
3: Oh, wow. Oh. Je sens que ça a l'air compliqué, ça, comme ça.
4: Oui, c'est compliqué, mais c'est pas moi qui l'ai fait.
3: Déplacer des choses lourdes, c'est malade, ça.
4: Ouais, mais tu cries par contre.
5: Mais c'est drôle.
3: Ouais, mais c'est correct. Est-ce que tu forces?
4: Oui, tu forces.
3: Ou tu fais juste crier?
4: Non.
3: OK, fait que tu forces, c'est lourd dans le fond, mais ça donne quoi avoir ce pouvoir-là?
4: Je sais pas.
5: Mais tu peux déplacer des choses lourdes.
3: OK, mais est-ce que je peux déplacer un building, mettons, ou ça c'est trop lourd?
4: Non, tu peux.
3: Mais je force.
4: On t'entend forcer.
3: Ça fait mal? Est-ce que je suis raqué le lendemain? Est-ce que je vis avec les conséquences? Peux-tu me péter une hernie, mettons?
4: Je pense pas que t'es raqué, mais tu perds les veines des yeux pétés.
3: Oh, OK. Fait que dans le fond, c'est souffrant, mais il n'y a pas de séquelles.
4: Exactement.
3: Choisis ça.
5: Ouais. Moi aussi. De toute façon, je force déjà, comme tu viens de forcer, au gym, devant des gens, puis je m'en sors quand même bien au niveau de la réputation. Fait que moi, je prends ça.
4: Mais c'est vrai que c'est un bon choix, là.
3: Très bon choix.
4: Ouais. J'en fais-tu un dernier ou on n'a pas le temps?
3: Okay,
4: un dernier. Okay. Tu peux voler à la vitesse que tu veux, mais à 3 pieds de haut.
3: OK.
4: Ou tu peux voler à la hauteur que tu veux, mais à 3 km/h.
3: Oh. Moi, j'aime prendre mon temps des fois. Vous allez trouver ça curieux, mais 3 km/h, à la hauteur que je veux, t'as le temps d'observer les choses.
4: Ouais.
3: Mais si t'es pressé, ça va mal.
4: Non, ça va très mal.
5: Moi, j'aime les 3 pieds de hauteur.
3: Mais là, voilà, 3 pieds, hey, tu vas te péter à la tête des murs.
4: C'est comme se promener en trottinette électrique.
5: Tassez-vous de mon chemin, c'est
4: tout.
3: Ah ouais, hein?
4: Oui.
3: Mais est-ce que, mettons, elle peut passer à travers là, quelque chose
4: non.
3: de 3 pieds, sans bord, tu vois? C'est plat,
5: ouais,
3: ça.
5: Mais tassez-vous de mon chemin. Regarde, moi, mettons, je te tasse de mon chemin.
3: Tu pars d'ici, là, du studio, là. Vol, là. Fini, là. Tu rebondis sur le mur puis tu reviens là, tu passes pas à travers.
5: Ouais, mais
4: faut t'ouvre la porte.
3: Ben oui, ben ouais, faut t'ouvre la porte. Puis là, qu'est-ce que tu penses que tu vas faire? Tu vas frapper une autre porte?
5: Mais là, à 3 km/h, c'est pas mieux. Oui, non, t'as le temps d'ouvrir les portes, mais tu te rends.
3: Ouais, mais je peux me rendre où je veux, à la hauteur que je veux. Voyons là.
4: Voyons.
3: On sera
4: fâché.
3: Jamais amis.
4: Wow,
3: hey, c'est le fun d'avoir ces pouvoirs-là.
4: Ben, on leur fera, si
3: ben
4: vous voulez.
3: Ben oui, s'il vous plaît, demain.
4: OK.
3: Il y a bien aimé ça. Ouais, c'est ça.
5: De maintenant. Ah, vous êtes dans le mythe du show sur Énergie. Merci de faire partie de notre gang. Là, on a besoin de vous parce qu'on cherche la minoune la plus maganée sur la route. Je parle de char ici.
4: Oui.
5: Stouler votre vieux char. Parce qu'il y a des gens qui ont trouvé des manières créatives et dangereuses de réparer leur vieux bazou. On va vous en parler après. C'est un sapristi de gros hit. U2 Elevation sur Énergie.

0: Vous écoutez peut-être le midi show dans votre auto en ce moment, en mangeant votre 12 pouces Subway. On cherche la minoune la plus maganée sur la route. 6-12-12 ou encore le 1-800-665-5440. Et ça nous est inspiré d'un mécanicien de la Montérégie.
1: Oui, c'est un mécanicien, effectivement, de la Montérégie qui a eu toute une surprise en examinant l'auto d'une cliente. En fait, le véhicule était tellement magané que, selon lui, là, il était juste attaché avec des tire wraps. Ça marchait pas. C'était épouvantable. Mmh. Il manquait des pièces essentielles pour tenir le bearing en place ou le bearing. Donc, le mécanicien Sébastien Provost, qui s'appelle, a filmé la réaction, tout ça. Il a carrément refusé de réparer l'auto parce que c'était extrêmement dangereux pour la route et tout ça. Fait qu'il a dit, moi, je répare pas ça. Alors, finalement, la bonne nouvelle, c'est que la propriétaire a décidé de scraper le véhicule et c'est réglé, en fait. Donc, on va pouvoir... jamais qu'on va croiser cette voiture-là sur les routes-là.
0: On cherche la minoune la plus maganée sur la route en ce moment. Vous nous textez au 61212 ou encore vous nous appelez au 1-800-665-5440. Tout en a eu des vieux chars,
2: moi, j'ai eu que des vieux chars. Moi, c'est la première fois de ma vie que j'ai un char des années 2000. Avant, c'était tout en bas de 2000.
1: Ah oui, hein?
2: Ouais, moi, j'ai eu un Chrysler New Yorker 84.
1: New Yorker.
2: Ça parle. Je l'appelais Léon. Il y avait une voix de gars. Puis il me disait, genre, votre niveau de lave-glace est bas.
0: Puis quand, c'est sérieux?
2: N'oubliez pas vos clés. Puis quand je prenais mes clés, il disait, merci.
0: Ben, voyons.
2: Ben, une année, il y avait un petit bug, il m'a tout aligné ses phrases, back à back, puis il a fini avec trois merci. Je fais comme, mon
3: merci,
2: Dieu.
3: Merci.
2: Bravo, Léon. Puis Léon, ses portes fermaient pas en bas de 5 degrés. Fait que là, je m'étais pas tentée. Fait que là, quand je tournais, les deux portes de côté ouvraient. Fait que tu peux pas juste faire ça sur l'autoroute. Fait que là, j'avais pris des bungees, puis je m'étais pas tentée un système où j'avais accroché les deux poignées de porte ensemble, puis un jusqu'en avant, après mon cendrier. Fait que là, les portes ouvraient, mais juste un petit peu.
0: Un petit courant d'air.
2: Mais j'ai juste eu ça, là. Tu sais, moi, j'ai ma Corolla 97 que j'adorais, Jackie. Pour ouvrir le coffre arrière, tu fais juste l'ouvrir avec la manette à l'intérieur. Fallait que tu donnes deux coups. À droite.
1: C'est incroyable.
2: Sinon, ça ne marchait pas. C'est ça.
1: Tout vrai, ça, là.
2: Tout vrai. Ma Dodge Caravane, fallait que tu rentres par la valise l'hiver.
0: C'est pas possible.
2: La porte coulissante n'ouvrait plus.
1: Elle n'ouvrait plus.
2: Non, il n'y a rien qui ouvrait. C'était
1: incroyable.
2: La valise.
1: Ouais.
0: Tu n'étais pas à bout, ta manette, de tout patenter ça pour pouvoir rentrer
2: mais
0: dans ton char?
2: Je pense qu'on dirait que tu t'habitues, mais c'est quand tu prêtes ton char puis il faut que tu fasses 25 minutes d'explication sur comment il faut que tu appartes. Après, là, tu rentres ta main ici, tu tapes sur le starter K-Range, tac, après ça, elle devrait partir. Tu sais, ça commence à être compliqué à un moment donné.
1: L'autre affaire, c'est que quand t'as pas d'argent pour t'acheter un char flambant neuf, t'as pas d'argent non plus pour le faire réparer.
2: Ben non.
1: Fait que là, faut passer à des affaires, des terres, puis des bungees, puis...
2: Mettre une hose à la place de la ligne à gaz. Hein.
1: Ouais, c'est ça.
2: Ouais, ça arrive, ça.
1: Est-ce qu'ils vendent la quincaillerie au Dolorama?
2: Oui.
1: De la broche.
2: Oui.
1: Ouais.
2: Tu peux mettre ça. Plein
1: tu peux mettre de la broche puis de la colle.
0: N'importe. 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
1: Pour te l'expliquer.
0: Puis ils ont dessiné. Puis quand ils ont vu que même avec le dessin, ils m'ont amené dans la shop pour me montrer directement sur mon auto. Puis je les ai trouvés tellement smart. Au lieu de faire la grand conne qui comprend pas, on va t'expliquer. Ça va te coûter cher, fait qu'on va t'expliquer.
2: Ils ont quand même dit la grand conne qui comprend pas, mais ils t'ont amené.
0: Non, mais c'est moi amené. Puis ça, je trouve ça vraiment très poli de leur part.
1: Peut-être pour voir jusqu'à quel point t'étais naïve aussi pour booster le prix.
0: Peut-être.
1: Faisais des tests.
0: C'est peut-être tout ça. Peut-être que je me suis fait... Non, pour vrai,
1: mais pas Cobra. Jamais de la vie.
0: 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On cherche la minoune la plus maganée sur la route en ce moment. Vous dénoncez votre char 6-12-12 ou encore le 1-800-665-54.

0: On cherche la minoune la plus abîmée, la plus scrap sur les routes du Québec. Vous nous textez 16-12-12. On a un premier appel.
1: Oui, c'est Jean-Guy, je pense, qui est
0: Jean-Luc.
1: Là. Jean-Luc. Jean-Luc, OK. Allô, Jean-Luc. Excuse-moi de m'être trompé.
2: Salut, la gang.
0: Salut, toi, t'es du garage Iberville?
2: Oui.
0: Puis t'as un client qui cherche le trouble.
2: Oui, c'est un petit monsieur chinois avec un vieux cavalier de 99. Les dernières fois qu'il est venu, on a eu de la misère à le monter sur le lift tellement qu'il est pourri.
1: Ouf. Et là, là.
2: comme nous autres, on appelle ça le cross member en avant, c'est pour tenir le système de roue tout ça à l'avant qui était pourri, fendu. Il a dit que ça finit bien raide, qu'on ne fait pas rien faire pour lui. Puis le monsieur, non, dis-moi, je continue à rouler avec, puis il est parti avec.
0: Ah ouais, ah, mon Dieu. Ouais,
1: incroyable.
2: Oui.
0: Mais il y en a qui tiennent peut-être moins à la vie que d'autres, là, tu sais.
2: Ben,
0: je pense qu'ils sont là.
2: Lui, si je me souviens bien de l'histoire qu'il y a avec ce véhicule-là, c'est un petit monsieur chinois-là, va acheter ça avec sa femme. Puis sa femme est décédée, fait qu'il veut pas s'en débarrasser.
0: Ah,
1: ouais, c'est
0: bien.
1: Comme, c'est ça.
3: C'est émotif.
2: Mais tu sais, il est tellement dangereux, le véhicule, que même la roue en avant, t'accroche, puis non.
1: Tabarouette, hein.
2: Non, il a dit qu'on voulait plus l'avoir, on voulait plus le prendre.
0: Je comprends. Donc, hey, merci, Jean-Luc, de faire partie du Midi Show.
2: Hey, y a pas de problème, continuez la gang, c'est bon, vous écoutez.
1: Salut, Jean-Luc.
3: On a Steve de la Beauce ici qui veut nous parler d'un Jeep Wrangler 2001.
0: Allô, Steve?
4: Oh. Ouais, bonjour.
0: Qu'est-ce qui se passe avec ton Jeep?
4: Ouais, c'est que, ils ont ce défaut-là quand on regarde des tapis à l'intérieur, c'est que le plancher ou que les pieds du côté conducteur puis passager est pourri.
0: Ah!
4: Fait que là, avec ce Jeep-là, j'étais en mode pierre à feu.
0: Oui, c'est ça. Ça avance-tu vite sur l'autoroute?
1: Oui, avec le petit effet sonore là, des pieds.
4: Ouais, non, c'est pas agréable. En plus, le premier cassé, ça fait que elle le prend plus.
0: Je comprends.
1: Plus, tu peux pas chauffer en gougoune, tu peux te faire mal.
4: Ouais, non, si t'essaies d'arrêter ou d'accélérer, là, ça va être un peu.
0: Oh mon doux, merci Steve d'avoir pris le temps de nous appeler.
4: Bonne journée.
0: Au 6-12-12, on a Anonyme qui nous dit « Je suis remorqueur. J'ai déjà vu des straps d'alternateur avec des tripes de vélo. »
3: Non,
0: ça sera pas possible. Là.
1: Ben voyons donc.
3: C'est débrouillard.
1: Mais en même temps, il y a de quoi.
0: C'est ça.
1: Ça n'a pas d'allure, mais c'est quand même une bonne idée d'avoir pensé à ça.
3: Ben c'est ça.
1: Je sais pas si ça marche. Mais tu sais, quand t'as pas le choix, là, c'est bon, on va prendre des vieilles tripes de vélo, pis ça va être correct.
3: Ben, tu vois, il y a Joël, lui, qui revient avec les planchers, là. Lui, dit, un Suzuki Samurai 1982, les planchers, c'est un tapis vissé en avant des deux côtés.
0: J'aime ça! Mathieu dit, notre bazou d'étable était fini. Un jour, j'ai sauté dedans en embarquant, puis mes deux pieds se sont ramassés à terre.
3: Les gens avec les planchers, hein, ils ont des problèmes avec ça.
1: Oui. Il y a Hélène ici qui écrit, moi, j'ai eu un cavalier. Pour le partir, j'avais une extension du moteur au starter. Puis je collais les deux fils pour le partir.
0: Oh mon Dieu.
3: C'est un boost à chaque fois.
1: Ben oui, c'est ça. Exactement.
0: On a mon Civic part avec un tournevis. Quelqu'un nous a texté ça aussi au 6-12-12.
1: Oui.
0: Hey, mais quand t'es rendu, là, c'est ça. Quand il y a des étapes pour pouvoir partir ton auto, autre que de tourner la clé dans le petit trou, là, il y a un problème.
3: Ben, regarde, il y a quelqu'un qui dit mon ancien Mazda 2004, les gens assis en arrière pensaient que j'avais des bancs chauffants, mais c'était l'exhaust qui chauffait. Ben.
0: On a Sonia qui est là, Sonia de Saint-Eustache. Salut!
5: Allô?
0: Salut, de quoi a l'air ton char, toi?
5: Mon chum avait un char pour le travail. C'est un genre de Honda, une vieille van, là.
0: Mm-hmm.
5: Et le lave-vitre, il fonctionnait plus. Fait que mon beau-père avait patenté une bouteille d'eau qui avait branché avec une pompe dans le char pour mettre de lave-vitre dans les fenêtres. Fait que moi, quand je me suis assise, j'étais comme, c'est quoi? Pourquoi il y a une bouteille d'eau, là, avec une pompe? Fait que j'ai pompé dessus, puis là, ça me lançait du lave-vitre.
0: C'est bon, pareil. Magnifique. Merci, Sonia, de nous avoir appelé.
1: Salut.
0: Hey, là, ben, on espère que vous êtes en sécurité dans vos déplacements.
3: Oui, faites attention à vous.
1: Ouais.
0: Surtout, je pense que c'est une belle journée sur l'ensemble de la province. Fait que baissez les vitres du char puis montez le son parce que nous autres, on vous accompagne sur votre heure de lunch dans vos déplacements. Pat, tu nous parles d'un sujet qui te passionne depuis longtemps, c'est l'épilation.
1: L'épilation. En fait, regarde, je me suis fait épiler, moi, et même épiler au laser. Je vais vous raconter ça. Puis ça me fait penser à ça tantôt parce qu'on vient d'ouvrir un nouveau magasin, là. Je vous présenterai la nouvelle publicité pour ce magasin-là. Justement, ben pas un magasin, mais comment on appelle ça? Une place de salon de soins pour se faire. C'est un salon qui s'appelle Épile ou Face.
0: Ah, oh, c'est excellent.
1: Tu sais, les salons jeux de mots, là.
0: Oui, j'aime
1: tout
0: ça.
1: Là, on a un très gros jeu de mots. Je vous parle de ça très bientôt.
0: Tout de suite après Classe moyenne puis Orange Lessard. Voici, je suis en vacances sur Énergie.

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0: après l'émission, Corinne Pimon, on parlait de trucs très très femmes, là, de nos rendez-vous d'épilation à venir. Puis t'as comme porté attention à ce qu'on se disait, Pat, puis on t'a posé la question. Si toi, tu t'étais déjà fait épiler, puis on dirait que ça t'a comme gêné.
1: Ben ça m'a gêné parce que j'ai fait ça il y a quand même longtemps. Puis tu sais, je veux dire, moi j'ai toujours eu, faut savoir, beaucoup de poils sur le chest. J'étais poilu là, tu sais, du chest. Mm-hmm. Et puis c'est correct, j'assumais. Puis j'ai eu plein de blondes qui aimaient le poil. Il y en a qui aiment moins ça, pas ça. Puis tu sais, mm-hmm. pas grave. Je suis toujours assumé ça. Mais à un moment donné, la mère de mes enfants, par contre, on était un peu sur le party, je me souviens, puis on s'était loué une chambre d'hôtel à Trois-Rivières. Puis j'étais très, très, très chaud ce soir-là. On avait eu du fun à mort, en tout cas, sorti d'un bar, tout ça, belle soirée ensemble. Et là, elle m'avait déjà dit, elle, que, puis ça la dérangeait pas du tout, là, mon poil, mais elle avait déjà dit, c'est le fun aussi, tu sais, quelqu'un qui a pas de poil, tout ça. Fait que je voulais faire une surprise. J'avais acheté du neat dans le temps.
0: Ah, ouais.
1: Mais du neat que je m'étais mis dans la douche, évidemment, et un peu trop longtemps.
2: Oui, ça devait être
1: fait
2: rouge.
1: Que ça a comme, oui, c'était rouge, puis ça a brûlé en temps, pour être honnête. Là, c'est plus le lendemain que je m'en suis rendu compte que ce soir-là. Puis là, elle m'avait dit quoi? Elle me flattait le chest, puis elle avait dit, ah, j'aime ça, c'est doux, c'est le fun, ça aussi. Pis ça m'avait comme marqué, mais j'ai dit, ben, t'aimes-tu mieux un ou l'autre? Elle a dit, pour vrai, moi, je m'en fous, tu sais.
2: Ouais.
1: Elle a dit, c'est sûr que c'est doux, puis c'est le fun. Fait que là, un moment donné, je me suis dit, ben, je vais y faire une surprise, tu sais. C'est la mère de mes enfants, je devrais être avec elle un bout, je m'étais un peu trompé, mais. Je vais aller me faire épilo laser.
2: Ouf.
1: Quelqu'un m'avait dit c'est 3 shots. Fait que je dis ah, parfait, 3 shots, tu sais. Ouais ouais, c'est
2: ben
1: ce qu'on m'a dit, mais préparez-vous. Fait que j'arrive là-bas, je suis rouge comme une tomate, je suis gêné, je sais pas comment ça marche. J'ai peur aussi parce que on m'a dit que ça faisait très très mal. Quand j'ai entendu dire moi que ça faisait plus mal que le tatouage, tu sais, j'ai des tatous, j'ai fait bah ça doit être bien plus mal ou tu sais. J'ai eu 12 sessions de laser du chest. Et vous dire comme j'ai souffert, ça a pas de bon sens. Puis le pire,
2: c'est une grosse zone le chest, là. T'en as pour longtemps. Là,
1: oui, entre les deux totons là, je dis, il y avait du poil là, là,
2: oui,
1: mettons.
2: Oui,
1: là,
2: oui,
1: puis
2: oui,
1: c'est
2: oui,
1: là que ça faisait le plus mal.
2: Oui.
1: Et j'étais incapable de ne pas sacrer.
2: Oh, non.
1: Parce que ça faisait tellement mal, je me tenais après ce petit papier là qui a pas rapport là, qui met entre les couches, j'ai déchiré ça moi one shot. Mais j'étais là tabarnak. Elle en avait pour une heure de même.
2: Une heure,
1: mais c'est tellement douloureux. Puis après ça, le problème, c'est que j'ai dit, hey, fuck that, comme on dit en Ontario, laisse faire, je veux rien savoir de ça. Puis, mais quand je suis arrivé après, puis je me suis mis le chest, parce que t'as plus le même chest après avec un beau poil, mettons, là t'as comme des spots.
2: Oui.
1: Mais là t'as pas le choix de finir la job.
2: Mais
1: 12 sessions, mesdames, messieurs,
2: ça
1: de martyr.
2: Ça m'a coûté une beurrée.
1: Ça m'a coûté la peau du cul. Ah non, le poil, non, ça marche pas en tout cas. La peau des fesses, okay. Mais écoute, ça fait mal, c'était épouvantable. Puis hier, vous parliez de ça, puis j'aimerais ça qu'on en parle tantôt de vous autres, parce que c'est extrêmement douloureux. 6-12-12, y a-tu des gars aussi qui se sont fait épiler, parce que je pense qu'on est moins tough, on va se le dire, on est peut-être moins tolérant. Mais après avoir vécu ça quand même 12 fois, je peux vous dire que je suis quand même un battant.
2: Oui.
1: Et finalement, je ne suis plus avec cette femme-là et Shelly adore le poil.
2: Ah,
1: non, c'est pas vrai. Il est trop tard, tout ça en plus.
0: Il y a plus d'hormones qui peuvent peut-être te faire pousser ça.
1: Imagine, ça a l'air que ça fait très mal, par exemple. C'est 60 sessions. Mais bref, ça m'a fait penser à ça. Et là, ce matin, en plus, je m'en venais ici sur nos ondes et j'ai entendu une pub qui passe sur Énergie partout au Québec. Okay. Et c'est un nouveau salon, si jamais vous voulez vous faire épiler. Okay. Ça s'appelle Épile ou Face et on vous la passe tout de suite.
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2: Tu, j'adore cette pub-là.
1: On a trouvé notre place.
2: J'ai tellement envie de prendre rendez-vous pour y aller. Juste, si au moins l'épilation au laser faisait son, là.
1: Ah, ben là, ça serait divertissant.
2: Textez-nous au 16-12-12 vos histoires d'épilation. D'ailleurs, Coco, puis moi, ça se peut qu'on vous fasse pleurer de douleur, hein. On vous raconte dans les nôtres dans quelques minutes.
1: Ouais, ouais, préparez-vous.
2: On a bien donné. Il y a Jeff Posé aussi qui s'en vient en musique.
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0: chest, oui. Comme quoi t'avais souffert les plus grandes douleurs du monde.
1: Je suis pas le seul, hein, qui a souffert.
0: Ben, je veux pas t'upstager. Mais, moi, c'est pas au laser, c'est à la cire, mais c'est tout aussi douloureux. J'ai eu une petite épilation du bikini.
1: Ah, ouais, hein.
0: Mais je suis allée.
1: Attends un peu. Moi, oui. Je veux comprendre, là.
0: Non, on va pas aller dans les détails.
1: Mais non, j'irai pas dans les détails. Okay. Général, je veux comprendre.
2: On jase forfait.
1: Bikini, c'est, faut pas que ça dépasse du maillot.
2: C'est ça.
1: Mais le complet, on appelle ça comment, mettons, partout.
2: L'intégrale,
1: c'est ça. Puis le brésilien, c'est quoi ça?
0: Ben, il reste un petit morceau. Là,
1: Une décoration. OK, je comprends.
0: Je te dirai pas ce que j'ai fait, mais je te dirai que je suis allée dans un nouveau centre d'épilation que je ne connaissais pas. Puis là, ils m'ont attitré une fille qui venait tout juste de graduer de l'école d'esthétique. Puis moi, je suis bonne joueuse. Ça, c'est correct. Tu veux apprendre avec moi, ça j'ai pas de problème. Là, j'ai regretté. Oh. La pauvre petite, c'était probablement la première fois qu'elle épilait ce genre de région-là, très douloureuse. Puis elle avait pas la bonne technique. Fait qu'elle s'y reprenait à plusieurs fois au même endroit. Puis là, moi, je dis rien.
2: T'es fine, parce que là, ça chauffe, puis elle te remet de la cire par-dessus.
1: En plus,
0: et ça dure une éternité. Ce qui devrait prendre, mettons, je sais pas, une demi-heure, ça faisait une heure et demie. Puis à un moment donné, la propriétaire, elle passe proche de la salle, elle vient voir, s'assurer que tout est correct. Puis là, moi, je la regarde, puis je pense qu'on a besoin d'un petit coup de main. Puis là, elle a vu l'étendue des dégâts, puis elle a fini la job, je te dirais. Et là, moi, je suis sortie du salon d'esthétique, et c'est pas des fards, je suis arrivée chez nous, j'ai baissé mes pantalons, je me suis regardée dans le miroir. C'est comme si quelqu'un avait joué au ballon poire avec mon pubis. J'avais des bleus partout.
1: J'étais
0: amochée et je marchais comme un cowboy pendant des jours. J'ai jamais vécu ça, la gang.
1: Fait que
0: c'était très élevé.
1: Moi, quand j'étais jeune, je me faisais couper les cheveux à l'école de coiffeur parce que ça coûtait pas cher. Ouais. C'était pas beau. Ils m'ont raté ça souvent, mais c'était pas le ballon poire quand même. C'était pas aussi douloureux.
0: Il y a Marco de Montréal qui veut partager ses grandes douleurs aussi. Salut, Marco!
3: Salut, ça va bien?
1: Mais oui, toi aussi.
3: Yes. Moi, ma femme, elle avait une petite business d'épilation laser chez elle. Fait qu'elle louait une machine professionnelle, puis les femmes, ils arrivaient tout le temps avec des ice packs, eux autres qui se faisaient l'intégrale, là, parce qu'ils se mettaient un ice pack pour poser la zone avant. Puis je dis, crime, ça fait-tu aussi mal? Fait qu'à un moment donné, on prend une bière, puis je dis, je vais l'essayer, ça fait bien mal? Fait qu'elle me dit la partie. Fait que je descends en bas dans le sol, je mets la machine au max, je m'allonge sur la table, je dis, ben, essaye ça. Fait que là, elle dit, non, tu peux pas faire ça au max. Je dis, tu sais, l'orgueil masculin, ben, je pogne mon paquet, puis je me squeeze une gosse.
2: Non.
3: Je fais ça, sa couille. Puis, elle a pesé une fois. J'ai sauté, j'ai eu mal pendant genre 1 heure, 2 heures de temps. Puis, à ce jour, j'ai plus de poils à cette zone-là.
0: C'est ça, puis t'es stérile aussi, probablement.
1: Ouais, c'est ça.
0: Beau. Merci, Marco, de nous avoir partagé ça.
1: Hey, les gars macho, pareil, de dire, mets-moi ça à high. Je vais te montrer, moi, comment
2: je suis top. Il y a des degrés. Moi, j'ai fait le bikini intégral, OK? Déjà, t'es super confortable. T'es tout écartillé sur la table d'une position qui n'a pas d'allure. Oui. Là, elle te met du gel parce qu'il faut qu'il y ait un conducteur. Fait que là, elle met comme un petit gel. Là, elle met la machine selon ton degré de poil. Faut toujours que tu te rases le plus souvent possible pour que le poil soit fort. Mais là où le poil se rejoint, là, le point break, deux courants qui se croisent, OK, juste au-dessus, là, tu sais, comme... Là, ça avait aucun sens. On dirait qu'il te snap un élastique à brocoli en feu sur le bord d'une lèvre. Moi, pour vrai, le premier rendez-vous, ils m'ont entendu crier à chaque tard dans la salle d'attente.
1: Incroyable.
2: J'étais incapable de me retenir, puis moi, je peux vraiment... Tu sais, je veux dire, quand j'ai pris l'épidural, j'étais dilatée à 6.5.
1: T'es tough.
2: J'étais comme... Mon Dieu, j'ai hurlé ma vie.
1: Combien de fois, mettons, t'es retourné là, pour l'intégrale?
2: Peut-être une dizaine de fois.
1: Ben, c'est ça, c'est long.
2: Oui, c'est
1: inventer
2: long.
1: Une machine qu'on souffle 2 heures puis c'est fini après.
2: C'est parce que rendu, il t'enlève les organes génitaux.
1: Oui, c'est vrai, c'est sûr.
0: Mon Dieu. Ouais. Merci de nous avoir partagé vos grandes souffrances. C'est le fun de vivre ça.
1: Oui, vive la bonne vieille pioche. Même si ça repousse, ça fait pas mal.
0: Dans 3 minutes, dans le milieu du show, on va tester vos connaissances sur la sexualité. On a un quiz où il sera entre autres question de paupières de chèvre et de mythes de baseball.
1: Ça promet.
2: Je comprends rien.
0: Tu vas tout saisir, ma belle coco, après Vincent Vallière. C'est le temps

0: Pendant que vous mangez votre pita au poulet,
1: oui.
0: Nous, on veut vous informer. On veut vous apprendre des affaires. On est une émission de service. Hein? Mm-hmm. Dans le milieu du show, c'est le temps de notre quiz de sexu avec Cupidon Quiz.
1: Alright. Hey, nouveau personnage. Oui. Première fois à l'émission en plus. Bienvenue, monsieur quoi? Comment tu
2: s'appelles? Cupidon Quiz.
1: Cupidon.
2: Ça sera probablement plus souvent Capitaine Quiz, mais vu que c'est un quiz de sexe,
1: Cupidon. Oh, j'aime ça, j'aime
0: okay,
1: ça.
0: Okay.
2: Ouais. On pense ça doucement. Qu'est-ce qui est vrai? Le premier cock ring était fabriqué en paupières de chèvre. Ça, c'est la réponse A.
1: Ça commence fort.
2: La réponse B. Le premier dildo était un pénis de bœuf empaillé.
0: Oh, mon Dieu. Ça m'écoeure.
2: Et C. Le premier butt plug était modelé spécifiquement pour l'orifice de César.
0: La paupière de chèvre, je pense.
2: Paupière de chèvre.
0: Ça m'écoeure.
2: Ben, j'ai pas le choix de te dire que c'est une bonne réponse. Ah! Et il paraît que celui de Seb Trudel est en tympan d'éléphant.
1: Ouais, puis moi, je me suis déjà fait un pince-nez avec ça pour la natation. C'est très, très dur. Ça marche. C'est
0: ridicule. D'où, Pat?
1: Non.
3: Pas du chemin ici, là.
2: On y va avec une deuxième question.
1: OK.
2: En Égypte antique, qu'est-ce que les femmes utilisaient comme contraceptif? Hmm. Ah. De la bave de chameau, B, des excréments de crocodile, ou C, des Mentos puis du Mountain Dew.
1: Moi, je pense que c'est des excréments de crocodile parce que de la bave de chameau, ça marche pas. Mon dernier garçon, c'est un accident à cause de ça.
2: Eh ben, Pat, tu as tout à fait raison.
1: Ouais, ben, je l'avais dit, faites attention.
0: La bave de chameau, faut peut-être récolter ça, là.
2: Ben oui. Non, mais c'est des excréments de crocodile, la réponse.
0: Ah, c'est des excréments de crocodile.
1: Pas de chameau, ok, c'est ça.
0: Ça marchait pas.
2: Et d'ailleurs, si vous voulez l'essayer, les excréments de crocodile à la maison, je recommande des draps foncés.
0: Mais là, c'est en pilule ou c'est comme en application?
2: Ben, tu comprendras que j'étais pas là dans le temps.
0: Ah, c'est sûr.
2: C'est dur à dire.
0: Désolé, Cupidon.
2: Je réviserai mes hiéroglyphes. Mm. Donc, qu'est-ce qui est vrai sur les mâles alligators? A. Ils copulent une fois par année.
1: Mm.
2: B. Ils passent leur vie en érection. Mm. Ou C. Ils se tiennent au beach club pour se pogner de la cocotte.
0: Ah, moi, je pense qu'ils passent leur vie en érection.
1: Moi aussi, je pense. As-tu déjà essayé de plier ça, toi, une peau d'alligator? C'est même pas nécessairement qu'ils sont bandés, c'est juste que ça se plie pas.
0: Ah, c'est ça.
1: Ils peuvent pas...
2: Eh bien, vous avez tous raison.
0: Ah.
2: Ils passent leur vie en érection et c'est d'ailleurs pour ça qu'ils ne portent jamais de jeans.
0: C'est vraiment la raison
2: principale. C'est la seule raison.
1: Ouais.
0: C'est excellent.
2: Ils en ont plein de garde-robe, mais crime, ça rentre pas. Ok, prochaine question. Lequel de ces objets a d'abord été inventé pour empêcher les gens de se masturber?
1: Oh.
2: A. Les menottes. B. La mitte de baseball. Ou C. Les cornflakes.
0: Ah, ben moi, je le sais.
1: C'est quoi?
0: Oui, ben c'est les cornflakes. Ouais. L'inventeur était très religieux, puis il voulait pas que les gens se touchent, là, puis il pensait que quand tu mangeais des céréales, tu te touchais moins.
4: Tu me niaises.
2: C'est exactement ça. Il pensait que ça causait plusieurs problèmes, comme des troubles urinaires, la folie et l'impuissance. Mais évidemment, ça a pas fonctionné, parce que les cornflakes, ça me fait bander en malade.
0: C'est
2: on a le temps pour une petite dernière. Alors, okay. On remonte dans le temps. Au Moyen-Âge, qu'est-ce qu'on associait à la sorcellerie? A. La circoncision. B. L'anulingus. Ou C. L'éjaculation féminine.
1: Ben, l'anulingus. Moi, je dirais, c'était peut-être mal vu à l'époque, quand même, non?
0: Moi, je pense que c'est l'éjaculation féminine. C'est... Tout le temps, les femmes, les sorcières.
1: Ouais. Ah oui, hein?
0: Elle éjacule sur sorcière!
3: Mais ça, sur le dos des femmes.
2: Ouais. Ah. Ben, c'est Pat qui a raison, c'est l'anulingus. On pensait que c'était un rituel des sorcières pour saluer le diable. Mm-hmm. Et si vous savez pas ce que c'est un anulingus, suivez-moi sur OnlyFans.
5: Vas-y, mon Mike!
0: Merci, Capitaine Quiz. Salut, Mike!
6: Hey, salut, Capitaine!
0: Avoue que t'as pris plein d'affaires dans la dernière minute.
6: J'avoue que j'ai l'impression que j'étais un alligator dans une autre vie.
1: Ah oui!
6: Il n'y a pas le temps d'en débattre.
1: Non, malheureusement.
6: J'ai bien compris ça. OK, êtes-vous prêts pour le petit montage des 5 chansons qu'on reconnaît jamais?
1: Oui!
6: OK, attention, Raph!
1: Wow.
0: J'en ai deux.
1: Ouais, t'es bien bonne.
6: Ouais.
0: Merci.
1: Moi, je pense que j'en ai 5.
0: Ah, oh, pas de gros.
1: Non, j'en ai pas 5.
6: Mais... En as-tu au moins une?
0: Coco, es-tu là?
3: Moi, j'ai eu une absence.
0: Coco. Avec l'épilepsie, là.
3: Il y a eu l'absence. Ça arrive. OK.
6: Bon, au moins une, là, au 6-12-12, là, les auditeurs, là.
0: Tu vas me donner les réponses dans quelques minutes?
6: J'ai tout ça, puis tout ça s'en vient aussi au retour. OK?
0: OK.
1: Bonne chance.
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0: Ça va vite.
1: Vas-y,
0: ouais.
1: Mon Marc.
0: Ça va vite, je sais que ça va vite, Pat.
2: Marc, dis-moi, on va repasser ça, ce montage-là, j'ai rien compris.
0: Veux-tu qu'on en passe, Raph?
2: Oui, donc.
0: Let's go, ça part.
2: J'en ai un.
3: Ah, vas-y.
2: Je peux le suivre, vu qu'il y en a deux?
3: Vas-y.
2: No matter what I want to be with you.
3: Mais c'est qui chante ça?
2: C'est de Boris Manson.
0: Comme bagger. Et quand même bon, il a trouvé Hody and the Blowfish.
2: Ah, c'est ça, c'est Hody and the Blowfish.
3: Est-ce qu'on a du Green Day?
0: T'as du Green Day, oui, puis Fred de Beauharnois l'avait trouvé au 6-12 aussi.
4: C'est pour ça que je le savais, parce que j'avais vu la messagerie.
0: Ah,
4: mais j'ai pas osé, j'ai pas osé dire que ça venait de moi. C'est un travail d'équipe.
2: Moi, j'ai hâte d'avoir accès à la messagerie texte. Je vais pouvoir tricher, moi aussi.
3: J'aimerais rajouter, y a-tu Alice Merton avec Roots?
2: Wow!
0: Ben, tu m'impressionnes, Léane, bravo!
4: Bravo!
3: 15 ans de radio!
0: Tout
3: 15
0: fait.
3: Ans! Wow. Arrêtez de la musique!
2: Ouais, t'en as eu deux.
3: Bravo!
0: Gros
3: sale! Tout, on n'a pas eu pantoute, fait que...
2: Hey, Andréane Brunet, il dit gros sale, j'adore ça!
3: L'intimidation?
2: Non, c'est correct, okay. T'es à énergie maintenant.
0: Quatre jours de show, pas traite de gros sale.
2: Ah ouais, c'est pas long, hein, j'ai hâte de voir.
3: Il y a aussi dit tantôt qu'on serait jamais amis, vous pourrez tout réentendre ces beaux moments-là en balado sur l'application iHeartRadio. Radio.
4: C'est vrai.
2: Bon plug.
3: Fait qu'on va te laisser le studio, Marc. Hey, Raph? Hey, Max? Guigui, de l'autre bord de la vitre, vous êtes extraordinaire. Merci pour nous avoir accompagnés.
4: Sans vous.
3: Coco Pat, je vous aime d'un amour incommensurable.
2: Hey, bon week-end.
4: Hey, on se revoit, nous, lundi, pour notre
3: sixième.
2: Mais on fait un anniversaire.
0: Pas déjà?
2: On fête.
0: Voyons
2: notre sixième émission, c'est jamais vu.
0: Hey, c'est... 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

Martin Tremblay bien installé jusqu'à l'arrivée de la gang de Sandro Passanto, 14h55. Hello le Québec, j'espère que vous allez bien. J'ai fait quelque chose de weird, y'a. Là, je vais vous avouer quelque chose, j'ai besoin de vous autres au 6-12-12. Il y en a pour qui c'est gênant. Moi, ça me gêne pas pantoute. Ma blonde a dit, tu vas faire ça? Ah, voyons, non, c'est juste 4 piastres. Je suis retourné à l'épicerie avec quelque chose de passé date. Je l'ai acheté, j'ai pas remarqué. Ça avait 4 jours de passé date. Je l'ai retourné, 4 piastres. Hey, garde, là! Faut que j'en gagne 7 pour en dépenser 4, OK? Fait que je l'ai retourné à l'épicerie, mais on a remboursé. Moi, ça me gêne pas, cette affaire-là. Vous autres, ça vous gêne-tu? De retourner quelque chose à l'épicerie, de revirer un plat dans un restaurant, de tu sais, ce genre d'affaires-là, là. 6-12-12. Est-ce que je suis tout seul dans ma gang à être game de retourner du stock à l'épicerie? Moi, ça m'a plu. Le monsieur était content. On va vous le rembourser, monsieur Tremblay. 4 $. 4 $, c'est 4 $. Je sais, ben, je suis un peu spécial. Chris Stapleton est à venir. Kiss aussi, oui, Rock and Roll All Night. C'est la fête à Gene Simmons cette semaine. Il a eu 77 ans. Gorillaz et... Ça, c'est ma découverte des derniers jours. Cameron Whitcomb. C'est vraiment excellent. Écoutez ça. Kingdom of Fear. Partout. Sur Énergie.

Je me sens moins seul grâce à vous autres. Il y a beaucoup de monde qui se font rembourser des affaires. On va y revenir, on va vous jaser. J'ai beaucoup de textos de réaction là-dessus au 6-12-12. Mais faut que je salue Simon et la gang de coffrage MG de Saint-Pie. Ça a l'air que ça chantait du Kiss sur le chantier tantôt en train de coffrer puis couler un solage. Ça chantait très, très fort Rock'n'Roll All Night. Bravo les gars, lâchez pas votre job. Une heure de musique non-stop avec ton chum Mart et Alex Warren Ordinary tout de suite.

0: Je vous racontais tantôt que j'ai retourné du stock à l'épicerie. Tu sais, à un moment donné, ça a beau coûter 3 puis 4 piastres. Des fois, quand c'est passé date, c'est passé date. Moi, je suis game de retourner. C'est pas tout le monde. Hey, je veux saluer Olivier qui me disait, hey, moi, j'ai acheté une caisse de pêche à 18 piastres. C'était toute pâteuse. Je retourne ça à 100%. Lucie en écrit, moi, jamais game de retourner rien. Je suis bien trop gêné. Mais Audrey, qui est au bout du fil à Saint-Eustache. Allô, Audrey?
1: Salut.
0: Toi, t'es game. Toi, tu retournes du stock, Audrey, hein?
1: Ouais, ben pour avoir travaillé en restauration, je sais que des fois c'est un peu nécessaire de faire valoir que ben, en fait faire reconnaître que quelque chose marche pas. Là.
0: Mais oui, mais qu'est-ce que t'as retourné récemment, toi, pis t'as été game, t'as dit hey, non, là ça marche pas là.
1: Ben là, c'est une laitue à 2$.
0: Ben oui, mais une laitue à 2$ quand t'es pourri en dedans, là, et tu fais rembourser, t'en veux une bonne?
1: Oui, non, il y a pas juste ça aussi, là, je veux dire, j'étais pas nécessairement frustrée, je me suis dit, bon, ok, il y a quelque chose qui glissait là-dedans, mais je trouve que ce qui était, je suis une personne peut-être un peu trop patiente, mais genre, ce qui était important pour moi, c'est juste que si je signale pas de problème, personne ne va jamais s'en rendre compte.
0: Exact!
1: Quelqu'un d'autre va se tomber là-dessus.
0: Il y a rien qui se règle. T'as-tu une belle journée au bureau? Ben, tu t'emmerdes un peu, Audrey, là.
1: Je m'emmerde un peu.
0: Bon, ben, regarde, on va s'occuper de toi. J'ai les Foo Fighters avec Big Me juste pour toi. Ça fait ton affaire?
1: Yes!
0: Passe-tu ma belle journée. Merci d'écouter Énergie.

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0: c'est tellement bon. Merci d'être là, Martin Tremblay avec vous autres, qui vous accompagne jusqu'à l'arrivée de la gang de Saranthropos, d'ailleurs, dans l'oreille du dragon aujourd'hui. J'ai triché, je l'avoue, c'est parce que je travaille avec Alec, qui s'occupe de toute la mise en onde de Saranthropos. Et dans l'oreille du dragon, il y a vraiment de la bonne musique. Ce sera à vous autres de décider si vous l'aimez ou pas. Mike Gauthier sera avec l'équipe un petit peu plus tard, tantôt. 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Quelques salutations rapides. Je veux dire un petit coucou à du monde qui font de la moto aujourd'hui, qui ont arrêté puis qui écoutent Énergie, c'est écœurant. Il y a tellement des belles journées, mais des orages à venir, là. Mais c'est le cas, entre autres, de Lucie, d'Isabelle, du côté de Sainte-Anne-des-Monts, qui dit « Marge, j'adore ta voix et maudit que t'as de la bonne musique. » Ah ouais? Tu penses qu'on a de la bonne musique? Regarde bien ce qui s'en vient au retour. Check bien ça. Lighter, c'est Jelly Roll. Partout au Québec sur Énergie, à venir.
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14: 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On se met à jour avec Jean-Luc Legendre. Salut Jean-Luc.
15: Salut Martin.
14: Là, tu me dis, je te garde ça live. Donald Trump vient de faire une annonce spectaculaire. De quoi il parle?
15: Il était dans son bureau, il a signé un décret présidentiel pour renommer le lac Ontario. C'est fait, le décret qui change le nom du lac Ontario pour le lac America. Bon. Il avait évoqué ce scénario mardi au lendemain d'un échange d'insultes avec le premier ministre ontarien Doug Ford. Justement, les menaces de Trump font partie du message lancé ce matin par Christine Fréchette dans son premier discours. Quelques minutes après le déclenchement officiel des élections, la chef de la CAQ a présenté son parti comme le meilleur pour lutter contre les menaces de Trump. Elle s'est défendue toutefois de mener une campagne de peur.
16: C'est certainement pas que moi qui la cultive. J'en connais un qui aime bien la cultiver et ça fait en sorte qu'on est attaqué. Il va falloir se défendre. Puis il va falloir ressortir plus fort de cette tempête-là.
15: De son côté, Paul Saint-Pierre Plamondon a dit ne pas regretter les candidatures de Vincent Marissal et François Garrier. Puis dans la région de Québec, ces candidatures étaient controversées même à l'intérieur du PQ. Hier, le PQ qui a demandé à Vincent Marissal de se retirer pour des apparences de manquement à l'éthique. Par contre, le PQ ne demandera pas à François Garrier de se retirer malgré une appellation sensible au sujet des femmes autochtones prononcée dans un balado il y a 4 ans.
17: Il a témoigné de quelque chose dans les années 80 en faisant référence à sa mère, mais qu'il n'y ait aucune ambiguïté, là. Vous m'avez jamais entendu utiliser des mots comme ceux-là. Ils seront jamais tolérés au Parti québécois. Puis en même temps, on peut pas effacer l'histoire. Si vous retournez dans les années 70 et 80, le langage avait rien à voir avec aujourd'hui.
15: Il y a aussi des libéraux qui ont des problèmes de candidats. Ils ont montré la porte au candidat de Rimouski, Étienne Pinault-Saint-Don, qui serait au cœur d'allégations de comportement inacceptable. On va se faire plaisir, là. On va parler un peu de sport du Canadien. Le capitaine Nick Suzuki n'est inquiet des changements apportés par les équipes rivales. On sait que la direction de l'équipe n'a pas procédé à de changements majeurs cet été, mais le capitaine Suzuki a affirmé ce matin qu'il peut y avoir du positif à garder le même noyau avec le même système, avec des joueurs qui ont maintenant plus d'expérience.
18: Team rosters change all the time and it doesn't always help, so keeping the roster the same could be a benefit towards us.
15: Et qu'on a hâte que ça commence. Toi, tu vas te faire plaisir en après-midi, pas besoin de te coucher. Bon.
14: Oui, puis j'ai déjà acheté mon forfait de 5 matchs, c'est déjà réglé. Hey, en passant, juste vérifier quand est-ce qu'il va faire graver sa face dans le Mont Rushmore, Donald Trump. Je te mets là-dessus.
15: C'est bon,
14: Jean-Luc, merci beaucoup.
15: Ciao.
14: À venir, Mammoth, Pretenders, Train, The Struts, Alanis Morissette. Yes. La musique est bonne sur Énergie, on passe ça avec Jelly Roll.

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Bobette Bob, on va avoir les bobettes mouillées parce que je vais te dire, avec les informations que je reçois au 6-12-12, ouais, il y avait pas mal d'avertissements d'Environnement Canada, des orages. Et là, c'est commencé pas mal partout. Grand Montréal, l'Abitibi aussi présentement. Ça a l'air que ça tombe solide. Ça va être un petit peu plus tard sur le centre du Québec, en Mauricie également, et en soirée du côté de l'Estrie, de Québec. Fait qu'on est pas mal dans une veille d'orage un petit peu partout pour les prochaines heures. Alors, ça va pas bien, entre autres pour un Pat dans le coin de la Gaspésie. Je vais vous en parler tantôt, là. Pauvre lui, il est pogné, il est mal pris, je te dirais, présentement. Martin Garrix et U2, c'est pas une première collaboration. Ils ont déjà fait ensemble une chanson pour l'Euro en 2021. Mais là, Garrix a invité The Edge pour le lancement de cette chanson-là à Tomorrowland, il y a pas tellement longtemps, quelques semaines à peine. Et c'est toute une collaboration de U2 et de Martin Garrix.

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1: Je connais pas JP, c'est le Pat Tremblay, Québec Redneck Bluegrass Project. Ils se font pas tout seuls, bon, vous le dire. Le 5 septembre, Centre Vidéotron à Québec, il reste encore à peu près 400 billets à vendre. Ils vont être loin d'être tout seuls. Quel show incroyable ça risque d'être. Vous êtes chanceux, ça, déjà des billets. Vous voulez me suivre? Martin Tremblay Radio, Instagram, Facebook, 61212 pour me rejoindre, 1-800-665-5440. En même temps, téléphone, c'est le fun de vous savoir avec nous autres. La musique est bonne après-midi, hein? C'est ça le mandat. Grâce à Vince Garneau et sa gang, la musique est excellente sur Énergie. Et ça se poursuit. À venir, Jean Leloup, Sarah Dufour et Incubus que vous entendez, Drive. On est à quoi? 10 minutes de jaser à Mario Tessier de sa rentre au poste.

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1: Bon, ça allait déranger Mario Tessier pendant le meeting de Sarah Tompas. Salut Mario.
2: Allô!
1: Allô, je sens que va y avoir encore quelques niaiseries cet après-midi.
2: Ouais, on dirait que, tu sais, la première semaine où on revient au boulot, c'est un peu comme la rentrée scolaire.
1: Ouais.
2: On est très délinquants, juvéniles, imbéciles.
1: Ouais.
2: Bon, tu vas me dire, ça fait 30 ans que je fais ça, mais...
1: Ben oui, mais regarde, tu te corrigeras pas à l'âge que t'as là.
2: Non, il est trop tard.
1: J'ai écouté, j'ai entendu Charme Tisser hier, ceux qui l'ont manqué, aller sur la balado de Sarantropos.
3: Ici Charme Tisser, c'est fascinant.
1: T'es cave solide, mon gars. Mais là, aujourd'hui, c'est quoi, calembour et champagne?
2: Okay. C'est, parlant de juvénile, c'est des jeux de mots. Mais tu sais, des jeux de mots, ça peut être très poche, mais plus ils sont mauvais, plus ils sont tirés par les cheveux, plus c'est drôle. Et j'ai envie de créer un baptême pour Geneviève dans l'émission. Elle n'a jamais connu ça, calembour et champagne.
1: OK, ouais.
2: Fait que ça va être une séance de jeux de mots aujourd'hui, puis je suis très fier de ma cuvée.
1: Oh boy. Et le coup de 16h20, ça s'enligne comment aujourd'hui?
2: Aujourd'hui, c'est un FaceTime. Ça, on adore faire ça. Oui. C'est Luc Cochon qui a une oreillette dans l'oreille.
1: Et Seb lui parle.
2: Okay. Et on appelle quelqu'un en FaceTime souvent. Mettons, je pense qu'aujourd'hui, c'est la voyante. L'épisode de la voyante. Donc, la voyante est là. C'est une consultation en ligne. Et Sébastien dit à Luc quoi dire. Et Luc est excellent là-dedans pour mettre des malaises. Puis il a pas l'air très intelligent.
1: OK.
2: Tu sais, quand tu l'entends, imagine quand tu le vois.
1: Bon, on manque pas ça. Ouais, ça commence à 14h55, ça rentre au poste. Mario Tessier, Seb Trudel et Geneviève Hébert-Dumont. Excellent, mon Mario.
2: Puis Mart, c'est le fun de t'écouter l'après-midi.
1: T'es fin, man. Merci beaucoup.
2: Tu mets la table tellement bien pour notre show. T'es bon, mon chum.
1: C'est ça le but, mon chum. OK?
2: T'es bon, mon ami.
1: Bon show à vous autres. Bon après-midi. Au retour, Matt Lang s'en vient, nous autres.
2: Oh, je l'aime. C'était Kim Rusk.
1: She stole my truck.
2: Kim a volé son truck.
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C'est un rendez-vous que j'adore tous les jours vous accompagner avant la gang de Sarantropos qui s'en viennent dans quelques minutes, comme d'habitude. Un paquet de niaiseries et peut-être un 5 minutes de sérieux. C'est le meilleur retour à la maison partout au Québec sur Énergie. Mon nom est Martin Tremblay. Merci d'avoir été là. Encore une fois, demain, 13h à 14h55. Mais tantôt, je vous retrouve, OK? 18h, c'est le Rock Show. Et entre autres, on va célébrer aujourd'hui les 35 ans d'un album important. Je vous donne un indice. Jérémy. Je vous laisse sur le train de Villain-Pingouin. Salut, à tantôt.

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0: 11h55, bienvenue à l'émission. Soyez prudents sur les routes. Par endroits, ça a l'air que c'est difficile.
1: Oui, il y a eu des bordées d'eau, ça se dit-tu ça?
0: Bah oui, une bordée d'eau. Hein.
2: Qu'est-ce que ça veut dire?
1: Il a mouillé.
2: Non, vraiment, bordée d'eau, ça se dit pas.
0: Ça se dit pas, hein?
2: Hey, j'ai fait la météo pendant 6 ans et demi. Salut, bonjour. Tu vas me laisser le peu d'informations que j'ai sur le dossier.
1: T'aurais dit quoi, mettons, à salut, bonjour, quand t'étais sur le toit, puis t'as fait quoi que t'étais d'un autre plan pour filmer?
2: Exact.
1: Oui.
2: Des averses importantes, bonnes accumulations de pluie.
1: Ah, c'est bon. Des averses importantes.
2: Ouais.
1: Ben voilà, bordée d'eau, ça se dit pas?
2: Non, juré craché, je te dirais. Mais des accumulations de pluie.
1: OK, accumulations de pluie. Ah, d'où l'aquaplanage.
2: Exactement, oui. Soyez prudents pour l'aquaplanage.
3: Soyez prudents, on me dit, pour l'aquaplanage.
2: Absolument. Monsieur Bruno. Accumulations sur la chaussée.
0: Oui. Oui. Alors, on a un gros show en plus pour vous accompagner. Comme je l'ai dit, révélation de nos suivants, ça revient cette année à 17h.
1: Ça, c'est beau, ça fait du bien. T'as pas vécu ça encore, Jen?
0: Toi, tu pleures facilement,
2: je pense. Ben, mon Dieu, moi, je pleure. Ouais. Je dis rien, je regardais quelque chose que j'ai vu 125 fois. Déjà, c'est le même montage de soldats qui reviennent pour surprendre leurs proches.
0: Ben oui.
2: Je l'ai vu mille fois, là. Mm-hmm. Ce montage même-là, je l'ai vu mille fois. Pleurer à chaud d'armes, j'ai même, il y a un moment donné où je vais être dans mon cycle, dans une période plus fragile, sangloter. Un genre de...
0: Ah oui, hein?
1: Non, mais je comprends.
2: Tu connais la vidéo.
1: Mais moi aussi, j'ai de la peine. Puis as-tu vu le soldat qui revient, puis son chien le reconnaît?
2: Non, pars pas sur le chien.
1: Okay, c'est pire.
2: Ah oui, puis la toune, ils mettent tout le temps... c'est quoi la maudite?
1: We will rock you.
2: Non.
0: Ça, c'est bizarre.
2: Non, c'est une faute. Faudrait que je vous trouve la toune.
1: Moi, je mange dans le jeu d'Arsenal.
0: C'est un peu moins bon avec moi, je pense.
2: Hey, je ne verserai aucune larme.
0: C'est sûr.
2: Non. Petit, voyons, c'est aucune chance.
1: Ou petit, tu connais-tu Petit Poney?
2: Petit Poney.
1: Petit Poney. Imagine la vidéo, le soldat revient, là. Toute sa famille l'attend. Puis là, c'est touchant, là, parce que, tu sais, ça fait longtemps qu'il ne s'est pas vu, là. Mais c'est ça qu'il joue.
2: Sa fille est assise à terre dans le gymnase, à l'école. Puis là, lui, il débarque, puis elle court, là, d'un bras.
1: Puis il saute d'un bras, mais c'est ça qu'il joue.
0: Ça enlève comme toute l'émotion, on dirait. Ça peut tout gâcher. On aura aujourd'hui, entre autres, dans le monde à Mario, c'est Calembour et Champagne.
1: Calembour et Champagne, ça sera un baptême pour Geneviève.
2: Oui.
1: C'est des jeux de mots innocents.
0: Oui.
1: Des jeux de mots qui ont rapport. En fait, le principe est très simple. Tu me donnes une question et la réponse, c'est un jeu de mots. Et aujourd'hui, c'est tout ce qui touche la sexualité, ces choses-là.
2: Oh, tu m'étonnes.
1: Ouais.
2: Oui. Tu fais ça, toi.
1: La sexualité?
2: Des jeux de mots avec la sexualité.
1: Tout ce qui touche à ça, là.
0: Dans le coup de 16h20, c'est Luc Cochon, notre producteur, qui doit répéter les phrases que je lui souffle à l'oreille. Et on est vraiment tombé sur un cours magnifique. C'est un cours de bienséance.
2: Ah.
0: Alors, c'est une bonne...
1: En ligne?
0: Ben, on a demandé que ça soit nous autres par via FaceTime, parce que ça nous arrangeait plus
1: un
0: que
1: c'était. Un cours de bienséance en FaceTime.
0: En FaceTime, oui. Puis c'est une dame, évidemment, qui a beaucoup de classe. Puis ça part mal dès le départ. Et puis ça ne fait que déraper par la suite. Et vous allez voir comment ça se termine.
2: C'est du génie, ça.
0: Ça ira pas bien.
1: Mais pour vrai, Luc, là, tu sais, là, on a fait une blague avec ça, mais éventuellement, tu devrais suivre ce cours-là.
0: Oui.
4: J'ai beaucoup de classe.
0: Oui, on verra. Donc, manquez pas ça tantôt. Et à 16h10, l'intelligence artificielle est partout. Fait que je gossais avec ChatGPT, puis j'ai demandé à ChatGPT de me faire une liste en compilant, mettons, différents articles de tous les temps sur, mettons, les 5 meilleures comédies américaines. Là, pas d'autres pays.
1: De tous les temps.
0: Ouais, les 5 meilleurs films.
2: OK, fait que Nero ne sera pas dedans.
0: Nero ne sera pas dedans. Hot Dog non,
1: parce
0: plus.
1: Non,
2: c'est
1: américain.
2: Non, c'est ça, vu
1: qu'il y a
2: des Américains.
1: Okay. C'est ça, Colin. J'essaie de voir, est-ce qu'il y a Dirty Rotten Scoundrels, là, tu sais?
0: Ah oui, avec Steve Martin.
1: Avec Steve Martin. Je suis pas sûr du titre, là, mais...
0: Oui, c'est en plein ça, c'est deux fils de pute en français.
1: Ouais.
0: Avec Steve Martin et Michael Caine.
1: T'as jamais vu ça?
2: J'ai-tu l'air d'avoir déjà vu ça?
0: Non, c'est drôle.
2: J'ai jamais eu aussi grand point d'interrogation.
1: Non, mais tu vas regarder ça, t'aimes rire?
2: Ben oui.
1: C'est drôle, là.
0: Oui.
1: C'est un des meilleurs films de Steve Martin.
2: Ah,
1: c'est
2: oui?
1: Tellement un imbécile, là.
2: Plus que la Panthère Rose.
0: Oui. Okay. Parce que c'est comme, c'est deux fraudeurs qui veulent se marier avec une femme riche. Fait que les deux font tout pour la séduire. Puis à un moment donné, Steve Martin arrive, puis il est en fauteuil roulant, parce qu'il veut faire pitié. Et là, Michael Caine prend une canne, puis il fait comme pauvre homme. Puis oui, il est en fauteuil roulant, et il fesse sur ses jambes. Puis tu vois juste la petite larme qui coule de l'œil de Steve Martin.
2: C'est
1: un vétéran. Supposément, il était à la guerre, puis là, il sent plus ses jambes, mais il sent pas pire, là.
0: Mais malheureusement, ça ne fait pas la liste, fait qu'on verra si on est d'accord ou non avec ce que ChatGPT a accumulé. Fait que ça va être le fun d'un très gros show.
1: Excuse-moi, il y a un développement, là, on parlait de météo tantôt. Bordée d'eau, ça existe.
0: Oh!
1: Bré!
0: Bordée d'eau.
1: Bré!
2: Bordée d'eau.
0: Bordée d'eau. Ben oui. Bon, ben, on va se coucher plus intelligent, c'est parfait.
1: C'était pas une fille de Caleb, là, Émilie Bordée d'eau?
0: Oui. Hein, Mario, ça va être quoi ton mot de jour?
3: Je suis déjà tanné de moi.
2: Bordée d'eau, là, non, c'est être à bordée d'eau, c'est une bâtisse qui est proche de l'eau.
0: Ben, c'est,
2: c'est pas une bordée d'eau.
0: OK.
2: C'est pas que je te fais pas confiance, énergie. Mais je l'ai googlé.
0: Tu l'as googlé pendant que je te parlais après ça. Mon mot de jour, aveu. Aveu. Jen, ton mot de jour.
2: Parfum.
0: Moi, c'est honte. En même temps, c'est juste, en fait, c'est un moment, je dirais qu'il faudrait que je le fasse sortir quasiment par les caméras. Je mets du gaz hier. Et puis, il y a un char qui stationne à côté de moi. Et puis, c'est un gars qui écoute l'émission, puis il me parle de tous les moments du show. Je trippe, coup de 16h20, monde à Mario, tatata. Puis écoute, il connaît tout de l'émission. Puis, tu sais, très sympathique. Fait que je prends une photo avec, tout ça. Puis il dit, quand tu comptes des histoires, là, puis je t'arrive sur l'affaire, il dit, es-tu vraiment gaffeur pour vrai? Je suis comme, honnêtement, oui, c'est pas exagéré, là. C'est très vrai. Je finis de mettre du gaz, je reviens pour rentrer dans mon champ. Je pars l'alarme de mon champ. Et c'est la première fois que ça arrivait. Écoute, la honte, ça m'a pris une minute et demie à l'arrêter. Il y a du monde qui
1: parce
0: me regardait.
1: Que le piton était coincé, genre.
0: J'ai aucune idée ce qui est arrivé. C'est soit le piton a coincé ou quoi, parce que t'as un moment, tu pèses sur rebarrer, puis débarrer les portes, ça arrête la lampe. Non, ça a duré.
2: Non,
0: là.
2: Mais il y a un bouton, sûrement qu'il a fallu que tu rappuies sur le bouton klaxon qui est sur ta petite manette.
0: J'appuyais sur tous les boutons, ça arrêtait
1: pas. T'as juste à repeser sur le bouton qui actionne l'alarme. Ouais. Repèse dessus, il va arrêter.
0: Mais je me rappelle pas d'avoir pesé dessus une première fois, mais en tout cas, ça fait que lui,
2: mais c'est vrai, clairement, c'était un accident. Mais c'est drôle que ça tombe exactement au moment où il est comme t'exagères.
0: Fait qu'il est resté, puis il m'a regardé en riant, puis fait que il s'est rendu compte que oui, c'est malheureusement vrai. Jen, ton mot de jour, c'est parfum.
2: Ah, moi, je suis assez découragée, là. Moi, j'ai une malédiction par rapport au parfum. Et ça, depuis plusieurs années, tous mes parfums finissent par être discontinués. À chaque fois. Honnêtement, je pense que ça fait 5 parfums que j'ai qui sont discontinués.
1: Lesquels, mettons?
2: Mais il y en a un qui était un Lacoste dans le temps, mais il y a même là quand j'étais jeune là, genre mon parfum du
1: secondaire.
2: Mais c'était un genre de dans un jardin, il avait été discontinué, la seule odeur qui avait été discontinuée, c'était la mienne. Puis là, il y en a un, c'est Armani Exchange for Her, le Remix for Her.
0: Remix.
2: Le Remix. Okay. Il existe plus. OK, puis ça doit faire 8 ans qu'il est discontinué. Mm-hmm. Ben, à chaque fois, je réussis à le trouver, puis il y en a peut-être qui le vivent là au 6-12, vous me direz, mais tu finis tout le temps sur un vieux site Ratchet pour essayer, puis là c'est comme c'est de la revente, puis t'es comme peut-être que c'est dilué à vodka cette affaire-là, mais je vais quand même l'acheter parce que c'est vraiment ça là mon parfum. Puis là la dernière fois j'en avais acheté 2, puis là ça fait un bout que j'économise ma dernière bouteille, il m'en reste plus beaucoup. Puis là hier j'ai dit ok regarde, je vais aller voir parce que je mets à chaque

0: Juste peser dessus, tu t'imbibes.
1: Hey, moi, c'est ce que je fais. Tu donnes le goût.
2: C'est ce que tu fais à la maison.
0: Tout le temps.
2: Wow.
1: Ah, c'est ça. Fait que là, j'accepte, je pense, ça va être ma dernière bouteille de celui-là.
0: L'as-tu mis aujourd'hui, là?
1: Oui, mais c'est mon ancienne bouteille. Mm-hmm. Parce que là, j'ai décidé d'ouvrir les valves. J'ai ma bouteille, j'en ai une autre qui s'en vient. Fait que là, je peux la réutiliser, celle-là. Mais j'étais comme un peu chiche. Je mettais pour les occasions. Je mettais mon autre parfum d'autres fois. Mais là, je suis comme, non, c'est mon parfum.
3: Garde-toi.
2: Ah oui, c'est
1: merci de me valider là-dedans.
2: Mario, ton mot du jour, toi, c'est aveu.
0: Oui, mais en fait, c'est pas vraiment un mot qui m'appartient. C'est Luc Cochon en réunion avant l'émission. Tantôt, il dit, écoute-toi, j'ai hâte. Là, tu sais pas ce qui s'est passé quand on est allé à ton chalet, toute l'équipe avant, là. Hein, on te l'a pas dit. Mais un moment donné, tu vas te promener autour du chalet puis tu vas faire le saut. OK, qu'est-ce qui est arrivé? Luc, qu'est-ce qui est arrivé à mon chalet quand j'ai venu?
4: C'est comme un film, là. I know what you did, what the summer.
2: Last summer, oui.
4: C'est ça.
0: Ben, c'est plus last week, là.
4: Mais... Ben là, mais je vais te le dire, là.
2: Est-ce que ça implique d'autres membres de l'équipe?
4: Oui, ça implique Anto puis Alec.
2: Anto, okay,
4: ouais. Okay. Alec, puis je vais t'expliquer qu'est-ce qui se passe. Ces deux-là, ça va fumer des battes.
0: Ben, en fait, j'ai vu partir à peu près 15 fois par
1: la première ou la 15e?
4: C'est ça. Oui, c'est ça. Anto, il ouvre la porte patio, ça va à gauche, pile comme faut un premier pied puis un deuxième pied sa gouttière.
0: Ah, c'est lui!
4: La gouttière était foirée.
0: Oui!
4: J'ai pas entendu, mais écoute!
0: Ma gouttière a l'air d'un pain pita.
4: Ouais, c'est pas fini. Là, je dis, ça n'a pas d'allure, on va l'arranger. Fait que là, moi, je l'arrange, ça me gasse.
0: Tu l'as replié au bord?
4: Non, j'avais réussi, ça paraissait pas. Mais l'autre après, là, Alec, là, il repasse pis là, il te lève, mon vieux.
2: Et voilà.
4: Faux. Fait que c'était fini pis toi, tu t'es demandé pis tu l'as coupé, c'est ça?
0: Je l'ai coupé, ben, il n'y avait plus rien à faire que ça, c'était une perte totale, là. J'ai pris assez à métal pis je l'ai coupé plus courte, là.
2: Oh, wow.
0: Fait que là, toutes mes gouttières sur le dos du chalet sont de la même longueur, sauf celle-là qui a de l'air amputée, là.
1: T'es quand même guéri, là, à ton chalet. T'as pas une plieuse d'aluminium? Tu pourrais te gosser quelque chose?
2: Une plieuse d'aluminium?
0: Oui, ça existe. Ben oui. Pour plier l'aluminium, mais pas pour les gouttières.
1: Ben, tu pourrais te gosser, là, faire une extension. Là.
0: OK, un genre de monsieur bricole de gouttière.
1: Ouais,
0: oui,
1: exact.
0: Ou je peux appeler une compagnie de gouttière pour faire remplacer ce bout-là.
2: Je pourrais faire ça aussi.
1: C'est plus facile,
0: ça.
1: Tu veux pas mes conseils.
2: C'est le temps de commencer à nous appeler pour la ligne très ouverte de Ça rentre au poste. Arrivez-nous avec une question, commentaire, montée de lait, peu importe. C'est libre à vous. Des fois, les gens nous font même découvrir des artistes pour faire ça. Et il y a quelqu'un qui va jouer pour avoir la chance de partir vers le Club Med de Charlevoix. C'est pour 4 personnes. C'est vraiment un super beau prix. Donc, un voyage familial. Appelez maintenant pour réserver vos lignes. C'est le temps 7900-943-800-665-5440. Là, on va avoir des nouvelles sur le jeu vidéo le plus attendu de tous les temps. Ça se passe aujourd'hui. Il y a bien du monde qui sont excités. Moi, je connais pas ça, mais on a du monde de l'équipe, ben, les mêmes qui écrasent ta gouttière, là, qui fument des battes.
0: Qui fument des battes.
2: Qui jouent à des jeux vidéo.
5: Je peux-tu juste me défendre une affaire?
2: Ouais.
5: C'est parce que, moi, je tiens juste à rappeler que Luc avait bu 3 coronas sans alcool et on le sait.
1: Ça donne mal à la tête.
5: Luc a peut-être vu des choses, là.
3: Ouais.
5: Non? Personne?
3: Ouais.
5: Non. Personne était avec moi?
3: Non.
0: Honnêtement, j'ai reconnu ta trace de pied sur ma gouttière.
5: Oh, super.
2: Voilà. Alors, et on aura aussi ça, donc, et dans les nouvelles, oh my god, pourquoi un chat mutant va se retrouver dans le livre des records Guinness? C'est quelque chose, là. C'est vraiment un chat mutant, là. C'est pas normal du tout. Alors, restez bien branchés. Ça rentre pas jusqu'à 18h. On va avoir bien du fun. Le trafic va passer plus vite sur énergie. Voici Joe Pinchot.

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2: On va commencer avec Jen qui nous jase d'un chat assez particulier.
3: Absolument, qui gagne un record Guinness officiellement, alors qu'il y a un couple qui font de l'élevage de Blue Northern Maine Coons. Des Maine Coons,
2: ah,
3: ça,
2: oui.
3: C'est des immenses chats.
0: Oui, oui, c'est quasiment des tigres. Là,
3: c'est carrément des tigres.
0: C'est haut de patte.
3: C'est haut de patte, puis c'est... Moi, je suis pas fan de chats. Fait que plus il est gros, plus ça me terrifie. J'ai comme peur un peu.
0: T'es une fille qui aime pas les chats?
3: J'ai comme peur un peu des chats.
2: Ah oui,
3: je commence tranquillement là, c'est mieux que c'était là.
2: Ah oui.
3: Mais j'aime mieux les chiens.
0: Toi, mettons, tu vois une maison avec une affiche qui dit attention, chat méchant, tu y vas pas.
3: Aucune chance. Ça me glace le sang. Mais chien, je suis comme mon goody. Il est d'acquis.
2: Il veut manger ma vache.
3: Bon, fait que voilà, eux autres, dans le fond, ils ont un de leurs chats, Maine Coon, a accouché d'un bébé chat et un moment, ils se mettent à calculer 1, 2, 3, 4, 5, 6, 7, 8, 9. 29 doigts.
2: Hein?
3: Sur les pattes.
2: 29
3: de leur
2: doigts. Chat. Ah,
3: 29 petits orteils. Ben, c'est des orteils, là, tu sais. Mais c'est les doigts en avant, c'est les doigts pis en arrière des orteils.
2: Je sais pas.
3: Ma question est légitime.
0: Il y a 29, attends un peu, parce qu'il y en a 5 par patte, ils ont des petits coussins.
3: Ouais, exact.
0: Dame,
3: mais si il n'y a pas juste ça des doigts ou des orteils, les chats?
2: Je sais, ça, j'ai aucune
0: c'est
2: idée.
0: Des pattes, là.
3: Ouais,
0: des
3: pattes. Sais, mais est-ce qu'au bout des pattes, ça, c'est des mains? Au bout, c'est des orteils. Eux autres, c'est une patte. Au bout, c'est quoi?
0: Moi, je pense que c'est des pattes de chat, là.
3: Il n'y a pas 29 pattes, il y a 29 guédines au bout de les pattes.
2: Hein,
3: fait que c'est des orteils ou des
0: c'est des orteils de chat.
2: C'est des griffes, non? C'est pas des griffes? C'est des
3: griffes. Ben, les griffes, non. Ça, c'est des ongles, ça, c'est des doigts. Les garçons!
2: Okay, non.
0: Ben, non, mais je pense pas qu'on dit des doigts.
3: Orteils.
0: Qu'un chat a des doigts.
3: Mais des orteils, donc.
0: Ben, non. OK, mais tu sais, pattes d'en avant, c'est-tu des doigts ou des orteils?
3: Ben, pour moi, c'est ça que je me dis. Peut-être qu'en avant, c'est des doigts.
0: Non, c'est des pattes de chat.
3: C'est des orteils.
0: C'est juste des pattes en arrière. Pattes d'en avant, pattes d'en arrière.
3: Mais comment tu t'appelles les 5 affaires qu'il y a au bout?
0: Des griffes?
3: Non, ça, c'est des ongles.
0: Mais non, c'est pas des ongles. Ils vont pas se faire des manucures. C'est un animal, c'est des griffes.
3: Ben non, excuse. Quand ils se font dégriffer, là, ils se font pas enlever les doigts.
0: Mm. Ben c'est ça, ils se font dégriffer. Ils se font
3: enlever.
0: Pas désongler.
3: Non, mais ils se font... Ben c'est parce que c'est des griffes.
0: Mais c'est
3: l'équivalent. Des pattes, c'est comme des mains. Après ça, les petites affaires qui se séparent.
0: Des phalanges, des coussinets, les gens nous proposent... Il y a quelqu'un qui dit des phalanges, si je pense qu'il est tanné qu'on s'obstine.
3: Des phalanges, si, tu sais quoi? Des phalanges. On va y aller pour ça. Bon, ils ont 29. Des phalanges. 29 phalanges.
2: 29.
3: Ça, c'est réglé. Ça serait à toi, Seb.
2: Okay.
0: À la base, le débat était pas là-dessus, là.
2: Mais non. C'était pas là qu'on allait, mais félicitations à ce chat-là. Quelqu'un qui dit que ça serait un beau, ça rentre sa brosse. Ça, tu vas le vivre, Jen. C'est quand on prend un extrait de l'émission puis on le ralentit puis on sonne complètement sous. Mais quand on le fait comme ça, on vient de vivre, on n'avait pas bu,
3: mais
2: là.
3: C'est à ça que ça sert, ce segment.
0: Faut faire ce moment-là. Ouais. Ça brosse.
2: C'est noté. Hey, aujourd'hui, c'était, en fait, on dévoilait des détails sur le jeu vidéo le plus attendu depuis, de tous les temps. En fait, c'est Grand Theft Auto 6. Et j'aimerais ça vous en parler, mais je connais rien là-dedans, mais il y a une annonce aujourd'hui, Alex, c'est ça?
4: Oui, ben, en fait, ça se passe en ce moment même. Oui. Dès le coup de 15 heures, Netflix a l'exclusivité pendant 6 heures sur le gameplay étendu. Fait que le premier...
0: Ça veut dire quoi, ça?
4: Le gameplay, c'est que tu vas pouvoir checker un peu le jeu en tant que tel. C'est pas juste une bande-annonce avec des trucs travaillés ou tout. Non, c'est vraiment quelqu'un qui joue au jeu. Et c'est la première fois qu'on a un aperçu de tout ça. Et ça a l'air incroyable. Je le check depuis 15 minutes sur mon cellulaire. C'est incroyable parce que ce jeu-là, c'est le jeu le plus attendu de tous les temps.
2: Qui a coûté comme 2,5 milliards, là, finalement.
4: Oui, mais que juste en pré-vente vont rentabiliser ça.
2: Ouais.
0: Mais le but du jeu, c'est quoi? C'est tu te promènes en voiture, tu fais des vols.
3: C'est super violent. Non,
4: pas juste ça.
2: Ouais, tu peux faire vraiment ce que tu veux dans ce jeu-là, je pense.
4: Vraiment tout. Puis pour vrai, dans le 6, tu vas avoir encore plus d'opportunités de faire des crimes violents et pas possible. Moi, j'ai hâte.
0: Et ça, c'est attendu, ça.
2: Oui. Non, ça fait des années. Je pense que ça fait 15 ans qu'ils travaillent là-dessus. C'est complètement fou. Moi, mon neveu ne se peut plus. Puis à un moment donné, je l'avais laissé jouer à ça sans savoir ce que c'était. Puis là, à un moment donné, j'arrive dans le salon, puis il y avait une fille légèrement vêtue. Puis qu'est-ce qui se passe dans ce jeu-là? C'est quoi ce jeu-là? Puis c'est ça, c'est pas pour les plus jeunes.
4: Il y a quel âge ton neveu?
2: Ben là, il y a 15, mais à l'époque, il y avait comme 11-12.
4: Il devait être dans le strip club.
2: Ben j'imagine, moi, il y a un part de danseuse.
4: Ouais, c'est ça. Tu peux avoir des danses isolées dans le strip club. GTA 5.
0: Mais vous savez que c'est virtuel, puis il n'y a pas là danseuse, vous savez.
4: On même dit qu'il y a des gens qui écoutent des dessins animés érotiques pour...
3: Ah ben c'est la même, c'est ça. Je les ai pas plus en estime, si ça te rassure. Non, mais c'est quand même, c'est violent.
2: Oui.
3: C'est dégradant.
2: Oui.
3: Puis c'est le jeu le plus attendu au monde.
4: Absolument. Et je mentionnerai
3: c'est le fun,
4: pas,
3: ça va bien.
4: Et je ne mentionnerai pas certains features qu'il va avoir dans le jeu vidéo qui vont être terriblement offensants.
3: Mais c'est problématique. Pourquoi? Je comprends pas.
4: C'est virtuel.
0: Moi, je dis
3: Oui, mais ça encourage les comportements ou ça légitimise des comportements.
0: Oui.
3: Inacceptable.
0: Moi, ça m'avait brisé le cœur. Dès que Pac-Man, là, c'était même manger les fantômes.
3: Oui.
0: OK, moi, j'ai dit, on arrête tout. T'arrêtes tout. Fantôme, le bleu, là, des fois, quand il mangeait la bébelle, là, là, il devenait blanc. Oui. Pac-Man mangeait des points. Oui. Puis là, il y a un moment donné, il est arrivé Miss Pac-Man. C'est la même petite bonhomme, il avait une boucle sur la tête.
4: Oui.
0: Il était parfait. Oui. Pourquoi il fallait se mettre des pantons?
2: C'est ça.
3: Il a choisi violence.
2: Ça n'est jamais remis dans le fond de ça. Là.
0: Jamais.
2: C'est ça. Faites attention. OK. Bon. Oui. Je pense qu'on a déjà plus de temps pour d'autres nouvelles. Fait qu'on va vous inviter à appeler pour la ligne très ouverte de Ça rentre au poste ou à gagner. Il y aura une personne finaliste pour un voyage au Club Med de Charlevoix pour 4 personnes, rien de moins. Il y a 3 lignes de libre. Faut nous appeler avec un sujet, quelque chose de le fun. Il reste 1-800-665-5440. Donc, appelez-nous maintenant. Le nombre du jour.
5: C'est le nombre. 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
2: C'est 95. 95% des gens disent qu'ils ne nettoient jamais ça à la maison. 95, c'est beaucoup, là.
0: Leur enfant.
2: Ah, non,
3: mais, OK, attends, le dessus du frigo.
2: C'est pas ça arrêtait pas pire, ça, par exemple.
3: Je parle pas moi, je vais jamais laver.
0: Ah, le dessus du divan aussi, tu sais. Il y a toujours une colonie de mousse, là.
2: Oui, non, c'est pas ça.
3: Entre la charpente du divan puis le coussin. Genre.
0: Ah, oui.
3: Ça, ouais. Mais ça, c'est satisfaisant. Tu passes le petit bec d'aspirateur, là.
0: Ouais. Ça moi, pour vrai, là, être patient, là, t'enlèves les coussins, là, t'es capable de te recoller un sac de chips au complet.
2: Mais ce n'est pas le divan et c'est quelque chose qu'on serait supposé nettoyer. Hey, le monde à Mario aussi s'en vient et aujourd'hui, c'est calembour et champagne.
0: Calembour et champagne, on va se la couler douce. On va pas se casser le bécic aujourd'hui. C'est des jeux de mots imbéciles sur tout ce qui a trait à la sexualité. Tu me poses des questions, je te réponds avec un jeu de mots qui a rapport à ça.
2: Parfait. Donc, textez au 6-12-12 aussi la réponse au nombre du jour qui s'en vient au retour en plus de Youngblood avec Zombie. On fait passer le trafic plus rapidement jusqu'à 18h. 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
3: La réponse au nombre de jours à 15h23, c'était 95. 95% des gens disent qu'ils ne nettoient jamais ça à la maison.
4: Plusieurs suggestions au 6-12-12. Les gens nous disent le support à brosse à dents.
3: C'est pas ça, mais oui, c'est vrai que ça fait ça.
5: Eh oh, t'as raison, mais oui. Hein?
4: Manette de télé?
3: Et ça, c'est la bonne réponse, absolument. Puis c'est vrai qu'il se retrouve beaucoup de microbes.
4: Imagine les chambres d'hôtel.
5: Ah, mais ils disent, c'est la chose. Puis on devrait avoir le réflexe de laver chez nous parce qu'ils disent que dans les chambres d'hôtel, c'est la chose la plus dégueulasse. Moi, je me souviens quand j'allais à l'hôtel pour faire saluer mon jour week-end, je m'amenais un Ziploc. Puis je mettais la
4: télécommande dans Ziploc.
3: C'est bon, ça.
4: Ah, c'est pas bête.
5: Ça m'écœurait trop.
3: Ouais, c'est une bonne idée.
4: C'est qui nous disait ça l'autre fois? Tu sais, quand tu vas dans un motel cheap, là, puis c'est un rideau de douche, mais qui te colle après, là.
3: Ah, oui.
4: Puis il disait de t'acheter un rideau de douche, mettons, au Dollarama, à 4$. Puis là, tu changes le rideau dans la salle de bain. Puis au moins, le rideau qui te colle dessus, ben tu sais d'où il vient.
5: Ben non, tant qu'à ça, tu fais juste laisser le rideau ouvert. Non, mais genre, laisser le rideau ouvert.
4: Et inonder la chambre.
5: Ben non, mais tu places la pomme de douche un peu plus vers le mur. Tu t'en lignes. C'est pas vrai. Il y a pas de monde. Là, c'est pas vrai. La personne qui t'a suggéré ça n'a jamais changé un seul rideau dans une chambre de motel de sa vie.
4: Je pense qu'il y en a qui le font.
5: Non, ben voyons.
4: Ben, c'est pas
5: les
4: si
5: gens
4: long
5: qui font ça.
4: Ça
5: vont pas dans les motels.
3: Ah, parce que
5: ils sont trop fancy.
3: Ils ont trop peur de...
5: Ils ont trop peur.
4: Ah oui. Hein.
3: Ça se peut.
4: Mais moi, je me suis déjà fait un chemin de serviette pour me rendre jusqu'à mon lit, là.
5: Ah, c'est du tapis puis ça t'est calmé.
3: Ah ouais, je comprends.
4: Oui.
3: C'est dégueulasse.
4: Mais oui.
3: On y va pour la ligne très ouverte.

0: quelqu'un qui va jouer pour un voyage au Club Med de Charlevoix, mais on a plein de gens qui veulent nous jaser. On va commencer par la ligne 1. Allô, Énergie? Allô?
1: Allô?
0: On t'écoute.
2: Moi, j'ai un problème avec les podcasts.
3: T'as un problème avec les podcasts. Hey, tu dois avoir beaucoup de problèmes parce qu'il y en a beaucoup. Hein?
2: C'est justement ça le problème. On veut en créer un petit 15 minutes.
0: Ah ben un peu plus qu'aux 15 minutes, je te dirais là, tout le monde a son podcast maintenant.
3: En fait, je connais personne qui a pas de podcast maintenant, tout le monde en a un. Oui. Mais t'as raison, il y en a beaucoup, mais je pense qu'il va se faire une sélection naturelle.
0: C'est déjà le cas, je pense. Les gens écoutent ce qu'ils veulent. C'est quoi, c'est parce que t'as trop de choix ou c'est parce que tu...
2: Non, c'est une top c'est loin. C'est bombardé sur Internet d'annonces pour des podcasts, des émissions plates. S'il n'y a pas d'annonce, pas de break prélipsé.
4: La bonne nouvelle, c'est que t'es tellement, mais tellement pas obligé. Ouais.
3: Mais en fait, t'en as un à écouter, c'est le podcast de Ça rentre au poste.
0: Exactement.
3: T'sais, les autres, là.
0: Exactement.
4: Exact.
0: Bon, moi, j'en ai deux autres, mais je vais inciter quand même pour le podcast de Ça rentre au poste.
4: C'est vrai.
3: Oui, mais il y a Meurthe et Popcorn qui est incroyable.
0: Le coup de César, mais célébrité, c'est disponible en podcast.
3: Ouais, ben, c'est ça. Puis il y a l'autre, là.
0: Suspect numéro un. Ben oui.
3: Numéro un.
0: Mais
3: tous les autres, là.
0: Non,
3: mais pour vrai, il y a du très bon contenu, puis c'est un peu comme n'importe quoi. Faut choisir ce qu'on aime, puis les autres, ben, ça sera pour les autres.
0: C'est ça, c'est en ça. Merci de ton appel. On va aller sur la ligne 2. Allô, Énergie?
5: Allô?
0: Allô?
5: Allô? Point pour Mario.
0: Oui?
5: J'aimerais ça savoir c'est quoi ton personnage préféré que tu aimes faire puis pourquoi?
3: Oh mon Dieu. Le personnage, ben ça dépend des moments. C'est le public qui décide, en fait. Le personnage que vous aimez le plus à une période, ben ça va être mon préféré. Mm-hmm. Parce que c'est celui-là que vous voulez entendre. Fait que j'ai le goût de le faire pour vous autres. Parce qu'en bout de ligne, c'est pour vous autres que je fais ça. Mais un personnage que j'ai toujours aimé faire, tabarouette. C'est une maudite bonne question. Je te dirais peut-être, j'aime beaucoup Jachal présentement parce qu'il dit des choses qui ont aucun sens que moi je pourrais pas dire, mais en personnage ça passe. Oh, c'est pas d'accord, Calvance. Oui. Puis en fait, Jachal, ce que j'aime, c'est que c'est inspiré de la voix du vrai Jachal, mais ça a aucun rapport.
0: Non.
3: Parce que je parle jamais de sport.
0: Exactement, c'est ça. Jamais. C'est pas arrivé une seule fois.
3: Ouais, mais ça dépend vraiment. Ça dépend de la saison. J'aime Monsieur Anu, j'aime Don Chichi, j'aime Tirouge pour les plus vieux. J'aime faire des niaiseries, je pense.
5: Je pense que oui, mais en tout cas, t'es bon dans tous les personnages, pis c'est impressionnant comment que tu peux, ta voix peut changer, justement, puis prendre, tous ces personnages-là, c'est vraiment impressionnant, c'est vraiment beau.
3: T'es gentil, mais c'est cool, c'est la seule affaire que je sais faire.
0: C'est parfait. Hey, merci beaucoup de ton appel. Il y a des lignes de libre, 790-0-80-14-3, 1-800-665-54-40. On a un suivi à propos du chat. Tantôt, on a eu un petit moment de confusion, comme ça arrive très rarement à l'émission ici.
3: On se demandait les pattes des chats, parce que moi, je dis que c'est des pattes de chat, et John me disait, non, c'est des doigts de chat.
4: Non, j'ai dit, les pattes, c'est des pattes, mais ce qu'il y a au bout...
3: C'est des griffes?
4: Non, avant les griffes, ce qui entre la patte puis la griffe, les comme de petits doigts ou je sais pas trop.
3: Mais
4: là.
3: Ça, c'est des phalanges.
0: Ben, on va aller, j'en ai
4: quelqu'un
0: qui veut. On va c'est possible. Allô, Énergie?
6: Oui.
0: Sur la 4. Oui.
6: Allô?
0: Tu peux-tu nous aider là-dedans? Oui, vas-y.
6: Oui, j'entends, c'est parce que tantôt, il parlait de comme faire dégriffer les chats.
0: Ouais,
6: mais
0: ouais.
6: Moi, samedi, j'ai été samedi après-midi pour je voulais faire dégriffer parce qu'il est tout en train de massacrer mon divan. Puis quand j'ai été sur le vétérinaire, ils m'ont dit qu'Astor, ils n'ont plus de doigts.
3: Non, ils font plus ça, mais non, c'est de la cruauté animale. Ça a l'air que ça fait très, très mal aux chats.
6: La seule affaire qu'ils ont le droit de faire, c'est couper les ongles, mais dégriffer un chat, puis c'est pas bon, c'est la seule protection qu'ils ont.
0: Oui.
6: Là, moi, j'ai expliqué que le mien, il n'allait pas dehors. Ils ont dit même, s'il va pas dehors, on n'a plus le droit de faire ça.
4: Non,
3: c'est proscrit. Ben oui, ça fait longtemps. Ça doit faire quelques années déjà.
0: Oui, mais écoute, moi, je me suis déjà arraché un ongle, puis je vous dis, ça fait mal, puis ça prend 6 mois. Puis j'imagine, pour un chat, tu te le fais arracher carrément.
3: Mais il y a plein de trucs qui font plus. C'est pas les oreilles de Doberman avant.
4: Ils coupent plus des oreilles de chien ou les queues.
3: Les queues.
4: Les
3: bergers australiens, ils font plus ça maintenant.
0: OK. Ben merci de ton appel. Il y a quelqu'un, on a jasé aussi en début d'émission du fait que il y a deux membres de l'équipe qui étaient en état dans un état un peu second qui ont pilé sur ta gouttière
3: au chalet quand on a fait notre party d'équipe là avant la saison.
0: Puis là tu l'as pris aujourd'hui.
3: J'ai vu que ma gouttière était complètement écrasée. Pour vrai, c'est mince comme un pain pita là. C'est quelqu'un de l'eau qui a pesé.
0: Et donc, c'était le coupable, le réalisateur Alec et Anto ici aux réseaux sociaux. Et alors, t'as un conseil pour Mario sur la 3?
7: Allô?
0: Oui,
7: allô?
0: Oui.
3: Salut mon chum, quel est ton conseil?
7: Oui, avant, là, j'aurais un petit rêve que j'aimerais réaliser.
0: Vas-y.
7: J'aimerais ça avoir la petite voix à Luc.
3: La petite voix, tu veux parler? Ça, c'est ton rêve?
0: C'est toi qui veux parler avec la voix de Luc?
7: Oui, je veux parler avec la petite voix de Luc.
3: OK, ton rêve est accessible.
0: Attends, on va changer ta voix. On est capable de faire ça. Mais tu penses que tu t'entendras pas, toi, avec cette voix-là, mais nous, les auditeurs vont t'entendre. Essaye de parler, moi.
1: OK, allô, oui.
0: Ça marche?
3: Oh! Ouais.
1: Oui, conseil gouttière, Mario, là, t'as juste à aller chez Canac t'en chercher une longueur, là, puis tu vas en couper un bout, puis il va t'en rester pour faire le restant de tes, si jamais ils repilent dessus, là.
3: OK, mais est-ce qu'ils ont des gouttières noires? Parce que les miennes sont noires, ils ont-tu du noir, tu penses?
1: Ah, ben... Ça se peut, là. Ça, je suis pas sûr, là.
3: OK. Ben, c'est ça. C'est pas complet comme appel, là.
0: Non, c'est ça, l'affaire, là.
1: C'est pas complet. Ça va pas que les têtes OK. Hey, OK, mais... d'abord, baissez mon micro.
0: Attends, non, ben, on baisse pas ton micro parce que c'est le son magique. Comment tu t'appelles?
1: C'est André.
0: Allô, André. Bon, on va te laisser cette voix-là, André, pour le quiz. Alors, tu pourrais être finaliste, donc, pour aller quatre personnes au Club Med. Charlevoix, t'as le choix entre deux quiz. Le quiz complète la citation de Slapshot. Si tu es un fan de Slapshot, ça serait assez facile. Ou encore, on va essayer de repasser le quiz d'hier, que les gens n'ont pas pris, mais moi, je l'aimais. Qui est-ce qui mesure 5 pieds 2? Je te nomme des gens. Est-ce que la personne mesure 5 pieds 2?
3: Ou c'est pas 5 pieds?
1: Je vais prendre le quiz de 5 pieds 2.
0: 5 pieds 2, OK. Donc, pense-y comme il faut, là, selon les artistes que je vais te nommer. Céline Dion, elle fait-tu 5 pieds 2? Ben, moi, plus grande que ça.
1: Moi, je dirais que non.
0: Plus grande que ça, elle fait 5 pieds 7. Bravo. Lady Gaga, fais-tu 5 pieds 2, elle?
1: Je vais dire 5 pieds 2.
0: 5 pieds 2, bonne réponse.
3: Je pensais qu'elle était plus grande que
0: aussi.
3: Ça.
0: Oui, 5 pieds 2. On y va avec Taylor Swift. Elle fait-tu 5 pieds 2, Taylor Swift?
1: Ah non, elle est plus grande que ça.
0: C'est une bonne réponse. Elle mesure 5 pieds 11.
4: 5 pieds 11.
3: Ah, tabarouette est bien grande.
0: Oui, on avait aussi Shakira qui mesure 5 pieds 2 et Ariana Grande qui mesure 5 pieds pile. Voilà.
3: C'est drôle parce qu'on l'a dit cette semaine d'un sketch, elle s'appelle quand même Grande.
0: Grande, c'est ça exactement.
4: C'est vrai.
0: Alors, on a tout le temps d'aller au téléphone, un dernier appel, vite, vite. OK, quelqu'un qui a une suggestion de sketch pour toi, Mario.
3: Ah, ben oui.
0: Sur la 1 Allo Énergie.
8: Salut, Mario.
3: Salut, mon ami.
8: Hey, j'ai une suggestion pour tes coups de célébrité.
3: OK, vas-y.
8: Tes personnages sont super drôles. Ceux-là d'Olivier Martineau sont super drôles.
3: Ouais.
8: Imagine que M. Lanu rencontre monsieur, mettons, je sais pas moi...
4: Casse-grain.
3: Ben, Lucien Casse-grain, mettons.
0: Oui, oui.
3: Ben, écoute, on l'a dit en onde.
0: Oui.
3: J'ai promis à Olivier parce qu'il m'a fait la demande. À un moment donné, on a fait un appel avant qu'on revienne officiellement l'équipe régulière en onde. Mm-hmm. Et j'ai promis qu'on ferait un coup célébrité avec Olivier.
0: Exactement. Fait que c'est réglé. Et par la même occasion, on est en train de dire qu'il y a une saison 2 parce que la saison 1 est finie.
3: Oh mon Dieu, j'avais pas le droit de le dire. Oh. Oh mon Dieu.
0: On va effacer ça au montage, hein. On est en direct, parfait.
3: OK.
0: Le monde à Mario s'en vient dans les prochaines secondes. Ça va faire du bien parce que là, il y a beaucoup de trafic. On va mettre notre cerveau à os
3: c'est
0: aujourd'hui.
3: Ça, on va pas se casser la tête aujourd'hui. C'est des jeux de mots vraiment innocents, mais je suis très fier de ma cuvée. Oui. Calembour et champagne spécial sexualité. Okay. Tu me poses des questions, je te réponds avec un jeu de mots qui a rapport à ça.
0: Parfait, alors restez bien branchés. On vous accompagne comme ça jusqu'à 18h. Et c'est Smashing Pumpkins avec Youngblood et voici Zombie. 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

0: Mario, à la demande générale de toi-même et des auditeurs qui sont sur un buzz. Non, mais des auditeurs aussi qui sont sur un buzz de moche en ce moment. Oui. Tu reviens avec tes jeux de mots.
1: Oui, absolument. C'est le retour de Calembour et Champagne. Oui. Un titre bizarre qui n'a pas trop rapport, un peu comme Tintin et les oranges bleues.
2: Ah, oui. C'est vrai.
1: En fait, Calembour et Champagne, je dirais que c'est un moment où on enlève l'hélium des blagues parce que souvent, ça vole pas.
0: Oui.
1: Oui, c'est juvénile, c'est bébé, mais le jour où les jeux de mots niaiseux ne me feront plus rire, m'a dit comme Dan Bigra, « Tue-moi, tu me tueras si tu ris pas. » Oui. Le concept est plus simple que du sirop simple. Sébastien, tu me poses des questions et je réponds avec des jeux de mots.
0: Parfait.
1: C'est bon, mais avant de jouer du concept, on va se taper des préliminaires musicaux. Le thème.
0: Oui.

0: j'ai un scoop pour vous autres. Ah oui? C'est Luc Cochon qui va faire la première partie de Céline à Paris.
1: C'est pas vrai.
0: Mais non, c'est pas vrai. J'espère. Alors, aujourd'hui, tous les jeux de mots ont lien avec la sexualité. Quand tu veux, mon Seb.
2: Comment on appelle une baise avec les deux gars d'angine de poitrine?
0: Ah, un trip à poids. Oh. Ça va être ça le niveau.
1: Okay.
2: Compagnie de t-shirt la plus vulgaire au Québec. Poche et fist. position où l'homme se fait abandonner par son membre.
0: Ah, le démissionnaire.
2: Le démissionnaire. Alors,
0: oui, abandonné.
2: Ben oui, ben oui. Nom donné à un expert en gâterie féminine.
0: Ah, tu parles d'un cunilinguiste.
2: Wow.
1: Exact.
0: C'est le même qu'on appelle ça?
1: C'est le même qu'on appelle ça.
2: Ouais,
1: ça.
2: Ben ouais. Se dit d'une personne qui aime faire l'amour aux humains et au fromage.
0: Ah, un nez malade, un bris sexuel.
2: C'est tellement calme.
1: C'est tellement calme.
2: Un starter de femme fortunée.
0: Le clitoris.
1: Donc,
0: des jeux de mots qui ont rapport à la sexualité. Quand on peut continuer.
2: Le manchouillé prévient les brûlements d'estomac.
0: Ah oui, les scrotums.
1: Oh, oui. Hey, c'est quand même bon.
0: Il y a du travail.
1: Il y a du travail.
0: Qu'est-ce qui est bon, des scrotums?
1: Non, je voulais dire son travail.
0: Ah,
2: à quel endroit sur Terre peut-on faire des orgies?
0: Je dirais un peu partout.
2: Compagnie de livraison de Compagnie de livraison de semences masculines.
0: Ah, DoorDash.
1: Hey, c'est épouvantable! DoorDash!
0: Oh mon Dieu! Je veux voir le service de ça, mon vrai. Salut, c'est DoorDash!
2: Oui. Roche, papier, ciseaux, version lesbienne.
0: Ciseaux!
2: Source de chaleur électrique qui procure une belle température pour faire l'amour.
0: Ah, un calorifour!
2: Une petite peau qu'on retrouve dans des matelas malpropres.
0: Des prépuces de lit.
1: Ça m'a levé le cœur.
0: Toujours des jeux de mots qui ont rapport à la sexualité.
1: Exact.
2: Un général de l'armée française qui aimait se donner du plaisir.
0: Le général, je me gaule.
3: Si j'ai bien compris.
0: Oui. Non, ça, c'est René Lévesque.
3: Ouais, c'est ça.
2: Ah oui, non, mais vive le Québec libre.
3: Vive le Québec libre.
1: Non, mais, oui, c'est ça avec les... C'est ça.
2: Un rappeur populaire avec 50 orifices. 50 Cent.
1: Hey, c'est de la haute voltige, Mario Tessier. De la haute voltige de jeu de mots.
2: Compagnie qui se spécialise dans les sous-vêtements pour femmes fontaines.
0: Victoria Secret.
2: J'ai chaud. Acteur de films d'action des années 80.
0: Attends, c'est le dernier, là. On va prendre le temps de le décanter.
2: Ben oui, ok. Alors, attention, acteur de films d'action des années 80 qui aimait se faire étrangler pendant l'acte.
0: Choke Norris.
1: C'est vraiment wash, miam, wash. Comprends-tu ce que je veux dire? Tu sais, c'est comme, on sait que c'est épouvantable, mais il y a une partie qui est comme, oh, c'est habile quand même. C'est très habile.
0: Mais t'as pas idée comment faut que tu travailles pour trouver ça pareil.
1: DoorDash?
0: J'ai trop
1: d'abord, le mot dash, j'ai pas entendu ça depuis 98.
2: C'est un mot efficace, quand même.
1: C'est très efficace.
2: Mario, tu nous avais manqué 6-12-12. Les gens ont beaucoup aimé le DoorDash. Mario, trop bon.
0: C'est un livreur avec les mains collantes.
1: Ah, ouais.
2: T'es vraiment cave, Mario. J'aimerais ça être dans ta tête, voir ce qu'il se passe.
0: Ouais.
2: Et puis, ben voilà, c'est ça. T'es en show, Mario, partout au Québec. Le 4 septembre, il y a encore un peu de place au théâtre Manuvie de Brossard.
0: À Brossard, une salle magnifique. Ça vous tente, c'est le temps, là. Souvent, je me fais dire, il y a jamais de place à Rive-Sud. Il en reste.
2: samedi 3 octobre à Varennes, le 16 octobre à Saint-Jérôme et le 24, deux fois à l'Espace Saint-Denis à 15h, puis une fois à 20h aussi.
0: Exactement. Puis partout ailleurs au Québec, je fais le tour. Allez voir mariotessier.ca.
2: Bon, vous le savez peut-être, sinon, ben, j'avoue de l'apprendre là, mais la campagne électorale au Québec a été déclenchée officiellement. Fait qu'on va faire appel à vous. Et on a un beau prix à vous donner, une nuitée au Château Laurier, plus un souper pour deux au Bello. Wow. Mais on veut savoir quelle promesse, là, ça peut être complètement ridicule, réussirait quand même à acheter votre vote. Fait que si un politicien qui promet ça, vous allez faire, ouais, c'est peut-être niaiseux.
1: Ah,
2: tu sais, mettons, interdire les appels sur haut-parleur en public, mettons.
1: Oui.
2: Tu sais,
1: des affaires
2: de même, là, tu sais.
0: Bon. Moi, j'enlèverais toutes les taxes sur l'alcool à SOQ.
2: Oh, voilà. Ah,
0: ça veut dire que tu paierais vraiment le prix du vin, mettons.
2: Ça te coûterait pas beaucoup moins cher.
0: Tu sais, ta bouteille à 40$, finalement, tu vas payer 10$, t'as ciao.
2: Ben oui.
1: J'ai quand même en toi.
2: Alors, on veut vous entendre quelle promesse qui peut être complètement ridicule réussirait à acheter votre vote. On veut vous entendre, puis peut-être qu'il y a des politiciens qui sont en campagne qui nous écoutent. On sait qu'ils nous écoutent tous en ce moment, qui vont prendre des notes. Là,
0: ben oui.
2: Appelez maintenant pour pouvoir peut-être gagner aussi ces beaux prix-là. 790-094-3, 1-800-665-5440 et le 6-12-12. On va se rappeler des bons souvenirs avec Bon Jovi au retour. 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
4: Sont déclenchés au Québec, mais nous, on veut pas parler des promesses sérieuses. On veut aller dans le plus loufoque. Ouais. Donc, quelle promesse complètement loufoque réussirait quand même à acheter votre vote? Des fois, c'est des petits détails de la vie qui nous gossent qu'on pourrait corriger. On a un forfait à l'hôtel Château Laurier à vous donner, plus un souper au restaurant Le Bello. Faut appeler maintenant au 790-094-3-800-665-5440. Jen, t'as un exemple?
5: Moi, là, le jour où un parti électoral me dit on ramène obligatoirement les stations-service avec service.
6: Ah oui. Oui, ça existe à certains endroits, puis c'est tellement le fun.
5: Puis c'est souvent plus en région ou bien un petit peu en banlieue, des grandes villes. C'est encore très, très rare. Mais moi, tout ce que je veux, c'est me pointer. J'ai pas à m'en occuper. Tu peux mettre mon liquide de lave-glace, checker mon huile. Oui. Tu sais, c'est vraiment tout ce que je souhaite.
6: En fait, toi, tu veux du service, là.
5: Je veux du service. Okay, je vais donner du bon tip. Je vais faire le plus grand des sourires.
6: Dans le même ordre d'idée, moi, je ramène, j'enlève les caisses libres là à l'épicerie et je ramène des caissiers, mettons.
4: Oh, ben oui, ça, oui.
6: Tu sais, comme dans le temps, là, qu'il y avait 6 lignes d'ouvertes, là, puis tu pouvais jaser avec un être humain, là, au lieu de toi-même travailler pour placer ta commande dans tes sacs.
4: Puis pour avoir une caisse réservée aux gens qui sont rapides. Tu sais, mettons, les gens qui niaisent pas, là, une heure pour vider leur panier, puis là, valider une caisse rapide, là. C'est pas 8 articles. Tu peux avoir autant d'articles que tu veux, mais tant que tu es rapide.
5: Oui. OK, puis des tickets à ceux qui ramènent pas leur chariot d'épicerie dans le guédine. Oui. Qui le laissent dans le stationnement.
6: En fait, deux contraventions, troisième fois, peine de mort.
5: Oui, Mario.
4: Oui, Mario. Vos suggestions, il y a quelques lignes de libre au 790-094-3, sinon au 612-12. On passe avec Stéphane de Saint-Hyacinthe. Salut Stéphane.
7: Hey, bonjour.
8: Salut mon Stéphane.
4: Alors dis-nous, quelle promesse là pourrait acheter ton vote? Là?
7: Ben moi, je regarde ça là, depuis que avec les travaux dans le tunnel. Là,
4: ouais.
7: Il devrait faire un car wash avec ça.
6: Ah! Wow, c'est bon, quelle ça. Bonne idée.
7: Tu rentres sale, le savon au milieu...
4: J'adore
7: ça, t'es propre.
4: Hey, moi, j'adore ça. J'adore ça. Ben oui, t'es pogné tous les jours dans le tunnel. Stéphane, tu parles très bien ça. J'espère que quelqu'un va t'écouter.
7: Ben, je pense qu'on va l'avoir, là.
6: Ben, en fait, partout où t'es dans le trafic, tu sais, mettons, sur le pont de Québec, le pont Jacques-Cartier, t'es coincé, là, il sort du staff puis il nettoie ta voiture.
5: Ça serait hot. Il y en a, là, ça. C'est pas du staff qu'on appelle, là. C'est des gens sans domicile.
6: Ah oui, j'ai pas dit salé, mon char, j'ai dit nettoyer.
5: Non, mais il y en a qui font le bon job, hein. Oui. Honnêtement, il y a des squeegees qui font une très bonne job.
6: Ah oui?
5: Je me garde des petits deux en argent, moi, là, pour les payer aux autres. Ils sont fins. Ils sont bons.
4: OK, OK. Ben, écoute,
5: ils sont rares, mais il y en a des bons.
4: Nathalie de Québec, salut.
9: Salut.
6: Allô, Nathalie.
4: Alors, dis-nous, quelle promesse tu souhaiterais...
9: Ça va
4: bien. Quelle promesse tu souhaiterais entendre, là, d'un des chefs de parti qui pourrait influencer ton vote?
9: Moi, ça serait d'avoir le droit d'avoir deux maris à la maison.
6: Un pour faire... OK, ils font quoi? Ils ont chacun leur tâche?
9: C'est parce que soit il n'y a jamais le temps de tout faire, ou soit il dort. J'aimerais en avoir un qui dort pas, puis l'autre qui fait tout.
5: Mais je pense que tu as le droit.
4: Ouais, ben...
5: Mettons, si tu veux, tu peux.
6: Ouais, puis il y a...
9: La bigamie, puis j'ai interdit la bigamie.
6: Ouais,
5: c'est pas interdit.
4: Ben, je pense que tu peux pas être marié deux fois, mais tu peux avoir
5: un trouble, là. Oui. C'est possible, le trouble. C'est légal.
9: Mais je suis catholique,
6: Mais comment s'appelle ton mari, Nathalie?
9: Il s'appelle Gilles.
6: Gilles?
9: Oh, c'est un amour, Gilles, là.
6: Mais il faudrait qu'il arrête de dormir, tu disais.
9: Ben, il est fatigué beaucoup.
5: C'est un Gilles, mais ça te prendrait un Luc pour aller avec ça.
4: Ouais, c'est ça. Mais le problème, c'est ça. C'est plus la religion que le gouvernement, là.
5: La religion, c'est pas la loi, là.
4: Ben non, c'est ça, Nathalie. Fait que
5: c'est ça, là.
4: Merci ton appel à date. Ça va très bien. Je pense qu'on a des belles suggestions, là. On va aller à Éric de Québec. Salut.
10: Oui, salut.
6: Salut, Éric. Ça va, toi?
10: Hey, j'ai ça va bien. J'ai trouvé ça fort, le carouage dans le tunnel. Wow,
5: c'est tellement brillant.
4: C'est des bonnes idées, là.
6: Mais là, Éric, fallait comme un politicien. Si je suis élu, je promets. Fais-nous une prémisse comme
10: ça. Je promets, là, M. Legault, là, que si je suis élu, je vous promets de vous faire rembourser vos frais de chiro dus aux nombreux nids de poules au Québec.
6: Ah, mon Dieu,
10: à la grande base du Québec.
4: Bravo. C'est une très bonne idée. Ben,
6: à mon vote.
4: Oui. Oui, rendu là, oui, les frais de Kiro, mais les autres frais aussi, les frais sur les voitures. Tu sais, les dommages sur les voitures qu'on peut poursuivre.
7: Mais... justement, t'as pas de recours avec ça. Non. T'organises avec tes troubles, malheureusement.
6: Tu devrais te présenter dans le coin de Montréal, sa rue Notre-Dame, tu vas rentrer très fort.
7: Oui, c'est... Oui, c'est un bon argument.
4: Merci beaucoup, Eric. Écoute, on a des bonnes idées. Germain. Germain de Bois des Filions, salut.
0: Salut, ça va bien?
4: Ben oui, toi, dis-nous quelle promesse.
0: Très bien.
4: Quelle promesse pourrait te faire, mettons, changer d'avis, là, puis voter pour un parti, là, mettons?
0: Ben que si les politiciens qui sont élus portent un collier anti-mensonge.
6: Ah, comme dans Petite Vie, à chaque fois qu'ils comptent un mensonge, ça... c'est ça, là?
0: Exactement, muni d'un petit choc électrique.
5: En plus, okay, c'est pas juste nous le dire, c'est les punir.
6: Mais c'est comme un chien qui jappe.
4: C'est ça.
0: Exactement.
6: T'sais, un collier, mettons, qui donne un petit choc, puis un jet de citronnelle.
5: Le jet de citronnelle, il y a quelque chose de tellement humiliant là-dedans, oui. Ça me fait rire.
4: Et mon Dieu, il y en a une couple qui aurait été électrocutée souvent cette année, ben, dans les dernières années, mettons. Oui. Merci, Germain. On va à Tommy de Montréal. Salut.
8: Bonjour.
6: Salut, mon Tommy.
4: Alors, parle-nous de ta promesse électorale là, que qui influencerait ton vote.
8: Un food truck de trafic. Attendre, au moins, on pourrait se nourrir, la crème glacée, n'importe quoi.
4: Ça, c'est bon.
6: Mais un food truck dans le trafic, ben là, c'est parce que ça fonctionnera pas. Il y a déjà un car wash, là.
4: Oui.
6: Non, tu commences avec le... OK, tu rentres dans le tunnel, oui. Parce que souvent, c'est long, là. Oui. Tu commences avec le food truck.
4: Oui.
6: Là, tu manges ton truc. Oui. Blablabla. Oui. À sortie du tunnel, c'est là qu'il va être le car wash.
5: Ouais, c'est une bonne idée.
4: Ouais. Ouais, en fait, un food truck, ça risque d'être pogné dans le trafic, mais peut-être un service au volant en avant du tunnel. Tu sais, oui. Tu commandes à l'entrée, là, puis là, t'as le car wash.
6: Ton deuxième guichet, c'est la sortie du tunnel.
5: Comme hey, c'est fin, ça.
4: T'es récompensé. Oui, tu trouves.
5: Ah, je trouve ça une prix de bonne idée.
6: Hey, on tient quelque chose. Là.
5: Ah ouais.
4: Alors, c'est le temps de nous appeler avec vos idées. Quelle promesse électorale qui peut sembler ridicule pour d'autres vous ferait, pourrait acheter votre vote? On a un forfait donc à l'hôtel Château-Laurier à vous donner, plus un souper au bello.
6: En attendant d'avoir le troisième lien à Québec, on met des lianes.
4: Ah, c'est bon, ça.
5: Oui.
6: C'est nous appeler. C'est de l'eau basse.
4: 7900-943, 1-800-665-5440 et le 6-12-100%. On continue, pardon, après. Bon Jovi, Bad Medicine, Énergie.

0: Alors, il est 16h02, on est en pleine discussion parce qu'on est en campagne électorale officiellement depuis aujourd'hui au Québec.
1: Des promesses qu'on proposerait pour être élu.
0: Exactement, mais des promesses un peu plus ridicules. On a beaucoup de gens qui nous appellent avec des choses sérieuses. Non, c'est pas ça qu'on veut.
1: Ça nous intéresse pas, ça.
0: Non, c'est pas ça qu'on veut. On veut des promesses qui pourraient vraiment influencer votre vote, mais qui peuvent paraître peut-être un peu niaiseuses, mais qui pour vous, c'est important. Donc, appelez-nous, il y a des lignes de libre 790-0-94-3, 800-665-5440 et le 6-12-0. J'en ai ici. Les contraventions de stationnement deviennent déductibles d'impôts.
1: Oh!
0: C'est pas logique, là, mais...
1: Ben, j'aille pas ça.
0: Interdiction aux compagnies de camp de donner
1: le
0: une plage
1: vin,
0: horaire.
1: Le vin peut-tu être déductible d'impôts?
0: Ça serait bon, ça.
1: Oui. Écoute, moi, je rentre dans mon argent.
2: Ouais.
0: C'est ça, c'est réglé. Interdire aux compagnies de donner une plage horaire entre 8h et 17h. On va venir chez vous, là, tu sais, mettons, là. Fait comme ça, là, on va être là à 8h15. C'est 8h15.
2: Ça, c'est une promesse électorale qui me
1: J'adore.
2: Fait
0: plaisir. Ça marche.
1: Sais-tu qu'est-ce que j'ai le goût de répondre, moi, quand c'est, je me fais dire ça, on va être là entre 9 et 5. Parfait, ton pourboire va être entre 0 et fuck out.
0: On va aller.
1: Ça m'énerve, ça.
0: J'aime ça. On va aller au téléphone. Bon. Jason de Trois-Rivières, ta promesse électorale là, qui influencerait ton vote.
3: Oui, moi, ça serait de redessiner le drapeau du Québec. En enlevant les fleurs de lys pour mettre des cônes oranges.
0: Ah, des cônes oranges.

0: Il dormirait.
1: Il dormirait, oui.
2: J'ai ça. As-tu une suggestion de bière en tant que telle ou c'est de la bière en général? As-tu une marque préférée?
0: La bière en général, ça dépend de la région. C'est dans le coin de la Chambly. De la... Peu importe, c'est de la bière du coin.
2: Okay. Alors, rappelez-nous avec vos promesses, 790-094-3, 1-800-665-5440. On va aller à Céline de Matagami. Salut, Céline.
3: Salut, ça va bien?
1: Ben oui, toi?
3: Oui. Comme je disais, là, la ville, je connais pas trop ça, mais par exemple, comme promesse pour plus dans votre région, un système de points, c'est genre... une carte Tim Hortons pour avoir des bennes gratuites. Et à chaque fois que tu arrêtes dans le, mettons, dans les embouteillages, clic, clic.
1: Ah, t'as des points. Ah, quand t'es arrêté, tu obtiens des points pour acheter des affaires. OK.
3: Ouais, c'est ça.
1: Ah, on payera plus rien, là.
2: Ben non, c'est ça. Au 6-12-12, une caisse spéciale qui rembourse les achats faits en état d'ébriété sur Amazon.
4: Oh!
2: Ça serait pratique.
4: Je vais prendre une carte de membre.
2: Oui, hein? Ça t'arrive souvent?
4: Mais pas saoul. Juste, ce qui est dommage, c'est que je suis tout le temps à jeun quand je magasine. Oh. Et j'achète pareil.
1: Ou tu sais, quand tu t'en vas quelque part, puis ils sont juste là, pour te servir en anglais, parce qu'on est supposé d'avoir deux langues officielles, mais il y a des endroits qui ont de l'air à l'ignorer, là.
2: Oui, oui.
1: Ils te parlent juste en anglais, puis là, t'as juste à y tirer sur l'oreille.
2: Oui.
1: Puis là, elle devient Google Translate.
2: Ah, oh, c'est bon, ça.
1: Elle parle juste en français.
2: Oui.
1: Je parle en anglais, là, puis j'ai pas besoin de... Je te tire sur l'oreille.
4: Mais au Québec, là, il y a une seule langue officielle.
1: Ah oui, laquelle? Le français?
4: Français.
2: Oui, oui.
1: Ouais, mais c'est ça, je te dis. Il y en a plusieurs qui sont pas au courant, là.
4: Mais oui, c'est ça.
2: On devrait obliger, mettons, toutes les imprimantes à fonctionner du premier coup quand on en a besoin.
1: En tabarouette.
2: Hier, c'est la seule journée de l'année où j'ai vraiment besoin de mon imprimante. Puis là, c'est la journée où l'encre, j'en avais en backup. Puis là, puis après ça, l'imprimante veut plus imprimer, le papier coince.
1: Pis il manque jamais d'encre.
2: C'est ça.
1: Je promets des imprimantes qui ne manquent jamais d'encre.
2: Jamais.
4: Non, moi, mon cyan est vraiment, là, ça descend, le cyan, ça descend.
1: Qu'est-ce que c'est, le cyan?
4: Le turquoise, le bleu, le turquoise.
1: Ah, le cyan.
4: Le cyan.
2: Là, je savais pas.
4: Qu'est-ce que j'ai dit?
1: Non, mais je vais pas
4: dire. Parce qu'il y a magenta, jaune et cyan.
1: Cyan.
4: Oui, oui. Cyan, c'est le petit bleu turquoise. Ça n'est plus depuis à peu près 5 ans, mais ça m'imprime pareil.
1: Le cyan. Je savais même pas que ça s'appelait le cyan.
4: Ben, pas le cyan, c'est juste cyan.
1: Oui, parce que quand Alec nous dit parce que quand il en manque, c'est vraiment sien. C'est ça?
4: Non, c'est pas ça. Alec, t'as pas dit ça.
1: Oui, Alec! Je jure qu'Alec me l'a dit.
4: C'est vrai. Alec, tu me déçois.
2: Que le prix affiché au début sur Ticketmaster soit vraiment le prix à la fin, qu'il n'y a pas des frais de billets supplémentaires.
1: Si je suis élu, je promets qu'il n'y aura plus de bourrage de papier dans vos imprimantes.
2: Voilà! Bravo!
4: J'aime ça, ça.
2: Bravo. On va aller jaser avec Muriel de Trois-Rivières. Salut, Muriel.
5: Salut!
1: Allô, Muriel.
2: Je pense que t'as une bonne idée pour nous.
5: Ben oui, chaque fois que les écoles t'envoient un courrier à des bêtises que les enfants font à l'école, ils te fournissent une bouteille de vin en même temps.
2: Ah, c'est bon.
1: Oh mon Dieu.
4: Moi, je pense que c'est le contraire. Chaque fois que quelqu'un t'envoie, le prof t'envoie un courriel comme quoi ton fils a fait ou ta fille a fait une bêtise à l'école, tu leur envoies une bouteille de vin.
2: Ah ouais.
4: Vos profs.
2: Ça va dans les deux sens. Ouais, c'est ça, là.
1: Ah, mais j'avoue qu'on envoie beaucoup maintenant des messages, là. Quand mes filles allaient à l'école, là, ben, ils sont allés à l'école très longtemps, mais tu sais, j'en avais trois, fait qu'on recevait continuellement des messages.
2: Ouais. OK, ouais.
1: C'est beaucoup,
2: c'est beaucoup.
4: Mais c'est parce que toi, t'es prenais au sérieux les messages, mais il y en a qui les prennent pas au sérieux. Puis là, c'est les profs qui se ramassent avec le niaisage. Puis toi, c'est les autres qui méritent des bouteilles de vin, là.
1: Ouais, je suis d'accord.
4: Les autres, il y en a 40. Toi, t'en as 3.
1: Ouais, ben,
4: ça va.
1: Ouais, ben, non.
2: On pourrait peut-être bannir aussi pour toujours les réunions par Zoom.
1: Ah,
2: ça, on a fait le tour de ça. On va aller à Francis de Québec. Salut, Francis.
6: Ben, salut.
1: Salut, Francis.
6: Alors, moi, vas-y. Si je suis élu, on fait la capitale 8 voix à chaque bord. Je suis capable.
2: OK.
4: Ah ouais. La capitale, c'est un cauchemar.
2: Alors, 8 voix de chaque côté, puis tu penses que 8, ça serait suffisant?
6: Ouais, minimum.
2: Minimum.
1: 8 voix de chaque côté. Puis toi, t'es dans la région de Québec, c'est ça?
2: Oui. Oui.
1: Ouais, j'haïs pas l'idée. Puis en fait, ça peut être à grandeur du Québec, 8 voix. On peut-tu faire ça?
2: Oui, c'est ça.
1: Moi, j'aime ça.
6: Exactement. Bon, en bas du Québec, on arrête de faire les entrées et les sorties à la même place.
4: Ouais, non, mais la capitale, c'est un cauchemar, cette affaire-là. Mm-hmm. C'est vraiment, c'est un des pires endroits pour le trafic. Les fois où j'ai plus pogné les nerfs, c'est sur la capitale.
1: Mais c'était pas comme ça avant. C'était pas comme ça, on dirait.
4: C'est dans le temps où c'était des
1: calèches.
2: Oui, c'est ça. Ben, écoute, je pense qu'on a fourni beaucoup de bonnes idées aux politiciens. Fait que, donc, la balle est dans votre camp, là. Tout
1: ben
2: le monde,
1: là, on a sorti des idées. Nous autres, on serait élus, en tout cas.
2: On serait élus à 100%. On aurait peut-être dû se partir un parti, là.
1: Ouais, ça serait quoi, notre parti, hein? Parti pour être fun? Parti de retour dans 5 minutes?
4: Parti de retour dans 5 minutes, ça va être ça.
2: Là, ce qui s'en vient, en fait, on va lancer un débat au 6-12-12. On va jaser de films américains, de comédies particulièrement. C'est quoi, mettons, la comédie la plus drôle de tous les temps?
1: Parce que là,
2: j'ai demandé à l'intelligence artificielle, à ChatGPT, qui a réuni plein d'articles de différents magazines ensemble, puis qui m'a fait un top 5. Et le voici.

0: merci, puis je suis pas sûr qu'on va être d'accord.
1: Dans Centre au poste, bienvenue dans la...
2: Dans la tête, Trudel. Oui, c'est dans la tête, Trudel.
0: Fait que c'est ça, j'aime ça jaser avec l'intelligence artificielle, ben j'ai rien à faire le soir.
3: Je pourrais peut-être m'obstiner
0: un peu. Fait que donc, là, je lui demande comme ça de me faire un top 5 vraiment des meilleures comédies, mais selon plein de critiques. Fait que là, ils prennent, je pense que c'était au-dessus de 22 sources différentes, différents magazines.
4: Il fait une moyenne.
0: Il fait une moyenne. Alors, okay. En fait, je vais commencer, puis après ça, on ira avec les numéros, parce que j'ai pris les numéros de décompte.
4: Et c'est surtout toutes les années, là.
0: Toutes les années, mais okay. Du côté américain. Fait que, textez-nous, mettons, vos préférés au 6-12-12. Les deux qui n'ont pas fait le top 5, en septième place, c'est le film Demi-frère, Step Brothers avec Will Ferrell. C'est un film où il joue...
4: Je l'ai vu, mais je suis d'accord. Moi, je l'aurais pas mis dans le top 5.
0: Ben, même, je trouve que dans le top 10, c'est audacieux.
4: Ouais, c'est ça. Okay. Ouais, moi non plus.
0: Et là, c'est bon. Là que ça peut être... Ouais. C'est bon, mais... C'est dans le top 5.
5: C'est vraiment bon.
4: Bon, mais top 5 des films les plus drôles de tous les temps. Même. Jamais.
0: Et là, qui n'a pas fait le top 5 non plus... C'est The Hangover, le lendemain de veille.
4: Ah, ça, je suis pas d'accord.
3: Ça, hey, c'est excellent.
4: Oui, le premier.
0: Le premier.
4: À ce moment-là, ça s'étire, là, mais le premier, c'est un chef-d'œuvre.
3: C'est un chef-d'œuvre.
0: Fait que, non, ça a pas fait le top 5. Est-ce
4: pas d'accord.
0: On va y arriver,
4: pas d'accord.
0: Après ça. Ah, donc, on a su des numéros, on y va de même, là.
5: Ah, c'est vrai.
0: Oh, non, c'est pas grave, on va pas obligé. En numéro 5.
3: Numéro
0: 5. Je crois que ça faisait plus le fun avec des numéros, comme dans un vieux décompte, là. En numéro 5, c'est There's Something About Mary. Marie, un jeune, c'est quoi?
4: Je suis d'accord. C'est quand même, ça mérite de faire partie de la liste.
0: Je pense que oui. Numéro 4.
1: Numéro 4.
0: Un petit délai dans la voix. Ça, je suis d'accord. C'est Groundhog Day, le jour de la marmotte avec Bill Murray.
4: Écœurant.
0: Ça, c'est vraiment bon.
4: Ah, c'est bon, ce film-là. Ben, ça a pas gagné un Oscar,
3: je pense que oui.
4: Sauf erreur,
0: En tout cas, c'est vraiment très bon, puis c'est un film reconnu, puis tu peux le voir plein de fois, puis en tout cas, tu te tannes pas. Fait que ça,
4: c'est le gars qui revit continuellement la même journée.
0: La même
4: pile
0: journée.
4: Dans le même trou d'eau.
0: Oui. Oui. C'est exactement ça. En numéro 3.
1: Numéro 3.
0: T'es pas d'accord?
3: Non, excuse, ils n'ont pas gagné d'Oscar le jour de la marmotte.
0: Okay. Ah, j'ai pensé. C'est dommage. Numéro 3, The Naked Gun, l'agent fait la face, le premier.
4: Oui.
3: OK.
0: Quand même.
4: Ah, ben, c'est un classique.
3: C'est un classique, c'est vrai.
4: C'est mieux que Top Secret. Parce que Top Secret, qui est un peu dans ce genre-là, moi, j'ai préféré l'agent fait la face.
0: Attention, deuxième place.
1: Numéro 2.
0: C'est Dumb and Dumber, la cloche et l'idiot.
3: Ben oui, je pense que oui.
0: Mais là, en fait, c'est que.
3: Ah, mais c'est quoi numéro 1?
0: On est tous d'accord avec la liste, juste que je pense qu'il va en manquer. Numéro 1.
1: Numéro.
0: Vous pouvez essayer de deviner?
4: Attends, qu'est-ce que ça fait?
0: Il y a un acteur qui fait deux fois partie du top 5. Non. C'est pas Jim Carrey.
3: C'est aberrant qu'il n'y ait pas de comédie.
4: C'est pas Zoolander.
0: Supposément, le film le plus drôle de tous les temps, c'est Airplane. Pardon, y a-t-il un pilote dans l'avion? Donc, Leslie Nielsen qui dit dans l'agent fait la farce.
4: C'est vrai que c'est drôle.
0: C'est quand même, c'est vrai que c'est un classique.
4: Mais c'est l'ancêtre de l'agent fait la farce.
3: Okay.
4: C'est drôle. Ben, c'est vraiment stupide, là.
3: Je comprends. Mais, tu sais, il y a eu plus drôle. Après ça, je comprends, faut respecter certains classiques. Tu sais, dans le sens où tu peux te dire, hey, ça, c'était vraiment extrêmement drôle, surtout pour l'époque, pis c'était révolutionnaire. Il y a eu plus drôle depuis, mais il y a quelqu'un sur la au 6-12-12, pis ça, là, c'est un des films, je me souviens plus jeune, avoir ri, avant pleurer, passer proche de vomir même de rire. Me, Myself and Irene.
0: Avec Jim Carrey.
4: C'est drôle.
3: Ça?
4: Très drôle.
0: Il y a trois personnalités, là-dedans,
3: c'est
0: ça, là?
3: C'est du génie.
0: Fait qu'au 6-12-12, quel film manque dans cette liste-là? Il y en a un qui rentre, là, déjà, là.
4: Les gens disent un film de Mel Brooks, Spaceballs.
0: Ah oui. Ils font une suite, d'ailleurs, Spaceballs.
3: C'est humoristique.
4: Oui, c'est humoristique. Il y avait, les gars, on passe le désert au peigne fin. Puis là, t'avais tous les gars avec des gros peignes dans le désert.
3: Ah, c'est tellement gênant. J'ai mélangé Spaceballs puis, basket spatial.
0: Basket spatial,
3: c'est quoi?
5: Basketball.
3: Non, le truc avec Michael Jordan.
0: Oui, c'est basket, c'est ça.
3: Space Jam.
4: Avec le lapin, un petit bonhomme.
3: Oh, j'ai mélangé les deux, je suis gênée.
0: Moi, je suis d'accord au 6-12-12. Le sapin des boules, bon, il n'aurait pas jamais fait partie d'une liste officielle de critiques, mais quand même.
4: C'est le film le plus drôle de Noël.
0: De Noël, oui, c'est ça.
3: C'est
0: exactement.
3: Excellent. C'est vraiment excellent. Là, au 6-12-12, en passant, on parle de films américains.
0: Oui.
3: Parce que plusieurs qui disent le dîner de con, je suis d'accord avec vous, ça fait partie des plus grandes comédies de l'histoire, mais on parle américain.
4: Le dîner de con est plus drôle que tout ce qu'on vient de nommer là.
3: Complètement.
4: À mon avis.
0: Parce que oui.
4: Parce qu'il y a rien. Tu comprends? T'as trois lieux. T'as l'appartement, un moment donné, ils sont dans l'appartement de l'autre, puis un moment donné, tu vois un bout de balcon. Il y a rien là-dedans, à part un bon texte et c'est bien joué.
0: Il y a un autre film qui revient très souvent au 6-12-12, c'est Happy Gilmore, le premier, évidemment.
3: Oui,
0: pas le 2, là, mais le premier, ça avait été drôle.
3: oui, c'était bon.
0: Mais pas le top 5.
4: Pas pour le top 5. Ben non.
0: Non,
4: non,
0: non. Non, OK, attendez, là, ça s'arrête.
4: Il manque beaucoup des classiques. Les puristes vont dire, il te manque un film de Chaplin là-dedans. Oui. Mais tu sais, en même temps, oui, tu peux pas comparer avec, c'est ça.
0: Alors, on dit La folle journée de Ferris Bueller, c'est aussi un classique, mais c'est pas nécessairement ce que, c'est pas ça qui est le plus drôle, mais c'est un bon film.
4: Il me semble que jeune, j'avais beaucoup ri à Weekend at Bernie.
0: Oui, oui, Weekend
4: at Bernie. Tu sais, il traîne un mort, là.
0: Oui. C'était très drôle, ça. Ben, oui, est-ce que oui, ça fait partie du top 5?
3: Est-ce que la franchise, mettons, Folie de graduation, puis tout ça, ça pourrait faire la cote?
0: American Pie, ouais.
4: C'est plus un film d'ado qu'un film
3: qu'un
4: drôle.
3: Qu'un film drôle. Ben, ouais, non, t'as raison. Ben, c'est sûr. C'est à partir du moment où t'appelles quelqu'un trace de merde, c'est sûr, ça fait...
0: on suggère les trois Amigos avec Chevy Chase, Steve Martin et Martin Short. Ça, je pense pas que ça mérite d'être dans le top 5, mais c'est quand même un vieux classique, là, pour ceux qui le connaissent.
3: Liar, Liar.
0: Oui,
3: menteur, c'est vrai que c'est bon, ça aussi. Le Masque.
0: Oui, c'est ça. Jim Carrey,
4: les gens disent Breakfast Club, c'est un excellent film, mais c'est pas une comédie.
0: Écoute, ça rentre
3: Une nuit à Rosebery, c'est bon.
0: Ah, oui.
4: Oui, mais tu vois que c'est pris d'un sketch. C'est un sketch de Saturday Night Live qui ont été tirés pendant 90 minutes, là.
3: Putain, OK. Fait que toi, ce que je comprends, c'est que t'aimes pas ça, ce film?
4: Oui, j'aime ça. Je l'aime.
3: Moi, ce que je comprends, c'est que toi, t'aimes pas ça, d'une nuit à Rosebery.
5: Moi, j'aime ça, même pas une top 5.
3: certainement un top 15, quelque chose du genre.
0: Mais un film qui devrait, je pense, être là, c'est celui de Will Ferrell qui est Anchorman, quand il fait le lecteur de nouvelles, le premier, pas le deuxième, mais le premier était très très drôle, là. C'était quelque chose.
4: Will Ferrell, c'est dans lequel, là, qui retourne au cégep où il y a une cohorte universitaire.
0: High school. Old school.
4: Ouais, puis là, il est dans le milieu, puis il dit, c'est Tank, Mike le Tank, là.
0: Il court tout nu, là.
3: Super Bad, ça revient, c'est pareil que c'est très drôle, je l'ai pas vu, mais un autre film que j'ai pas vu, mais que j'ai vu passer, puis à ce qui paraît, mettons, dans mes amis proches, Napoleon Dynamite.
0: Ah oui, oui, oui.
3: Ah oui, il paraît que c'est un des films les plus drôles. Oui.
0: C'est un film sur un nerd. Et puis on souligne que Eddie Murphy devrait avoir un film quelque part dans le top 5. C'est vrai qu'il en a fait quand même des solides. Juste un prince à New York. Non, mais un prince à New York.
4: Un prince à New York.
0: Ça.
4: Va chier.
0: Oui, exactement. Ah ben voilà, ben merci. On a lancé un gros débat au 6-12-12.
4: Va chier.
3: Grown-up, c'est bon aussi.
0: Ah oui, grown-up, oui.
4: Ça remet encore.
6: Va chier aussi.
0: Ah oui, c'est tellement un classique. Là, ce qui s'en vient dans les prochaines minutes, c'est notre coup de 16h20, c'est Luc Cochon qui l'aurait répéter les phrases que je lui souffle dans l'oreille en FaceTime. Et il est avec une experte en bienséance pour apprendre comment se comporter, les règles de l'étiquette. Et vous allez voir que ça se passe pas nécessairement super bien avec la dame en question.
4: Mais tu veux te souvenir avec moi dans la tribu?
0: Oui! Tu parles de celle de Mano, la tribu de Dana. Le coup de 16h20 s'en vient juste après. 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

0: Hello.
1: On a commencé ça l'an passé. C'est en fait, on prend des rendez-vous en FaceTime pour notre producteur Luc Cochon. Et Luc est donc face à la personne en question. D'ailleurs, on s'est filmé tout ça. Vous allez pouvoir voir le tout. Et puis moi, je lui souffle des choses à l'oreille. Et là, on s'est rendu compte qu'il y a une dame. Ben, en fait, ça existe. C'est pas la seule là, qui donne des cours de bienséance. Fait que mettons, t'as un événement, puis t'es là, tu te dis, je suis pas sûr que avec quelle fourchette je vais manger. Mettons,
2: j'étais un peu rouillé là dans la haute sphère de la société.
1: Donc elle donne des cours d'étiquette et tout ça. Alors nous, on l'a contacté, on lui a demandé est-ce que ça pourrait se faire par FaceTime. Elle a accepté. Alors ça a été même payé tout ça. Merci à la station pour ça. Et puis malheureusement, elle est tombée donc sur Luc qui devait répéter les phrases. Vous allez voir que d'un, Luc a eu de la misère à rester sérieux beaucoup, et elle a eu de la misère à essayer de lui enseigner comment avoir de la classe.
2: Oui, bonjour Eliane.
3: Oui, bonjour Monsieur Cochon.
2: Bonjour.
1: Ah, appelle-moi Luc.
2: Appelle-moi Luc.
3: OK.
1: Je peux-tu t'appeler Eliane?
2: Je peux-tu t'appeler Eliane?
3: Oui, bien sûr.
1: Parce que bon, c'est que toi tu
2: c'est parce que bon,
1: toi t'enseignes la bienséance.
2: Toi t'enseignes la bienséance.
3: Oui, depuis plusieurs années.
1: OK, parce que moi dans mon entourage,
2: comment je dirais bien ça?
1: Les gens disent que je suis un gros pot de classe.
2: Les gens disent que j'étais un gros pas de classe.
1: Ouais. Je vois pas le problème. Ouvre ta canette de coke.
3: Vous êtes au bon endroit.
2: Dans un gros logique. Ça va là.
1: Oh, tabarouette, je suis gêné. Excusez-moi.
2: Excusez-moi, ça me sort par le nez, là.
1: Si le coke passe pas un matin.
2: Une coke.
3: Oui, je comprends que vous aurez besoin d'un... Monsieur Luc, on commence avec votre posture.
1: Qu'est-ce qu'elle a, ma posture?
2: Vous
3: soyez bien droit.
2: Okay.
3: Vous avez besoin que votre dos soit bien droit.
2: Oui.
3: Vos épaules un peu plus détendues.
1: Okay.
3: Votre menton parallèle au sol.
1: Ben voyons. C'est bon, ça?
3: Vous avez l'air un peu... retenu en ce moment.
2: Ben c'est sûr.
3: Laissez vos épaules détendues. Donc, est-ce que vous avez vos pieds bien posés au sol?
1: Ben oui, c'est.
2: C'est
1: mes pieds.
2: Je
1: devrais essayer de mettre ça à table, moi. Ça fuck toute ma posture.
3: Non, déposez vos pieds au sol.
2: Décide.
1: Pas si souple que ça, moi, là.
2: OK, je suis revenu.
1: Fait que là, comment je fais pour avoir de la classe, en gros?
3: Est-ce que vous allez au restaurant?
2: Ben oui.
3: Donc, lorsque vous êtes assis au restaurant, est-ce que vous déposez la serviette directement sur vos genoux dès que vous vous asseyez?
1: Ben non, si tu, je veux dire, je vais chez Harvey's, moi.
4: Hey, t'es mauvais, Luc!
2: C'est à cause du con que j'ai pris tantôt que je suis revenu.
1: J'ai un reflux, comme on dit, là.
2: OK, j'ai...
1: Fait que là, je suis au restaurant, chez Harvey's.
2: Puis je mets ma serviette, là.
1: Fait que je fais quoi après?
3: Je parle plutôt d'un plus grand restaurant que l'Harvey's.
1: Ah, il est très, très grand.
2: Ça doit
1: faire 1500 pieds carrés.
2: Un nasty gros Harvey's.
1: Oui, madame.
3: Est-ce que vous, lorsque vous tenez la fourchette, est-ce que vous la tenez avec légèreté, sans la serrer dans le poing?
1: Je mange un hamburger.
2: Pas de fourchette.
3: Allez-vous dans un restaurant un peu plus chic?
1: Non. Moi, quand je comprends pas ce qui est écrit sur le menu, là...
2: Je commande pas.
1: Trosse pas ça, moi.
3: Lorsque vous vous asseyez, est-ce que vous vous déposez légèrement ou vous vous laissez tomber?
1: Je détache mes pantalons. C'est pas que le bouton saute, là. Qu'est-ce qu'il y a, madame, là? On va rattacher le pantalon.
3: Vous allez vous relever, rattacher le pantalon, et vous asseoir délicatement.
1: Garage-toi, là.
4: OK.
1: Lâche un gros. Excusez, j'ai un petit gaz en même temps, fait que...
2: Excusez, j'ai un petit gaz en
3: dans
2: même
3: temps. Dans la délicatesse. Certainement pas dans la délicatesse. Ben donc, là. On va réessayer. Relevez-vous.
1: Voyons.
2: Me relève.
1: Je commence à être brûlé pour vrai, là.
2: Je commence à être brûlé pour vrai.
1: C'est beaucoup d'exercices. Déposé.
2: Déposé.
3: Arrière-train, délicatement sur la chaise.
2: C'est quoi ça?
1: Ah, mon cul.
2: Ah, mon cul.
3: Votre postérieur sur la chaise.
2: OK, on va le faire, là.
1: OK, prends une grosse gorgée de coke. Merci, madame. Je vais me récompenser avec une gorgée.
3: Non, non. Déposez la canette.
1: Mais non, pourquoi?
3: Déposez la canette.
5: J'ai soif. Pourquoi je vais me récompenser avec une grosse gorgée?
1: J'ai soif.
5: J'ai soif.
3: Franchement. Ce sont mes signes d'étiquette.
1: Allez, là, c'est parce que là, madame, vous me faites faire des exercices. Madame.
3: Je vois peu d'espoir dans votre
1: cas. Ouais. J'ai besoin d'un petit snack, là. Comment ça y manger dans la face?
2: J'ai besoin d'un petit snack, là.
1: Là, pas par la bouche. Qu'est-ce qu'il y a d'autre que je vois?
2: Qu'est-ce qu'il y a d'autre?
3: Monsieur Luc.
2: Qu'est-ce qu'il y a d'autre?
3: J'ai peu d'espoir.
2: Qu'est-ce qu'il y a d'autre?
1: Excusez, j'ai la bouche pleine.
2: Tu veux la bouche
3: pleine? Premièrement, on ne parle pas la bouche pleine.
1: On parle pas la bouche pleine?
3: Non,
1: OK, crache tout dans la poubelle.
3: Merci, au revoir.
2: Attendez, m'a craché.
6: À cette année, comme on dit. Oui,
1: c'est avec raison.
2: Accueillez votre popotin.
1: Votre popotin. C'est n'importe quoi.
6: Hey, mais Luc, t'as été mauvais. Là. Oui. T'as même pas été capable de te retenir de rire une seconde.
7: Non. J'étais convaincu qu'elle allait arrêter l'appel après une minute. Mais là, ce maudit-là, il est mort de rire de l'autre barbe. Je sais pas. Tu sais, il me donne deux accessoires. J'ai aucune idée. J'ai un bagel. J'ai un coat.
1: Ça va être
7: il me fait, par exprès. Je m'assis, je me lève, je cale la canette. C'est ça, je suis sorti, je m'excuse. J'ai tout fait à radio. Là, j'ai roté à radio, je m'excuse.
1: Oui, c'était pas dans le
7: plan. Après ça, comment tu veux que j'avertisse mes enfants de pas faire ça?
1: Oui, oui. Bref, vous allez pouvoir voir ça en vidéo parce qu'on a filmé, là. Il s'est vraiment détaché le pantalon.
2: La, la madame, pour vrai, là, je comprends ce qu'elle fait. Oui. Je comprends son métier, mais elle me tapait ses nerfs.
1: C'est ça. les gens, ils l'ont trouvé patiente, en tout cas,
6: 6-12-12. Ah ouais, patiente, en tabarnak.
1: Oui, quand même, mais en même temps, t'es payé pour, fait que...
2: Mais toi, Seb, t'es vraiment un psychopathe.
6: Ah ouais.
2: T'es le gars qui a l'air le plus tranquille. Tu sais, tu prends pas de place, mais t'es vraiment un tueur en série.
6: Mais 100%.
1: Mais non. Tout le monde est d'accord. Bon. Alors, mais c'est le fun. Mais c'est des suggestions de place.
2: Les gens pleurent de rire. Écoute, je vois plus rien sur l'autoroute. Je peux plus conduire. Gros pas de
6: classe.
1: Quelque chose. Bref, si vous voulez voir ça, ça sera disponible sur nos réseaux sociaux et ça va être disponible sur le podcast. Ça rentre au poste. Qu'est-ce qui s'en vient? Oh, ça, c'est un jeu controversé. C'est le jeu Joue, passe ou encore. C'est un genre de couche Marie Floche, mais musical. Donc, vous avez, et là, on ajoute un petit quelque chose. Vous devez tenter de vous entendre. Donc, il y a une toune que vous allez jouer une fois, une toune que vous allez jouer pour la vie et une que vous sacrez au vidange pour toujours.
6: Faut que les trois en soient d'accord?
1: Non. Moi, je vais essayer de vous entendre les deux, là, mais...
2: Faut qu'on ait consensus.
1: Oui, mais vous avez
6: le droit. J'ai confiance quand même.
1: Vous avez le droit de vous obstiner, là.
2: Bon, et on va consensus.
1: C'est ça, exactement. Parfait. Alors, soyez-y pour ce jeu musical. Le jeu le plus controversé de la radio, il faut le préciser. Joue, passe ou encore, ça s'en vient. Les actualités au retour dans Ça rentre au poste. Ça rentre au
8: poste. 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
13: Il a signé un décret présidentiel pour renommer le lac Ontario qui deviendra le lac America. Lors de sa signature du décret dans le bureau Oval, Trump a dit qu'après avoir changé le nom du golfe du Mexique et du lac Ontario, il pourrait aussi changer le nom des océans.
14: We have a gulf and we have a lake. Now all we need is an ocean. So maybe we'll have to change the name of the Atlantic and or the Pacific. Maybe we'll change them both.
13: Et Mark Carney vient de publier un message mentionnant que le nom Ontario est d'origine Wendat, qui signifie « le lac est beau, le lac est grand ». Ce nom remonte à plus de 400 ans, bien avant la Confédération canadienne et la Déclaration d'indépendance des États-Unis d'Amérique. Par ailleurs, les menaces de Trump qui font partie du message lancé ce matin par Christine Fréchette dans son premier discours électoral. Elle a ciblé Trump comme son adversaire principal dans cette campagne électorale.
15: Mon adversaire, il s'appelle Donald Trump. C'est lui qui menace véritablement le Québec, les Québécois, puis c'est contre lui qu'il faut se battre. Pour ça, il faut avoir l'équipe de talent que l'on a ici.
13: En ce premier jour de campagne, 3 partis sont aux prises avec des histoires délicates entourant des candidats. Le Parti libéral a viré son candidat d'Henri Mouski pour des comportements jugés inacceptables. Le chef péquiste Paul Saint-Pierre Plamondon garde dans ses rangs le controversé François Gariépy, l'ancien de Radio X, qui est rattrapé par plusieurs anciens propos et d'autres propos complotistes et pro-américains de deux anciens anciens candidats conservateurs sont aussi ressortis. Le chef conservateur Éric Duhaime n'a pas voulu commenter ces cas.
16: On n'est pas les seuls. Je pense que toutes les parties ont goûté à cette médecine-là au cours des dernières heures, des derniers jours, là. Puis j'espère que c'est une distraction qui va être passagère. J'espère que c'est une campagne qui va être positive.
13: Et grosse nouvelle dans le monde du sport, là, dans la LNH, le gardien vedette Connor Hellebuck demande publiquement aux Jets de Winnipeg de l'échanger.
17: Ah,
13: il reste encore 5 ans à son contrat. Par communiqué, il n'a pas précisé les raisons de cette demande qu'il aurait formulée il y a plusieurs mois. Faut savoir que Connor Hellebuck est le gardien, celui qui avait volé les Canadiens. Lui, c'est un gardien américain. Il savait donner aux États-Unis la médaille d'or aux Jeux olympiques. Et justement, là, sa demande s'inscrit dans le mouvement où d'autres joueurs américains ont demandé de quitter les équipes canadiennes de la LNH pour aller jouer aux États-Unis.
17: Mais Hellebuck, je sais pourquoi il va être échangé. Il y a 3 raisons.
18: Ah oui?
17: Oui, ni Peg.
18: Oui, ah, c'est ça.
17: C'est pour ça.
18: Oui, ça se pourrait.
17: Je pense que c'est pour ça, là.
18: Aïe, ben, écoute, merci beaucoup,
17: Jean-Luc. C'est un bon gardien, par exemple.
13: C'est un excellent gardien, mais c'est ça. Il explique pas les raisons de sa demande, mais on peut pas faire autrement que de penser qu'il veut faire comme les Kachuk puis aller jouer au Sud.
18: OK, ben écoute, ce qui s'en vient, ben j'espère que vous êtes prêts à faire des choix vraiment déchirants. C'est comme choisir entre ses enfants, carrément, parce que ça va être 3 grosses tunes, mais c'est joue, passe ou encore. Fait qu'il y en a une qu'on joue une fois, une qu'on va que vous allez décider de garder pour la vie, et une que vous allez sacrer au vidange pour toujours.
19: J'ai pas d'enfant, je m'entorche.
18: Ah!
17: Ben, moi, j'en ai 3.
19: Non, tu t'arrangeras avec ça.
17: Ben, j'en aime 2.
18: Oui, Luc, vas-y.
20: Et vous allez surtout entendre mon thème de Joue, passe encore, qui va se retrouver sur mon album en 2028, Ghost Track the Album.
18: Juste pour le thème, ça vaut la peine d'être pour le jeu. On joue tout de suite après Jay Scott et Buzzé à Énergie.

0: Bon,
1: chou, basse, encore, encore. Qu'est-ce que je fais? Qu'est-ce que je fais? Est-ce que je joue? Est-ce que je passe? Joue, passe, encore, encore.
2: Oh, on aurait pu
0: est-ce que je joue? Est-ce que je passe?
2: Ouais, parce que c'est
0: bravo,
2: ça.
0: Bravo, Luc.
3: Merci beaucoup. Alors, Ghost Track, The Album 2028.
2: Ouais. Parfait. Allez, donc, je vous passe encore, c'est trois tunes. Et ça va être vraiment des choix déchirants. On vous invite à jouer au 16-12.
0: Ben oui, aidez-nous un peu, là.
2: Alors, puis on va vous demander, Mario et Jen, de vous entendre. Essayez de vous entendre. S'il n'y a pas de consensus, c'est pas grave.
0: Je pense qu'on a des goûts similaires.
2: Ouais. On va commencer dans le rock. Après ça, on va tomber dans le pop. Alors, trois tunes. Donc, une qu'on joue une fois, une qu'on va jouer pour l'éternité, que vous pouvez écouter en boucle, et l'autre qu'on sacre au vidange pour toujours. On part avec You Give Love a Bad Name. Bon jour-y. Contre Midnight Oil, Beds Are Burning.
4: Oh shit, c'est bon.
2: Ah. Ouais. Et ensuite, Epic avec Faith No More.
0: Facile.
2: Ah oui, hein?
0: Ah, c'est facile.
4: OK.
0: OK, on dit bye-bye à Epic.
4: Bye-bye à Epic.
0: Faites-moi
4: à
0: tout jamais.
4: À bye-bye. Tout jamais. Oui. M'entorche.
0: Ah, je m'ennuierai même pas.
4: Non. Zéro.
0: Je veux même pas le voir à sa fête. Je pense que pour le public qui nous écoute, Jen, on devrait dire que celle qu'on joue encore et encore, c'est Bon Jovi.
4: T'as raison, mais j'aurais, tu sais, dans mon cœur, mais t'as raison.
2: Non, mais les deux sont bonnes, là, je veux dire, faites vos choix, là.
0: OK, ben,
4: celle qu'on... Burning, c'est bon, là. Mm-hmm.
0: C'est bon, mais je trouve que les accords sont déprimants un peu. Je trouve qu'elle est déprimante, cette chanson-là.
4: Ah, c'est sûr, c'est pas Jojo, là.
0: Tu sais, il mouille, ça va pas bien, là. Ouais. Lui,
4: OK, Bad Medicine donne plus foi.
2: You Give Love a Bad Name.
4: Ah, c'est Give Love a Bad Name.
0: Ben, toutes les tunes de Bon Jovi sont pareilles, fait que c'est correct.
2: Fait qu'on garde celle-là pour toujours, puis on joue
4: une fois.
2: Parfait.
0: Ah, vois-tu au 6-12-12?
4: Bon Jovi pour toujours.
0: Eh bien, voilà.
2: Ah, ben voilà. OK, prochaine série de tunes. Radiohead avec Creep. Ça,
0: c'était calme. Mais ça vient tuer mon argument que c'est dépressif.
2: Là. Ouais, ben là.
4: Quel argument? Je l'ai jamais entendu.
2: Ouais. Stone Temple Pilots avec Plush.
4: Oh.
0: Ah, c'est bon, ceci.
2: Oh, ça va être tough, là. Et la troisième toune, c'est Beck avec Loser.
4: On va se faire tirer des roches pour celle-là, mais je pense qu'on est d'accord, mais on va se faire tirer des roches.
0: Je me fous de Loser de Beck.
2: Ah oui,
4: moi
2: hein?
4: aussi, je m'entorche. Ah,
2: OK.
0: J'haïs pas ça, là. Tu sais, maintenant, je suis obligé de l'entendre, là. Mais,
4: non, mais elle est bonne. Pour vrai, elle est bonne. C'est une bonne chanson.
0: Oui.
4: Mais les deux autres ont généré chez nous. J'ai vu Mario et plus d'émotions.
2: Ben oui.
4: Fait que
0: Creep, c'est un classique. C'est mais
4: ils haïssent l'affaire live.
0: Pas vrai?
4: Ils la font pas. Radiohead haïsse faire Creep.
0: Mais là.
4: Fait que je suis comme
0: OK, on va y aller avec Creep, la joue
4: une fois
0: et Plush encore et encore.
4: Ouais.
2: OK. OK, c'est un bon choix.
0: Vois-tu, les gens sont pas d'accord avec nous autres.
4: Non, mais je sais, c'est sûr que en disant qu'on flush Loser de Beck, c'est sûr qu'on se fait pas d'alliés.
2: Ben non, mais c'est ça, mais c'est un jeu controversé,
4: après
2: on l'a dit là.
4: Tu sais, je veux dire, comme on dit dans le jargon, a you.
0: OK, maintenant Armand, Loser de Beck, Armand. T'entends ça d'une veillée là, t'es content là?
4: Non.
0: Pas tant. Tu sais, je vais pas me lever pour changer de tune là.
2: Non.
0: C'est mettons qu'elle est dans une playlist quelconque.
2: Oui.
0: Je vais l'écouter, mais je peux pas me dire, all right, c'est oh man, pèse sur repeat jamais.
2: Ok. Parfait, ben oui, c'est.
4: Ouais. Moi, je suis très ferme dans nos choix.
2: C'est ok. Je pense que la prochaine batch de tune, ça va être très difficile. On y va avec Green Day, Basket Case. Contre The Offspring avec Self-Esteem. Et la suivante, c'est Weezer avec Buddy Holly.
0: Je peux juste en flusher une, hein?
4: On flush la deuxième.
0: Offspring, c'est ça.
4: Offspring.
2: Ouais.
4: Ouais.
2: Hey, on les a vus en show l'an passé. On avait des billets pour une fois. Puis c'était super le fun. C'était bon.
0: Tu as remarqué que je peux aller.
2: Ah, t'es pas allé, c'est ça.
4: Mais j'ai envie de te faire plaisir aussi.
2: Non, c'est pas pour moi, là.
0: Hey, Green Day, c'est Basket Case qu'on joue encore et encore.
4: Encore et encore.
0: Ouais. La troisième,
4: je l'ai... C'est quoi donc la troisième?
2: Buddy Holly, Weezer.
4: Buddy Holly, je garde Weezer.
0: Oui.
4: Une fois Weezer. À l'infini, Green Day.
0: Je suis d'accord, puis bye-bye Offspring.
4: Puis bye-bye Offspring.
2: OK, ben oui. Attention!
0: Ah, vois-tu, les gens sont pas d'accord.
4: Mais c'est correct, c'est sain le débat.
2: Moi, je suis d'accord, c'est ce dozo. Moi, j'aurais pas flushé The Offspring.
4: T'aurais flushé quoi?
2: J'aurais flushé...
0: Green Day, tu peux pas flusher Green Day?
2: J'aurais flushé Green Day.
4: Ah!
0: Je suis malade.
2: Ouais.
4: Mais ça va-tu dans ta cabane?
2: Ben non, mais c'est ça le jeu. OK. Dernière série dans le monde du rock. Après ça, on tombe dans le pop.
4: OK, parfait.
2: Les Foo Fighters avec My Hero.
0: C'est Foo Fighters.
4: À l'infini.
2: Ah, ça va être très difficile, les amis, parce que la toune suivante, c'est les Red Hot Chili Peppers avec Scar Tissue. Oh, ça n'a pas l'air si top que ça, pour vous. Et l'autre Pearl Jam, Last Kiss.
4: Oh,
0: c'est facile.
2: C'est facile?
0: Ouais.
2: OK.
4: Ah.
0: Ouais.
2: Mettons.
0: Ben, écoute, My Hero, encore et encore.
4: OK.
0: Ah, ouais. Tu veux dire, ouais,
4: mais Pearl Jam, tu me gardes Pearl Jam.
0: Ben oui, on garde Pearl Jam.
4: OK, parfait.
2: Une fois?
0: On la joue une fois, parce que Pearl Jam, il y a plein de tunes, mais c'est pas ma préférée de Pearl Jam.
4: Ah, mais en même temps, ça te donne pas envie de trencher dans un sous-sol en préfini avec des divans bruns?
0: Oh, ouais, t'as raison.
2: OK.
4: On va y aller juste une fois. On va frencher juste une fois.
0: Yeah. OK, puis My Hero, encore et encore. Puis on flush.
2: Les Red Hot Chili Peppers, c'est pas la meilleure.
0: C'est ça. J'adore les Red Hot, mais c'est pas ma chanson préférée.
2: Êtes-vous
0: d'accord? Oui.
2: Au 16-12, il y a des gens qui disent qu'on connaît pas ça. Il y en a qui veulent flusher plus qu'une toune.
4: Mais c'est correct.
2: Dites pas non à Red Hot Chili Peppers, mais c'est ça le jeu, les amis.
0: Non, mais c'est pas Red Hot, c'est la chanson de Red Hot. Tu sais, Pearl Jam, je suis un fan de Pearl Jam, mais moi, un de mes albums préférés, c'est Ten. Mais ça, c'est celle-là.
2: Ben oui.
0: Ça me fait rien, là.
4: Quelqu'un, dis-moi, je prends check des filles, pas des sofas bruns. Que ce soit clair. Excusez si je me suis mal exprimé.
2: On tombe dans un autre style musical. On y va vraiment dans le pop et on s'en va particulièrement dans l'année 1993. Et on commence avec Ace of Base et The Sign.
0: Il va y avoir des accents. Correct.
2: Ça va affronter Mr. Vain de Culture Beat.
0: Ben, c'est 100 fois meilleur.
5: Ben non,
0: ça c'est écœurant.
2: Moi, j'aime beaucoup Mr. Vain.
0: Hey, j'étais serveur au Ice Club.
2: Et la troisième toune, c'est Out of Way avec What is Love.
0: Ben là,
4: franchement.
0: Bye bye, Ace of Base.
2: Ouais, j'avoue que, ouais. T'as pas le choix.
0: Non, moi. Hey, ça c'est à tout jamais.
2: Ouais, oui. Ben, moi, je suis d'accord. Okay.
4: Ben, moi, c'est What is Love à tout jamais.
2: Oui.
4: Mais
2: je. Tu pas Mr. Vain?
4: Ah, c'est tough, parce que
0: tu veux garder Ace of Base?
4: Elle est bonne.
0: Ah, tu remets Ace of Base.
4: Remets Ace of Base, excuse.
0: Ah, ben non.
4: C'est joyeux, non?
0: Eh hey non, on dirait qu'on s'en va d'une secte.
2: Ah oui, j'ai vu le signe.
4: T'as raison.
0: C'est comme... C'est non, c'est...
4: Okay,
0: c'est un party pour se faire des tresses, ça. C'est un tourne-là,
4: là. T'as un problème avec ça?
2: Ben oui, c'est fun.
4: C'est misogyne? Non, mais OK, allons-y avec la vôtre, là. Ouais, Mr. Vain.
0: Okay. Out of way, What is Love, c'est ça?
2: Donc, pour toujours. Puis Mr. Vain, une fois.
0: OK, c'est ça.
2: OK, ben, professeur. Ben, il y en a une dernière série.
0: Il y a quelqu'un qui dit que la tourne est sur base. Ça fait pub de rasoir de jambes.
2: Oui!
4: Parfait. C'est vrai.
2: J'avoue, hein. Ouais. Un petit peu. OK, dernière série. On commence avec Rihanna. Et Umbrella.
4: Ah, ça chie pas de merde.
0: T'aimes ça?
4: Hey, niaise-moi pas.
0: Oui, j'aime pas le bouc. Mais...
4: Took a note, I'm gonna stick it out till the end.
0: Ben, c'est le son, je veux qu'elle chante seule. Vas-y.

0: Hey, tu l'as eu.
1: Wow.
2: Hey, t'es bonne à Rihanna arrêter.
0: Oui.
3: Alors, Rihanna.
2: Ben, la chanson, je pense.
1: Ouais, c'est
2: parce
1: bon.
2: Parce que c'est vrai qu'elle a déjà été arrêtée.
1: OK, on continue.
0: Rihanna va affronter Lady Gaga avec Poker Face, les amis.
1: Oh. Umbrella gagne encore.
2: Attendez. Ouais, j'adore Rihanna, mais quand elle chante du jazz. Mais
1: c'est ça. Ça, c'est Lady Gaga.
2: Lady Gaga, excuse-moi.
0: Ouais. Attention, et ça va affronter, c'est tout le monde affronte. Et Backstreet Boys, I Want It That Way.
2: Ben là.
0: Pas facile.
2: C'est, pour moi, je pense pour le Québec aussi.
1: Oui.
2: L'endroit où ils ont été découverts en premier, ça marche en premier, c'est Backstreet Boys All The Way.
1: Ben, OK, ben moi, j'en ai Backstreet Boys pour toujours.
2: OK, puis...
1: Puis Umbrella.
2: Sais-tu pourquoi? Regarde, t'es fine.
0: Oui.
2: Puis je veux te souhaiter la bienvenue. J'aurais pris Lady Gaga, mais les femmes ont toujours raison, fait qu'on va y aller avec ton choix.
1: Bon, ça va commencer à rentrer dans ta tête.
0: Fait qu'on joue les Backstreet Boys pour toujours. Ben, c'est vrai que c'est en termes de classique pop, celle-là, il est même...
2: C'est pas meilleur des Backstreet Boys, mais on peut...
1: Ah, mais c'est bon par... OK, c'est laquelle ta meilleure des Backstreet Boys? Parce que, excuse-moi, mais... I Want It That Way, c'est
2: ça. Comment s'appelait celle qui faisait à l'Halloween?
0: Backstreet Back. Everybody.
2: Everybody.
1: Everybody.
0: Oui, celle-là.
2: Ça.

0: Mais c'est partagé aux Sales aux Zoos. Il y a des gens qui n'aiment pas les Backstreet Boys et des gens qui les adorent. Mettent même des cœurs Backstreet Boys for, forever. Tout ça.
1: OK. Si tu me dis encore une autre fois que t'aimes pas les Backstreet Boys, on te remet Ace of Base.
2: Oui. Non, mais c'est, tu sais, dans le sens où.
0: Ah oui.
2: Je pense qu'il y a bien du monde qui aime pas les Backstreet Boys, qui ont jamais écouté une toune des Backstreet Boys de leur vie, mais c'est juste qu'ils ont des petites affaires à régler en dedans d'eux. Puis ils sont comme là, des tounes pas pour moi. Non, ouais. Regarde, tu vas accepter ton bonheur.
0: Ben oui.
2: Une bonne toune, c'est une bonne toune.
1: Je suis d'accord. Mais moi, d'une grotte, mettons, tu veux me faire parler, là, tu veux me faire avouer quelque chose, mets-moi Ace of Base en loop.
0: Ah, tu vas tout dire.
1: C'est
0: tout,
1: moi. Le 11 septembre, c'est de ma faute, c'est moi qui ai tiré Kennedy.
0: C'est tout. Wow. OK, là, ce qui s'en vient, on a besoin de quelqu'un pour jouer au mini-jeu. On doit deviner quel artiste déboule les marches. On vient avec ça parce qu'on a beaucoup de plaisir à entendre ça. Donc, appelez-nous pour jouer 790-090-143 1-800-665-5440 et c'est le retour de révélation donné au suivant aussi. Donc, on aura un cas très touchant qui va nous être présenté par Karine. Elle va nous parler de sa meilleure amie et elle va lancer le bal et on va faire appel à votre générosité pour peut-être venir ramener à quelqu'un qui en a vraiment beaucoup besoin. On aura ça dans l'oreille du dragon avec Mike Gauthier. C'est le retour pour la 5e année. Donc, Mike va nous présenter 3 nouveautés. Vous allez voter au 6-12-12. On va voter en studio. On va jouer une des tunes pour la première fois sur les ondes d'énergie. Fait que vous voulez rien manquer de la prochaine heure. Et en plus, on passe avec du Linkin Park.
1: Ça, c'est bon. À tout jamais.
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2: Mais là, vois-tu, regarde, on a respecté la règle. Christine Fréchette, finalement, qui a décidé de lancer la campagne électorale aujourd'hui.
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5: Il est crampé, hein?
4: Ça part! Ça va brasser.
2: Mais on rappelle, non?
4: Ah ouais, non!
5: Non.
2: Tu te rappelles?
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4: Il a sa
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2: Il me semble que je vais pas dans le point de presse, oui. La CAQ, tantôt. Hey, on a un invité spécial. Salut! Ça brosse, il est 11h30. 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

0: Et c'est le retour de qui est, quel artiste déboule les marches aujourd'hui, et on joue avec Stéphane de Sainte-Marthe-sur-le-Lac. Salut Stéphane!
1: Salut la gang!
2: Alors, salut mon Steph!
0: Écoute ça!
2: Je le sais c'est qui!
0: T'as-tu deviné Stéphane?
1: J'ai un blanc de mémoire, mais je sais qui? Sérieux, je sais que c'est une chanteuse française.
0: Ouais. Et on va rejouer demain. Oh. Malheureusement, ça prenait le nom.
2: Ah, c'est drôle, ça.
3: C'est calme. Il y avait juste une seule question. T'as vu, c'était pas long. Mini-jeu, c'était juste ça.
0: Et c'est le retour de révélation donnée au suivant. C'est comme ça tous les jeudis, on va venir en aide à quelqu'un qui en a besoin. C'est Karine qui va partir le bal. Elle va nous jaser de sa meilleure amie. Et si ça vous interpelle, vous vous sentez généreux, on va vous inviter à nous texter au 6-12-12 et embarquer dans la grande chaîne comme ça pour aider quelqu'un qui en a besoin. Donc révélation donnée au suivant aussi. Mike Gauthier avec Dans l'oreille du dragon, ça s'en vient dans la prochaine heure. Soit après Linkin Park et Numb dans sa rentre au poste à Énergie.

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3: Le jeudi, ce sont les révélations données au suivant qui sont de retour cette année à la demande générale parce que c'est un moment où on vient en aide à quelqu'un qui en a besoin. Et d'ailleurs, si l'histoire que vous allez entendre vous interpelle puis vous voulez faire un petit don, ça peut être 5 piastres, ça peut être 10 piastres. Il n'y a pas de petit don, justement.
4: Exactement.
3: Là, n'importe quoi. Vous pouvez nous texter à tout temps au 6-12-12 et nous appeler.
4: Et Jen, tu vas être surprise de voir à quel point la communauté de Ça rentre au poste est efficace.
5: J'ai aucun doute.
4: C'est hallucinant.
5: Je pense que c'est du monde qui font arriver les affaires.
4: Exactement.
3: Ouais. Puis vous pourrez aussi nous appeler si vous voulez. C'est au 790-094-3-800. C'est 5-54-40 et c'est Karine qui va partir tout ça. Salut Karine.
6: Salut.
4: Allô.
3: Donc Karine, tu nous as contacté pour nous parler. Vas-y, vas-y.
6: Hey, excuse-moi, je suis un peu stressée.
3: J'ai pas de problème.
4: On est là pour toi, mon ami.
6: Je suis stressée, c'est ça, mais je suis vraiment contente d'être en onde puis de vous parler. Tu sais, quand j'ai envoyé ma lettre, je pensais pas que ça allait trouver écho, fait que je suis vraiment contente.
3: Ben nous autres aussi. Parle-nous donc de ta meilleure amie, c'est à propos d'elle que tu nous as écrit.
6: Ouais, ben en fait, mon amie Amélie, c'est... voyons, ma raison de vivre un peu, là, c'est ma meilleure amie. C'est une mère monoparentale qui a un enfant merveilleux, drôle, intelligent et gentil, Antoine. Mmh. Et Antoine, voilà 5 semaines, a eu un diagnostic de leucémie. Mmh. Et c'est ça, le diagnostic de leucémie. Donc là, Amélie est obligée d'aller
4: à
6: des traitements avec lui. Oui, c'est ça. Mmh.
4: Il y a quel âge le petit ami, le petit? Il y a quel âge?
6: 8 ans.
4: OK.
6: Mmh. 8 ans, puis c'est ça, Amélie, elle est obligée comme de mettre son travail de côté.
4: Ouais. C'est sûr.
6: Ben, elle met tout dans Antoine parce que.
5: C'est quoi sa situation? Est-ce que je peux te demander, Amélie, premièrement, elle a quel âge? Elle en est où justement niveau travail? Est-ce qu'elle est en couple? Est-ce qu'elle est toujours avec le père de l'enfant?
4: Non, c'est ça. Non, monoparentale.
5: C'est monoparentale, c'est ça. Okay.
6: Ouais.
5: OK, parfait.
6: Ben, comme moi, là, elle a 34 ans. C'est une mère justement monoparentale. Puis le papa, ben, il n'a jamais vraiment été dans le décor. Fait que Amélie, elle a comme tout pris sur elle. Elle est vraiment,
4: elle est
6: vraiment forte. Princière, c'est une battante. Elle...

0: c'est que c'est pas sexy de parler d'argent, tu sais, parce que non. Tu fais, ben non, mon enfant il est malade, fait que évidemment que c'est ça qui est terrible, mais de dire, ouais, mais attends, là c'est
1: la vie continue,
0: la vie
1: pareil,
0: continue. j'ai pas les moyens, puis on, ça doit être couvert, mais il y a bien des choses, c'est pas l'entièreté des médicaments qui sont couverts, c'est pas les
2: frais
0: de stationnement, de transport, de congé,
1: mais son salaire c'est... premièrement elle peut plus y aller parce qu'il faut qu'elle se rende à l'hôpital continuellement.
0: Exact.
1: Ouais.
3: Mais le point, c'est que la vie, elle continue pas pareil. Le point, c'est que la vie, elle continue pas pareil parce qu'Antoine, il n'y aura pas de rentrée scolaire, tu sais. Puis il aimait tellement ça aller à l'école, puis là, il est comme l'ombre de lui-même. Puis je le sais que Amélie, si je fais pas ça en ombre, elle prendra jamais les sous, tu sais.
1: Elle habite dans quel secteur, Amélie? Parce qu'il y a des gens qui posent la question, si on veut donner un coup de main, elle habite dans quel secteur?
3: Sorel-Tracy.
1: OK, quand même un petit bout là, de Sainte-Justine. Là.
2: Oui.
3: Oui.
1: C'est une, oui, je te dirais, quoi, une heure et quart, 1h20 facile. Là.
3: Oui, puis elle fait, puis fait les allers-retours, puis tout.
0: Tu connais bien Antoine, j'imagine. C'est quoi qui le fait triper, ce petit gars-là? Y a-tu des passions? Il tripe-tu sur une émission de télé, sur des jeux vidéo, sur un sport? Parle-nous d'Antoine.
3: Ben Antoine, c'est comme un petit rayon de soleil. Il aime vraiment les Pokémon.
1: Ouais.
0: Ah oui.
3: C'est un peu cliché là, mais il aime vraiment les Pokémon. Puis le hockey. Le hockey, ça le fait capoter. Le hockey, les Canadiens, non?
1: Comme ben des jeunes.
3: Ben comme, tu sais, c'est vraiment là, je peux faire du cliché, là, c'est comme un petit gars, là. T'sais, il est vraiment de bonne humeur. C'est un super cadeau dans la vie d'Amélie, tu sais, ça allait pas super bien, puis quand Antoine est arrivé, ça a comme tout éliminé, puis elle avec, là.
2: Toi, tu veux poser un premier geste, dis-nous pas ce que c'est tout de suite. En fait, on va appeler Amélie, puis on va lui dire qu'elle est en onde, ça, puis tu vas lui annoncer ce que tu veux faire pour elle, puis on va voir si des... On va la rappeler tout de suite.
1: Oui. Ah, c'est, écoute, ça devrait tellement pas arriver. Tu sais, un enfant malade, c'est, je trouve ça tellement injuste.
0: Puis souvent, c'est vrai que les parents vont se sentir mal de parler d'argent quand il y a une question de santé. Tu sais, c'est comme, mais un vient pas sans l'autre. Puis ça a des enjeux importants. Puis effectivement, comme elle dit, la vie continue pas de la même façon. Puis on a besoin encore plus d'argent. Puis c'est pas vrai que t'as pas budgété ça, là.
1: Ben non,
0: tu sais, puis tu veux, toi, être que disponible pour ton enfant.
1: Puis t'es fier, tu veux pas demander d'aide, mais en même temps. Oui. On a cruellement besoin, là, tu sais.
0: C'est déjà,
2: on n'a pas jasé avec Amélie encore, mais si c'est une histoire qui vous touche, testez-nous au 6-12-12, ça peut être, tu sais, on dit, il trippe sur le hockey, ça peut être des trucs sur du Canadien de Montréal, ça peut vraiment être n'importe quoi, ça peut être des jouets, ça peut aller, puis les Pokémon aussi, même enfant, ça peut être, là, on essaie de rejoindre encore une fois Karine.
0: Beaucoup de personnes au 6-12-12, évidemment, qui parlent du manoir Ronald McDonald, qui effectivement rend service à plusieurs personnes qui viennent de régions plus éloignées, comme dans son cas, elle, Sorel-Tracy, qui est à 1h30, comme tu disais, de route. Là,
1: à peu près, ouais, avec le trafic, c'est à peu près ça.
2: On a retrouvé Karine. Karine, t'es un peu stressée, t'avais accroché le bouton, mais donc t'es prête à ce qu'on appelle Amélie?
3: Oui. Oui.
1: C'est correct.
2: On l'appelle là. On est avec toi de toute façon, on va t'aider là-dedans. Donc on peut téléphoner tout de suite, Amélie, puis on a déjà des bonnes nouvelles au 6-12-12.
1: Ouais, il y a des gens qui veulent déjà se manifester. Là.
2: Oui. Ça fait qu'on appelle Amélie.
1: Est-ce que le petit est là ou il est à l'hôpital?
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0: Ben on va essayer de rappeler. Il y a quelqu'un en passant qui dit au 6-12-12, j'ai eu la leucémie à 4 ans. J'avais 70% de chances de survie et on m'a dit que les traitements me rendraient stérile. Je vais avoir 50 ans cette année et j'ai 5 belles grandes filles.
1: Puis
0: je sais que ça efface pas ce qu'ils sont en train de vivre en ce moment là, que ce soit clair, tu sais, tous les témoignages positifs sont là pour donner de l'espoir pour les moments où tu es capable de le voir, l'espoir.
2: Okay. Je pense qu'elle est peut-être au téléphone, elle semble être au téléphone parce que
0: ça
2: va
0: dire sa voix de vocale. Oui, mais là, en ce moment,
2: arrêtez de l'appeler parce que on veut la rejoindre, absolument.
1: Est-ce que tu sais si elle est au travail en ce moment, Karine?
3: Non, je pense pas qu'elle soit au travail, là, parce qu'il y avait des traitements, là.
1: Aujourd'hui. OK.
3: Justement, là, il manquait, là, l'école,
1: On va réessayer une autre fois.
0: Oui. Puis, au 6-12-12 aussi, c'est intéressant parce que les gens parlent pas nécessairement de comme, aide financière, puis donner des affaires pour, Antoine, qui le font, vibrer, puis tout ça. Mais il y a des gens qui disent, je serais curieux de savoir s'il y aurait pas une entreprise à la recherche d'employés qui lui permettrait d'avoir la latitude de se déplacer, d'avoir de la flexibilité. Quelqu'un qui dirait, en ce moment, j'ai besoin d'employés, là, qui peuvent travailler à leur compte, puis une fois de temps en temps, puis certaines

0: heures par-ci par-là, ça aussi c'est une façon d'aider.
1: Mais j'imagine, tu sais, moi je suis parent de trois petites filles là, j'apprends ça, t'as un diagnostic comme ça, t'es... ça doit pas être évident d'avoir la tête au travail, j'imagine.
0: Ben, zéro la tête à c'est, ça.
1: Tu comprends ce que je veux dire?
0: Ouais,
1: c'est
0: ouais,
1: la,
0: ouais.
1: Le but, au début, c'est la survie de ton enfant. Il n'y a rien d'autre qui compte, là, ouais. Je pense. Là.
0: Ouais. Sauf que, tu sais...
2: Mais moi, je pense aussi, là, parce que, tu sais, Amélie, c'est quelqu'un qui est hyper vaillante. Puis là, tu sais, justement, avec les traitements puis tout, elle est à bout de souffle. Tu sais, je veux juste comme qu'elle puisse respirer.
1: Je comprends.
2: C'est pour ça que je veux faire l'appel aussi aujourd'hui à la radio. Comme je vous dis, elle est trop...
3: Karine, ce qu'on va faire, c'est qu'on va aller en musique parce que là, on tente de l'appeler puis ça tombe toujours sur la boîte vocale. Fait qu'on va essayer peut-être de la texter même pour lui dire de nous rappeler de manière, en fait, la plus rapide possible. Fait qu'allons en musique tout de suite. On va aller à Shifters, pardon, de Sam Roberts. Puis on revient, on tente de rejoindre donc Amélie pour donner au suivant dans les révélations en ce jeudi.

0: 7h14, révélation donnée au suivant. On avait de la misère à rejoindre la personne et on l'a finalement rejoint durant la chanson. Amélie, salut Amélie.
1: Allô, oui.
2: Allô, Amélie.
0: Tu te retrouves à la radio comme ça, tu te demandes pourquoi. Ben, c'est ton amie Karine qui nous a téléphoné, qui nous a parlé en onde. Et puis, elle a quelque chose à te dire. Karine, tu peux dire bonjour, Amélie.
1: Salut, Amélie. Allô, Karine. Là, pourquoi tout le monde m'appelle, là?
2: C'est des bonnes nouvelles, Amélie. C'est des bonnes nouvelles.
1: Écoute, je voulais le faire à la radio parce que je te connais, puis je savais que si je ne le faisais pas à la radio, tu le prendrais pas. J'ai pas pris de vacances cet été.
3: Oui.
1: Amélie. Puis le 2500$ que j'ai mis de côté pour.
3: Écoute-moi.
1: Je veux te le donner.
3: Non. Tu peux pas faire ça, Karine.
0: Amélie, dans le fond, Karine, elle veut commencer ça, mais il y a d'autres gens qui veulent peut-être te proposer des choses aussi, là.
2: Et c'est un coup de main pour t'aider. On sait que ça doit être tout sauf facile, Amélie, ce que tu traverses présentement avec ton petit Antoine. Elle nous a raconté ton histoire, une maman monoparentale c'est déjà difficile d'arriver. Mm-hmm. Là, il arrive une situation sur laquelle t'as aucun contrôle, puis il y a des gens qui voulaient t'aider et ça part par Karine, ta meilleure amie.
3: Tu vas l'utiliser ton 2500, tu vas partir là, tout le monde a besoin de vacances. Okay?
4: Elle va prendre les vacances l'année prochaine vraiment, puis la personne qui veut t'offrir une carte cadeau de 500$ de gaz tout près de chez toi pour que tu puisses faire des allers-retours à Sainte-Justine va aussi prendre des vacances une autre fois en ce moment. Si les gens décident de te donner cet argent-là, c'est parce qu'ils tiennent à toi ou qu'ils tiennent à ta cause, puis que ça leur parle beaucoup, puis je pense que faut juste que tu l'acceptes là, tu sais, c'est pas par pitié, c'est par empathie. Faut que tu vois vraiment la différence, tu comprends?
2: Et Amélie, on a su de la part de Karine que ton petit Antoine est un fan de hockey, hein?
3: Oui.
2: Il aime le hockey.
3: Il est bon, le petit maudit.
2: Il est bon, oui. Il jouait au hockey aussi?
3: Oui.
2: Oui, ben écoute, tu vas pouvoir y donner une bonne nouvelle. Il y a Isabelle qui nous a écrit au 6-12-12 pour dire « J'ai des billets de hockey dans les 300. Prête à y offrir une paire de billets pour quand il va aller mieux. Je pourrais donner mon numéro de cellulaire à la maman. Quand son garçon va être en forme, je pourrais regarder pour une partie pour eux. »
0: Regarde, Amélie, on va aller jaser avec Benoît de Trois-Rivières que tu connais pas, qui nous a téléphoné parce qu'il a été touché par ton histoire puis celle d'Antoine. Salut, Benoît.
5: Salut!
0: Qu'est-ce que tu veux proposer, Benoît?
5: Ben, en fait, moi, j'ai de la bizarre un petit peu. J'ai un gilet de Cold Coffee.
0: Un gilet de Coca-Field?
5: Cold Price. Nick Suzuki.
0: OK. Wow!
5: J'ai des salirons, j'ai des prêts à offrir aux petits enfants.
2: Tu veux y donner un de tes gilets, c'est ce que je comprends? C'est ça, Benoît?
5: Non, la collection au complet.
2: Tu les donnes au complet, la collection?
0: Oui, au complet. Wow. C'est venu te chercher, Benoît, c'est ça?
5: Pardon?
0: C'est venu te chercher, cette histoire-là, je pense.
5: Beaucoup.
2: T'es extraordinaire, Benoît.
4: Est-ce que je peux te demander, Benoît, si t'as vécu quelque chose de similaire?
5: Pardon?
4: Est-ce que t'as vécu quelque chose de similaire?
5: Non, j'ai deux enfants en santé. Moi, ça me
2: touche
5: vraiment ces
2: histoires-là. Merci, Benoît.
0: Merci, c'est très généreux. Benoît, reste en ligne, bouge pas, OK? Il y a Julie de Saint-David. Salut, Julie.
6: Salut, ça va?
0: Ben oui, tu veux jaser avec Amélie. Qu'est-ce que tu veux lui proposer?
6: Ben écoute, je vais te donner une carte cadeau de 500$ pour du gaz de Sorel. Allez, ça va sûrement t'alléger...
3: Les gens sont bien trop gentils. Merci.
0: Arrête. Non, mais puis on nous a dit aussi qu'Antoine aimait les Pokémon. Ben, on a un texto 6-12-12. J'ai beaucoup de cartes et articles Pokémon. Grand collectionneur. S'il me dit son préféré, je vais lui faire un très gros cadeau. Les cartes Pokémon,
2: c'est... Y es-tu là, le petit? Tu peux-tu demander si c'est lequel son Pokémon préféré? C'est lequel?
7: Je l'ai couché,
2: ouais. Oh, il est couché. Non, réveille-les pas.
7: Non, je sais juste en anglais, là. Charizard.
0: Dracaufeu.
7: Dracaufeu,
0: OK, c'est ça.
7: Le dragon orange.
0: Le dragon orange. Parfait.
4: On voit qu'on est limité, nous autres, en connaissance de Pokémon. Mais OK, parfait. Ben, fait qu'on va prendre ça en note. On va le communiquer avec la personne.
2: C'est-tu quand il va se réveiller de sa sieste? Parce que je comprends qu'il y a eu des traitements aujourd'hui. C'est-tu pour ça?
7: Oui, ce matin, on a été pris dans le trafic. C'était endormi dans l'auto.
2: Puis là, quand il y a des traitements, Amélie, est-ce qu'on parle, c'est-tu la chimio? Qu'est-ce qu'il y a comme traitement présentement?
7: Oui, ben enfin, on vient de commencer la première phase intensive là, de traitement là, cette semaine.
2: De chimiothérapie, c'est ça?
7: Exact, à Sainte-Justine. Okay. Donc le gaz, c'est très apprécié. Là, c'est beaucoup de rendez-vous en ce moment. Il fait ça comme un champion.
4: Oui, c'est ça que j'allais te demander. Son moral est comment, Antoine, depuis le début de ça, cette annonce-là, les traitements et tout?
7: Ben c'est sûr qu'il trouve ça difficile de pas avoir l'énergie de jouer. On sait pas s'il va pouvoir faire sa rentrée à l'école demain, mais je le trouve bon, je le trouve fort. C'est mon petit battant.
0: Il y a plein de choses qui se rajoutent. Un 150$ de plus. Ensuite, pour vos vacances d'été, je vous offre mon VR pour 4 nuits et 500$ de gaz pour le tanker. Hey, pourquoi pas?
2: Un autre 50$ qui vient d'arriver ici. Un autre 50, c'est deux fois des 50$ des gens qui veulent t'aider.
0: Et attends, il y a Nathalie Lassonde des Jus Oasis, qui est une fidèle de Révélation Néo Suivant, qui ajoute un 1000$ de plus.
7: Wow. Non.
0: Fait que là, ça va continuer de texter au 6-12-12. Nous, on va communiquer avec vous autres, puis on va vous arranger pour que vous ayez tout.
2: Prends-le, Amélie, puis soigne bien ton petit. Occupe-toi de lui. C'est ça qui est important présentement.
7: Inquiétez-vous pas pour ça, je suis là. Merci tout le monde. Vraiment, c'est... Je sais pas. C'est terminé. Ça va bien aller. Merci, mon ami.
0: Il y a encore plein de textos qui rentrent, fait qu'on va venir.
2: Un autre 200$ qui vient d'entrer, ça arrête pas, Amélie. Fait quand le petit va se réveiller, fais un gros câlin, là. Puis dis-y que toute la gang de ça rentre au poste, on pense à lui. Puis oublie pas d'y parler des chandails de hockey qu'il va avoir.
4: Oui.
2: Suzuki, Caulfield.
0: Ça, il va être content.
2: Oui, puis des billets pour aller voir un match quand il va aller mieux, OK?
7: Oh, mon Dieu. Merci.
0: Mais merci, puis merci à toi, Karine, d'avoir parti de balle. Merci beaucoup. Mais voilà, c'était la révélation de l'an suivant, puis c'est normal que les gens appellent la personne, mais quand on appelle quelqu'un, mettons à la radio comme ça, laissez-nous l'appeler pour lui annoncer, avant. Parce que c'est ça, sinon...
2: Parce sinon la ligne est occupée, oui. Puis on peut pas rejoindre la personne.
0: Exactement, c'est ça. Mais merci à tous, tous ceux qui ont contribué au 6-12-12.
2: Ça rentre encore, il y en a plein.
0: Oui, puis Luc Cochon va communiquer avec vous, ou encore Antoine.
4: Oui, je sais.
2: Vas-y, Jen, vas-y.
4: Ben, en fait, la personne qui dit j'ai un Airbnb en ville, je lui offrirai la chambre pour elle et son fils si elle a besoin. Comment on peut communiquer avec elle, justement, pour évidemment avoir un pied à terre, peut-être du côté de Montréal pour les traitements
2: de faire la navette tout le temps.
4: Incroyable.
2: Là.
0: Merci à tous. C'est encore une fois la belle communauté de Ça rentre au poste. Il y a Mike Gauthier qui s'en vient. C'est sa cinquième année pour Dans l'oreille du dragon dans l'émission. Donc, on n'a rien changé. C'est votre vote qui compte. Trois nouvelles chansons. Vous allez décider au 6-12-12 de laquelle on va jouer en nombre pour la première fois. On va nous-mêmes donner notre opinion sur la préférée. Il nous arrive avec trois grosses nouveautés au retour dans Ça rentre au poste.
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2: 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Juste avant, Jean-Luc Legendre, Nouveau Info, Jean-Luc, on parle de la campagne électorale.
3: C'était jour 1 et en ce début de campagne, il a été question de Donald Trump parce que Christine Fréchette l'identifie comme son principal adversaire dans cette campagne. On écoute Mme Fréchette suivie du chef libéral Charles Milliard.
4: Mon adversaire, il s'appelle Donald Trump. C'est lui qui menace véritablement le Québec.
5: Madame Fréchette va tenter de faire une campagne sur M. Trump, sur le danger, sur la guerre économique actuelle. Et moi, ce que je veux dire aux Québécois, c'est qu'il existe une autre équipe gouvernementale qui est prête à diriger le Québec.
3: Parlant de Trump, il a signé un décret présidentiel pour renommer le lac Ontario qu'il change pour lac America. Trump a aussi qualifié les dirigeants canadiens d'être de mauvais négociateurs. À ce sujet, aujourd'hui, le secrétaire américain au commerce Howard Lutnick a nié avoir demandé des clauses de dernière minute sur le français en négociant, en disant que c'était une manœuvre politique canadienne.
6: Do I care about how the Québécois speak? I mean, what could matter less to America? We don't care.
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9: ah,
8: j'aime.
9: Ben, il est en bonne équipe.
10: Hey, il est en bonne gang.
3: À Montréal, une femme de 35 ans a survécu à plusieurs coups de couteau dans le quartier Côte-des-Neiges. Un suspect de 54 ans a été arrêté. Selon l'agence QMI, ce sera un cas de violence en contexte conjugal. À Place Sainte-Foy, il y a eu un important déploiement policier après un vol qualifié survenu dans une bijouterie vers 16h10. Il n'y a pas eu d'arrestation encore. Toujours à Québec, deux fraudeurs qui se faisaient passer pour des policiers ont été arrêtés hier dans une résidence pour personnes âgées de Charlebourg. Ce sont des employés qui ont contacté le 911. Lorsque les policiers sont intervenus, les présumés fraudeurs avaient leur possession des cartes bancaires et 3 500 $ en argent. L'humoriste Daniel Lemire doit reporter les spectacles qu'il devait donner avec Pierre Verville en raison d'ennuis de santé qui n'ont pas été spécifiés. On lui envoie nos meilleures pensées. Mm-hmm. Et le capitaine du Canadien, Nick Suzuki, n'est pas inquiet des changements apportés par les équipes rivales. La direction de l'équipe n'a pas procédé à de changements majeurs au cours de l'été, mais le capitaine Suzuki affirme qu'il peut quand même y avoir du positif à garder le même noyau avec le même système et avec des joueurs qui ont maintenant plus d'expérience.
11: Team rosters change all the time and it doesn't always help. So keeping the roster the same could be a benefit towards us.
3: Voilà, Seb.
7: Merci beaucoup, Jean-Luc.
9: Merci
7: à demain.
9: L'ami.
7: Là, il va s'installer au micro. C'est sa 5e année dans sa rentre au poste. C'est le seul et l'unique, la référence musicale au Québec.
8: L'unique.
7: My God,
8: l'unique.
7: Dieu,
8: l'unique. L'unique, là.
7: Très heureux de te retrouver, Mike.
9: Ben, je suis bien content d'être là. Cinquième année. Wow.
7: Et
9: 60e année en onde.
8: Ouais, 45.
9: Ouais.
8: Wow.
9: C'est extraordinaire. Puis la même fougue, la même passion,
7: oui.
9: Même énergie.
10: Ça slack pas.
9: C'est vrai.
10: Ça
9: bravo, mon chum. Pas.
7: On rappelle
9: bravo.
7: Le concept. Tu nous arrives tout le temps avec 3 nouveautés.
9: Oui.
7: On va inviter les gens à voter au 6-12-12, la 1, la 2 ou la 3. On va donner nous-mêmes notre opinion. Puis on va la jouer pour la première fois sur les ondes d'énergie.
9: Oui, voilà. Exactement. Puis on va commencer avec un band qui s'appelle Crossbones Scully. On l'avait fait dans la dernière saison, puis c'est une toune qui avait gagné. Et là, eux autres, ils se sont dit, tant qu'à sonner comme Def Leppard, on va aller demander au guitariste Phil Collins de venir jouer sa toune. Et le gars qui a donné le son à Def Leppard avec l'album Hysteria puis les albums précédents, c'est Mutt Lange, l'ancien mari de Shania Twain.
7: Okay. C'est vrai.
9: Qui a fait des albums incroyables. S'il vous plaît, Alec, parle-nous ça. Et écoutez bien ça.
7: Oh, ça parle
9: ça fait du bien.
8: Hey, hein?
7: En partant.
8: Hey, franchement.
3: Ben oui.
9: Le drum est pareil comme Def Leppard. Mm-hmm. Bonne toute d'entrée pour ton show, ça, Mario?
10: Mais tellement.
7: Oui.

0: Ah ben ça, oh, c'est wow. Def Leppard. Oh,
1: c'est copié. C'est bon.
2: Attendez le refrain.
0: Mais c'est très bon. Moi, j'aime ça, là.
2: Oh, wow!
0: J'adore.
2: C'est bien bon.
1: Hey, franchement, c'est trop bon, là.
2: Bon, on va arrêter ça, là.
0: Ça pourrait être un encore au premier round, là.
3: Ben,
0: ça,
3: bon, les... Attends, les deux prochaines sont pas pires aussi. Wow. La prochaine, c'est un band qui s'appelle Yellow Card, l'année passée, ils avaient lancé leur album Better Days, puis ils ont dit, bon, on va ajouter des nouvelles tonnes. Eux autres aussi ont été chercher Travis Barker.
1: Yellow Card, c'est dans mes grosses données pop-punk.
3: Moi, c'est pas mon band préféré, mais je trouvais ça bon, mais ça, là, Calvary Drive, je pense que tu vas aimer ça. 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

0: C'est bon.
1: Je suis en 2004.
2: Oui, exactement. Mais ça marche. Oui.
0: Ça aussi, oui. C'est bon, c'est bon. C'est loin de l'autre. C'est différent, c'est-à-dire au niveau du style. Bon, pour la prochaine, je ne vous dis pas c'est qui, pour ne pas biaiser votre jugement. C'est une jeune chanteuse qui a travaillé avec Linda Perry, qu'on connaît entre autres avec What's Up, là, pour Fun on Blondes, puis elle a réalisé plein de tunes. Et si vous aimez The Cure, je pense que vous allez apprécier. Ça s'appelle Happiest Day of My Life. C'est la chanson thème d'un album qui a été lancé vendredi passé, 21 août. Je vous dis pas c'est qui, mais écoutez ça, puis il va vous dire après.

0: voix de Gwen Stefani. Un peu.
1: Je pense que le 6-12-12 l'a peut-être trouvé, Mike.
0: Ah, oui, il y a quelqu'un qui l'a trouvé.
1: Quelqu'un qui l'a trouvé, hein?
0: C'est la fille de Michael Jackson.
1: Paris Jackson
0: qui a lancé son deuxième album. Il y a de ça, le premier, c'était là 7 ans.
1: Ah oui.
0: 5 ans, c'est-à-dire.
2: C'est bon.
0: Bon, mon mec.
3: Hey, c'est bon aussi.
0: Si ça vous intéresse, là, allez écouter ça. L'album est bien intéressant. Alors, on a-tu le temps, Alec, de faire le tour bien rapidement avec Crossbone Scully?
1: La numéro 1. On rappelle qu'il faut voter au 6-12-12, donc ça, c'est la tour numéro 1.
0: Oui, numéro 2, c'est Yellow Card. Puis la troisième, Paris Jackson. Hey, c'est trois grosses tunes.
1: Hey. Oh, oui.
0: Ça peut tout jouer ici, là.
1: Ça peut tout jouer.
0: Alors, on vous dit un beau baptême, hein?
3: Moi, je suis ravie de tout ça, Mike. T'as pas idée? Je pense que mon cœur est vraiment avec Yellow Card parce que je pense qu'il y a trop... Hey, ça me
2: la nostalgie.
3: Je suis vraiment, là, je suis en 2003, 2004.
1: Mm-hmm. Oui.
3: Puis, tu sais,
0: t'as le droit, tu votes pour qui tu veux.
3: Ça, c'est des ceintures à stud, tu comprends?
1: Ben,
3: peux pas dire non, ça va. Ben oui. Moi, je vote pour Yellow Card.
1: Ben, moi, j'y vais pour la première.
2: Ben, avec oui. Crossbones Scully.
1: Thunder Love, qui est comme déjà un hit, on dirait, tu l'entends, puis tu fais, ah oui.
2: Puis pour vrai, c'est comme si tu t'es endormi pendant une toune de Def Leppard, tu te réveilles, c'est encore eux autres qui jouent.
0: Ça s'appelle le syndrome Walt Disney.
1: Ouais, c'est ça. Ouais. On vous laisse encore quelques instants pour voter au 6-12-12. On va compiler les votes en ce moment. En fait, Luc Cochon, ben, il y a ses maths de secondaire 4, mais il va tenter de compter le plus vite possible. On invite les gens à t'écouter.
0: Oui, Mike, en fin Stéréo semaine, Mike, oui. Samedi, dimanche matin, Stéréo Mike, on va être là avec encore plein de choses en rapport avec Ozzy, en rapport avec Bon Jovi, Soundgarden, la grosse annonce cette semaine. Ils reviennent avec la chanteuse des Pretty Reckless. C'est pour ça qu'il est le 9, on capotait tout, on disait... Comment ça que le 8 ou le 9 septembre prochain, elle peut pas participer au show avec AC/DC? Mm-hmm. C'est quand même Foo Fighters qui vont y remplacer. Ils sont pas trop perdants.
1: Non, c'est ça.
0: Et puis, c'est parce que c'est elle qui va aller chanter avec Soundgarden.
1: Wow! Excellent. Donc, on écoute Stéréo Mike de 8h55. Ouais. Mais, écoute, comment je dirais ça? Si la tendance du vote se maintient, on a une grande toune gagnante. En troisième place, c'est la fille de Michael Jackson, Paris Jackson.
2: Mais c'est quand même bien fait.
1: C'est bien fait.
3: Oui, c'est bien fait.
1: J'allais dire, elle a peut-être le talent de son père, mais c'est, je pense pas que ça soit sa fille biologique nécessairement, mais ça, c'est une autre histoire. En deuxième place.
3: Bon speed.
1: Mais non, mais là, je pense que c'est prouvé. Deuxième place, Yellow Card avec Calvary Drive avec 33% quand même des voix.
2: Ah, c'est bon.
1: Mais la toune gagnante, évidemment, Crossbones Scully.
3: Ah, c'est bon.
1: Voici pour la première fois sur les ondes d'énergie. On vous invite à monter le son à la voiture.
0: Ça va être la dernière fois.
1: Non, Thunder Love, grâce à Mike Gauthier.

0: Oh, que c'est solide! Crossbones collé avec Thunder Love.
1: Je pense que je vais l'intégrer dans ma liste de lecture avant d'entrer sur scène.
0: Oui, mais oui, ça, c'est, ben écoute, oui. C'est comme déjà un hit. Fait que si vous l'aimez, vous pouvez la demander dans le Rock Show à Martin Tremblay, puis la demander sur les ondes d'énergie au 6-12-12. On dirait qu'on l'a... C'est comme déjà un hit parce que c'est un son qu'on connaît beaucoup. Là,
1: ben c'est ça, c'est parce que c'est la preuve qu'il a pris tout ce qui fonctionne puis il l'a mis dans la même chanson parce qu'on a l'impression qu'on la connaît déjà.
0: Exact.
2: Moi, je demande rien de plus. Mais honnêtement, tu sais, renouvelle-toi tant que tu veux, mais donne-moi des choses que j'aime déjà.
1: Oui, fais-moi ce que j'aime.
2: Fais-moi ce que j'aime. C'est tout ce que
0: j'aime. C'est ça.
2: Quand on a la formule gagnante, voilà. Pourquoi modifier?
1: Exactement. Et voilà.
0: Là, ce qui s'en vient, c'est dans le monde à Mario, c'est calembour et champagne.
1: Exactement. On met notre cerveau à off un petit peu. C'est le baptême de Geneviève.
0: Oui.
1: C'est des jeux de mots niaiseux, OK? Mmh. Et c'est un segment où je suis fier et gêné à la fois. Et très, très content de la cuvée cette semaine. Sébastien, tu me poses une question. Oui. Et je te donne un jeu de mots qui a rapport avec ça. Et c'est une thématique spéciale sexualité.
0: On manque surtout pas ça. Ça va être très brillant. Ou non. Au retour dans ce poste. Ça rentre pas.
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24: Et on se dirige dans la salle des nouvelles de RDS.
25: Au hockey, le gardien des Jets de Winnipeg et vainqueur de 3 trophées Vézina, Connor Hellebuyck, exige un échange à une nouvelle équipe. L'Américain de 33 ans écrit sur les réseaux sociaux devoir rendre publique sa demande après l'avoir formulée derrière de portes closes au patron des Jets sans succès. Toujours au hockey, le défenseur Cale Makar serait sur le point de prolonger son entente avec l'Avalanche du Colorado, selon Elliott Friedman. D'après l'informateur réputé, Makar pourrait établir une nouvelle marque étalon pour un défenseur dans la LNH. Au basketball, les Raptors vont retirer le numéro 7 de Kyle Lowry. Il sera le deuxième joueur à avoir cet honneur après Vince Carter. La cérémonie aura lieu le 10 janvier alors que les Raptors accueilleront les 76ers de Philadelphie. Et en Formule 1, l'écurie Alpine a confirmé son duo de pilotes pour la saison 2027 en renouvelant l'entente de Franco Colapinto aux côtés de Pierre Gasly. C'était Raphaël Guilmette dans la salle de nouvelles de RDS.
0: À la demande générale de toi-même et des auditeurs qui sont sur un buzz. Non, on a des auditeurs aussi qui sont sur un buzz de moche en ce moment. Oui. Tu reviens avec tes jeux de mots.
1: Oui, absolument. C'est le retour de Calembour et Champagne. Oui. Un titre bizarre qui n'a pas trop rapport, un peu comme Tintin et les oranges bleues.
26: Ah, oui. C'est vrai.
1: En tout cas, Calembour et Champagne, je dirais que c'est un moment où on enlève l'hélium des blagues parce que souvent, ça vole pas.
0: Oui. Ah,
1: oh. Oui, c'est juvénile, c'est bébé, mais le jour où les jeux de mots niaiseux ne me feront plus rire, m'a dit comme Dan Bigra, tue-moi, tu me tueras, si tu ris pas. Oui. Le concept est plus simple que du sirop simple. Sébastien, oui. Tu me poses des questions et je réponds avec des jeux de mots.
0: Parfait.
1: C'est bon, mais avant de jouer du concept, on va se taper des préliminaires musicaux. Le thème.
0: Oui.

0: Hey, j'ai un scoop pour vous autres. Ah oui? C'est Luc Cochon qui va faire la première partie de Céline à Paris.
1: Hey!
0: Mais non, c'est pas vrai.
2: J'espère.
0: Alors, aujourd'hui, tous les jeux de mots ont lien avec la sexualité. Quand tu veux, mon Seb.
2: Comment on appelle une baise avec les deux gars d'angine de poitrine?
0: Ah, un trip à poids.
3: Oh.
0: Ça va être ça le niveau.
1: Okay.
2: Compagnie de t-shirt la plus vulgaire au Québec.
0: Poche et fist.
2: position où l'homme se fait abandonner par son membre.
0: Ah, le démissionnaire.
2: Le démissionnaire. Alors,
0: oui, abandonné.
2: Ben oui, ben oui. Nom donné à un expert en gâterie féminine.
0: Ah, tu parles d'un cunilinguiste.
2: Wow.
1: Exact.
0: C'est le même qu'on appelle ça?
1: C'est le même qu'on appelle ça.
2: Ah, ben ouais. Se dit d'une personne qui aime faire l'amour aux humains et au fromage.
0: Ah, un nez malade, un bris sexuel.
2: C'est tellement grave.
1: C'est tellement grave.
2: Un starter de femme fortunée.
0: Le clitoris.
1: C'est
0: pas mon front, mais en fait, je suis gêné, je suis fier en même temps, je mélange les deux. Alors donc, des jeux de mots qui ont rapport à la sexualité, quand on peut continuer.
2: Le manchouillé prévient les brûlements d'estomac.
0: Ah oui, les scrotums.
1: C'est quand même bon.
0: Il y a du travail.
1: Il y a du travail.
0: Qu'est-ce qui est bon des scrotums?
1: Non, je voulais dire son travail.
0: Ah, okay, parfait.
2: À quel endroit sur Terre peut-on faire des orgies?
0: Je dirais un peu partout.
2: Compagnie de livraison de Compagnie de livraison de semences masculines.
0: Ah, DoorDash.
1: Hey, c'est épouvantable! DoorDash!
0: Oh mon Dieu! Je veux voir le service de ça, mon vrai. Salut, c'est DoorDash!
2: Oui. Roche, papier, ciseaux, version lesbienne. Source de chaleur électrique qui procure une belle température pour faire l'amour.
0: Ah, un calorifour!
2: Un petit peau qu'on retrouve dans des matelas malpropres.
0: Des prépuces de lit.
1: Ça m'a levé le cœur.
0: Toujours des jeux de mots qui ont rapport à la sexualité.
1: Exact.
2: Un général de l'armée française qui aimait se donner du plaisir.
0: Le général, je me gaule.
4: Si, j'ai bien compris.
0: Oui. Non, non, ça, c'est René Lévesque.
4: Ouais, c'est ça.
2: Ah oui, non,
1: mais
2: vive
1: non,
2: le Québec libre.
4: Vive le Québec libre.
1: Non, mais, oui, c'est ça, avec les...
0: C'est ça.
2: Un rapper populaire avec 50 orifices.
0: 50 Cent.
1: Hey, c'est la haute voltige, Mario Tessier. De la haute voltige de jeu de mots.
2: Compagnie qui se spécialise dans les sous-vêtements pour femmes fontaines.
0: Victoria Secret.
2: J'ai chaud. Acteur de films d'action des années 80.
0: Attends, c'est le dernier, là. On va prendre le temps de le décanter.
2: Ben oui, ok. Alors, attention, acteur de films d'action des années 80 qui aimait se faire étrangler pendant l'acte.
0: Choke Norris. Je le vois dans tous ces films en train de se faire étrangler, ça me fait beaucoup rire.
2: Mais c'est top parce que je découvre au fur et à mesure ce que
0: les
2: je vais
0: questions,
2: dire.
0: Les questions,
2: oui, exactement. Puis je veux pas voir les réponses d'avance. Des fois, c'est difficile d'enchaîner.
0: Voilà. Mais ça, te dit comment ça me remplit de fierté de faire ça.
2: Oui.
0: Je me trouve tellement stupide.
1: Ah ouais.
0: Mais j'aime ça.
1: T'as fier, mais t'as honte, mais t'es fier.
0: Fier et honteux. Voilà.
2: Ben oui, mais ça fait quand même 30 années que tu fais de la radio, là.
0: Histoire de ma carrière. Fier et honteux.
2: Fier et honteux. Le Rock Show s'en vient avec Martin Tremblay, manquez pas ça. Faites vos demandes spéciales à Martin via le 6-12-12. Ça va lui faire plaisir de les jouer. C'est le seul show rock en ville. Alors, ça brasse pendant les prochaines heures. Et puis, ben nous, on va se dire à demain, 14h55. C'est pas mal ça.
1: Pas mal ça.
0: Salut!

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14: Ah, ça c'est moi. Salut partout au Québec. Bienvenue. Une heure de gros rock solide. Une offre unique. C'est ça, le Rock Show. Ce qu'on a dans la prochaine heure de Strats, entre autres. Led Zeppelin, 1969. J'ai Pearl Jam. C'est un anniversaire important aujourd'hui. Je vous en parle. Là, on va avoir une chanson de Pretty Reckless featuring Tom Morello à venir. My Chemical Romance nous ramène à notre adolescence. Et pour commencer, The Strokes, qui viennent de sortir leur 7e album il y a quelques jours. Reality Awaits, leur premier en 6 ans. Ils sont ce soir du côté de Vancouver et ça part le Rock Show. C'est Last Night sur Énergie.

Le Rock Show partout au Québec. Martin Tremblay avec vous autres jusqu'à 19h aujourd'hui, jeudi le 27 août. Une date importante pour Pearl Jam. Ça fait 35 ans que l'album Ten est paru. Un 27 août 1991 qui nous avait donné Alive, Even Flow, Black. Et l'album a pas pogné tout de suite. Hein. Ça a pris quand même plus d'un an avant d'atteindre le numéro 2 du Billboard. Et aujourd'hui, 13-14 fois platine aux États-Unis. Un album qui a vendu des millions d'exemplaires. Les streamings, on les compte plus. Celle-là était là-dessus. Je vous le l'offre. Vous autres sur Énergie, le Rock Show, c'est Jeremy. We'll be right back.

Fallen Leaves, Billy Talent, la fierté de Mississauga dans le Rock Show sur Énergie partout au Québec. Martin Tremblay vous parle. Imagine Dragons est à venir. Je pense que c'est le premier show que j'ai amené mon gars. Allez voir des shows avec vos enfants. C'est quelque chose de vraiment trippant. Le premier spectacle live qu'il a vu à vie. La gang de Imagine Dragons qui est venue ici au Centre Bell. Led Zeppelin, maintenant. J'ai vraiment besoin de vous la présenter. Whole Lot of Love. C'est aussi ça, le Rock Show.

Je reçois énormément de réactions. Je le sais, la musique est incroyable dans le rock show. C'est de même tous les soirs, 18 à 19 heures. Et je veux saluer Daddy Cool. Je sais qu'il est un vrai rocker dans l'âme. Là, il aime beaucoup Anthrax, Slayer, Metallica, Iron Maiden. Ça s'en vient, Daddy Cool. Le show s'en vient au Parc Jean-Drapeau. Mais il adore le punk rock aussi de Green Day. Et surtout quand on arrive avec une nouveauté qu'on a embarquée il n'y a pas longtemps sur Énergie. C'est bon. C'est I'm Never Gonna Rip. Je te salue et je te l'envoie pour toi, mon Daddy Cool.

Il y en a qui ont des très, très longues journées. Hein. Je salue Pascal qui est encore dans son baco, dans sa pelle mécanique actuellement, qui dit « Marc, t'as une chance que t'es là ». Ah, je te comprends, man. Il a commencé sa journée à 6h, mais il est encore dans sa pelle, en train de finir la job. Lâche pas, mon chum. À venir au retour, j'ai tout ce qu'il faut, OK? The Struts, Could Have Been Me, une chanson, si vous l'aimez, celle-là, vous savez qu'il y a une nouvelle version, que les gars ont réenregistré avec Brian May de Queen à la guitare disponible. Mais on va sortir l'original de 2015 au retour. Blink-182, qui ont ressorti des chansons qui datent de 25 ans, comme celle-là, Don't Tell Me It's Over. C'est vraiment excellent. Et The Offspring, ça s'en vient. Nous ramène en 99 sur Americana. Dans le Rock Show, au retour, c'est Pretty Fly for a White Guy.

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Encore une fois, une playlist du Rock Show absolument hallucinante. 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Là, on termine ça. Cette chanson-là a quand même une histoire un peu particulière. Careless Whisper, une vieille chanson de Wham de 84. À la base, c'était une joke. La maison de disques avait demandé au band Seether de faire une chanson de Saint-Valentin. Ils ont décidé de prendre cette chanson-là. Ils ont fait une version qui roule encore aujourd'hui. Et c'est pour vrai, c'est excellent. Sean Morgan et Seether. Voici Careless Whisper. Salut, ciao, à demain.

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